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chers auditeurs de Pinode, d'ici, d'ailleurs, bonjour. Énorme bise à tous, chargés de contagions électroniques. Oui, c'est promis. Voilà enfin, parce que s'il m'avait été demandé celui-là, mais vraiment, non, j'ai subi des pressions, oui, là encore. Et parfois, il faut écouter ses auditeurs et ses auditrices, surtout quand c'est pour demander un album aussi essentiel que celui dont on va parler aujourd'hui. Frequencies par LFO. Le disque qui va, on peut le dire, changer la donne de la musique électronique, changer la donne de la rave culture, et peut-être plutôt la mettre en place d'ailleurs, en paraissant en 1990. Enfin, spécialement en 1991 et en 1990, le truc est ouvert par un single qui va d'emblée propulser donc LFO sur la map monde d'une musique électronique qui est alors loin d'être définie comme elle l'est aujourd'hui. Ça qu'on se le dise. Et justement, elle va commencer à l'être grâce à ces deux bonhommes, grâce à ce duo doudingue, mais ô combien génial. Et particulièrement avec donc, cet album Frequencies. On va passer 1h30 ensemble à en parler aujourd'hui. Alors à l'écouter évidemment beaucoup, mais on ne pourra pas s'empêcher d'en parler. Et peut-être examiner comment cet album il a rayonné finalement de facto sur tout ce qui a suivi après. Et il rayonne encore, c'est ça qui est assez formidable. Il rayonne encore, c'est clair. LFO, donc emprunte son nom au fameux Low Frequency Oscillator qui équipe tout synthétiseur de base. Hein. Il y en a plus ou moins sur des synthétiseurs. En général, plus il y en a, plus il y a des filtres. Bah, ma foi, plus vos possibilités de travail sur un synthétiseur sont amplifiées, quoi. Et oui, c'est vrai qu'on est dans ces années-là qui ont déjà été anticipées dès 88, hein, la SIDA où c'est passé par là, où on aime énormément mettre des références plus ou moins cryptées, mais elles ne le sont pas tant que ça finalement, sur le matériel utilisé. 808 State, alors ça c'est vraiment l'exemple marquant, le groupe de Graham Massey, voilà, en pleine explosion du son de Manchester, cette fameuse Madchester, très liée à la scène de la Hacienda, qui allait mettre un peu à feu et à sang, et surtout en extase, toute une jeunesse anglaise à partir de 1988. À partir de 1990, et là toujours dans le nord de l'Angleterre, en l'occurrence à Leeds, et spécialement à Leeds et à Sheffield, et tout ça n'est pas très loin de Manchester, hein. Les trois villes ensemble forment un espèce de triangle équilatéral où les villes sont distantes de à peine 80 km l'une de l'autre, quoi. Voilà, ces villes-là sont des villes extrêmement industrielles. Et à partir donc de 1990, finalement, c'est à Sheffield et à Leeds que le nouveau son va se faire. Et ma foi, From Leeds, qui était à l'époque finalement surtout célèbre pour son équipe de foot, deux bambins, Mark Bell et Jess Varley, vont bidouiller des machines. Ce sont deux kids, ils ont 19 ans quand paraît leur single, 19 ans quand paraît le titre éponyme LFO. Et pour le peu, ils se connaissent depuis un moment, ils s'étaient rencontrés en 1984, c'était deux gamins qui étaient foot breakdance. Et alors, l'histoire dit d'ailleurs qu'ils n'étaient pas dans les mêmes bandes, donc ils étaient rivaux, ils n'étaient pas potes en fait. Mais ils se connaissaient en tant que breakdancers. Ils vont devenir copains en 1989 et se retrouver, me demandez pas comment, et finalement l'histoire n'est pas si importante, mais quand même, ils se retrouvent dans un stage, un atelier photo, parce que parfois, ils doivent glander un peu à droite et à gauche, alors ils se retrouvent à avoir l'opportunité de faire un atelier photo. Et ma foi, là, ils deviennent copains, et surtout, ils se rendent compte que tous les deux, ils sont un peu amoureux des machines. Ils ne retiennent absolument rien de leur stage photo, et la question n'est pas là. Mais comme Jess Varley vient d'avoir un petit héritage, il investit cet argent reçu dans une TB-303, la fameuse Tabline, la baseline, quoi, TB-303, et puis du même constructeur Roland, la TR-808. À moins que ce soit la 909 d'ailleurs. Peu importe, hein, l'une appelait l'autre, et on est là dans l'espèce de minimum vital et syndical de l'accoutrement électronique pour faire du son techno, bleep, bass, comme se disait à l'époque. Mark Bell, lui, il est déjà un peu aguerri aux machines. Et quand LFO débarque en 1990, ils sont déjà dans une petite histoire, mais presque local, et très typique du Yorkshire et de la scène du nord de l'Angleterre, qu'on appelait le blip.
le bleep, de la bass music. Alors ça dit bien son nom, effectivement, basse comme ça, colossal, boom, et qui alors le dit la rumeur, auront le don de faire péter les sound systems. Et comme LFO va débarquer avec un single qui va devenir très très fort, le single va se vendre à 150 000 exemplaires. C'est colossal pour un single de ce type-là. Absolument colossal. Et l'album à suivre presque autant, à plus de 100 000. Ça va envahir les clubs anglais, ça va de facto créer un tube et favoriser ce changement de sound system. Il y a trop de basses, les basses explosent les sound systems, il faut changer tout ça. Voilà. Il y avait un single précédent, d'ailleurs, typique de la bass music, qui prétendait un peu au même truc. Et là, c'était dès 1989, voire légèrement avant. Hein, c'est le fameux single de Unique Free. Et si j'en parle comme ça, c'est parce que ça situe cette scène. Il est curieux, et pour le peu, il faut faire des micro-rétablissements historiques, que cette scène soit d'ailleurs extrêmement associée à Sheffield. Or, elle passe aussi par Leeds. Alors pourquoi Sheffield était peut-être plus regardé comme une figure titulaire de cette nouvelle vague électronique que Sheffield ? Bon, y a deux raisons majeures. Il y a une raison historique qui fait que déjà Sheffield, c'est la terre d'adoption, c'est la terre de naissance plutôt même de Cabaret Voltaire, qui a été extrêmement important au début des années 80. Enfin, c'est le groupe par qui le rock industriel arrive, avec Flubbing Whistle, basé à Londres. Et puis c'est aussi la terre de Human League, qui eux vont porter cette synthwave au sommet des charts. Donc il y a clairement deux héritages très très forts. Et puis ma foi, comme les gamins qui grandissaient dans cette ambiance-là pouvaient écouter aussi bien du Cabaret Voltaire que de la Northern Soul, parce que ça imprégnait toute la jeunesse 70s et 80s du nord de l'Angleterre, il y avait clairement quelque chose qui se dessinait déjà et qui avait qu'à s'appliquer pour devenir une bass music gorgée de soul électronique finalement. Or, pourquoi on en parlait moins à Leeds ? Bah oui, certainement parce qu'il n'y avait pas ce tag de naissance là, quoi. Et puis Sheffield, c'est surtout là que va se créer le label qui va signer LFO, label créé par deux disquaires passionnés. Bon, ça c'est souvent le schéma, hein. Vous passez de disques que vous vendez à de disques que vous faites vous-même. Et ce petit label qui a à peine un an d'existence quand ils vont signer LFO, c'est Warp Record. Donc l'histoire de Warp, elle va commencer avec LFO. Et puis pour le peu, commencer plutôt avec du vrai tube. Warp va se faire les dents. Dès 1992, Warp va compiler Artificial Intelligence, qui est une compilation remarquable, parce qu'en fait, c'est le programme annoncé de toute l'électronique à venir, quoi. Mais juste avant, donc en 90 et 91, quand en 90 est signé le single, puis en 91 l'album, on vient de rien, pratiquement, je vais dire pratiquement. En fait, le truc est déjà là. Et la force de LFO, c'est pratiquement un coup de bol, j'ai envie de dire, c'est qu'ils sont à une charnière impeccable. Il fallait qu'il y ait un disque historique qui se fasse cette année-là, à ce moment-là, et c'est tombé sur eux. Et il se trouve que c'est tombé sur un disque remarquable. Alors pourquoi j'évoque une charnière ? La Seedhouse s'est passée par là. Manchester a pété les plombs. L'Angleterre a été mise à feu et à sang. Mais finalement, on est dans un truc qui est tellement explosif, tellement jouissif, qu'on sait que c'est éphémère. Si quelque chose doit rester, si cette scène électronique qui est complètement effervescente doit se stabiliser, il faut quelque chose de plus. Et ce quelque chose de plus, à lui tout seul, les deux bambins de LFO, Mark Bell et Jess Varley, vont l'incarner. Et c'est ça le coup de génie. Et c'est ça peut-être le coup de génie aussi de Warp, qui va comprendre que, oh là là, il va falloir qu'on commence à parler de techno autrement. Alors c'est là que commencent d'ailleurs à apparaître des néologismes un peu gonflants d'ailleurs, hein, du type IDM, Intelligent Dance Music, ou voire encore Intelligent Techno. Parce que, alors, pardon du nom, mais plus crétin que ces noms-là. D'abord, ça sous-entend que la techno d'origine ou la house d'origine étaient des musiques de cons, ce qui n'est absolument pas vrai. Mais comble d'ironie, associer le mot intelligent techno, intelligent dance music, aux deux pieds nickelés que sont Mark Bell et Jess Varley, ça tient d'une ironie absolument extraordinaire. Alors, on ne va pas tirer sur l'ambulance, mais
Mark Bell et Jess Varley, c'était les Beavis et Butthead de la musique électronique. Et comment des mecs aussi crétins pouvaient faire une musique aussi géniale? Bon, en fait, il y a une explication. Un, d'abord, c'est pas des stricts idiots, mais deux, ils étaient tellement imbibés et imprégnés des substances les plus délirantes qu'on pouvait prendre à l'époque, dance pill et ecstasy en tête, et ce, je dirais, à la ville comme à la scène, que LFO était relativement incontrôlable. Et moi, en bambin journaliste et en rêve d'approcher LFO, comme j'ai pu le faire en 1992 pour enfin faire une interview, j'ai compris qu'il n'y a aucune interview à faire avec LFO. C'était une grande leçon de journalisme, d'ailleurs, ça. Et puis, ma foi, une grande leçon musicale. Parce qu'effectivement, ça pouvait qu'on pouvait avoir strictement rien à dire et avoir un sourire bête pendant une heure, tout en faisant une musique qui allait non seulement vous rendre heureux pendant toute la nuit, mais qui allait changer la face du monde pendant tout le reste de votre vie. N'ayons pas peur des mots. Donc bravo et finalement grande leçon d'humilité vis-à-vis de ça. De fait, grand bravo à ce duo, quoi. Bon, c'est pas un secret, le duo, il va pas marcher si longtemps que ça. Parce que, bah, justement, il y a des tensions internes, il y a peut-être un qui prend trop de trucs, et du coup, c'est difficile d'assumer. Et on comprend assez vite que la tête pensante du duo, c'est Mark Bell. Et quand bien même, Jess Varley va continuer, lui, à faire des choses tout seul. Donc, j'anticipe déjà sur la fin, on n'en parlera pas trop, mais il y a trois albums de LFO. Le premier, l'essentiel, le vrai, c'est celui d'aujourd'hui. Il y en a un qui va suivre, j'ai finalement assez tard, va prendre du temps à venir, en 95, peut-être 16, qui est moins bien, même s'il est bien, mais qui est quand même beaucoup moins bien. Et de fait, Jess Varley va quitter le groupe à la sortie du disque. Quoi. Donc LFO va rester un trademark que va gérer Mark Bell. Et derrière ce trademark, finalement, la pratique d'un producteur, d'un remixeur qui, après, va finalement un petit peu recevoir des lauriers. Il a notamment été aux manettes de disques assez essentiels, hein, comme celui de Björk, Homogenic. Et il continue un peu après avec elle. Il est producteur aussi de l'album Exciter de Depeche Mode. Voilà. Bon, alors ça, c'est un petit peu les lauriers, c'est un petit peu les palmes. Moi, de vous à moi, l'album de Depeche Mode ne m'a pas plus touché celui-là que... qu'un autre, quoi. Donc voilà, 13 de mes 10 ans, c'est retour sur ce disque. Alors qu'est-ce qui fait qu'il est complètement essentiel? D'abord, voilà, il y a deux tubes foudroyants. LFO, ça va être le deuxième morceau que vous entendez juste après l'introduction, et vous allez comprendre que ce morceau-là, à lui tout seul, porte tous les codes de ce qui est fait, mais aussi de ce qui va venir. Un autre single qui est We Are Back, qui est avec son vocodeur façon Kraftwerk. Alors c'est un vocodeur enroué et des techno drums comme ça, très, très sec, mais alors avec la pulsion nécessaire, quoi. Et tout est extrêmement bien contrôlé, hein, chez LFO. Il y a un chaud-froid permanent. Et en fait, la beauté du disque, elle tient de beaucoup de disques intermédiaires et qui, eux, vont vraiment lorgner vers la house, vers la deep house, vont pas aller trop vite, vont laisser entendre comme ça des fins traitements sonores. Et en même temps, on a conscience qu'on n'est pas sur de la grosse machinerie électronique. On travaille essentiellement avec de la TR-808, de la TR-909. Bien sûr, la TB-303, elle est essentielle. En synthé, assumé, il est identifié, c'est un Juno 106. Bon, et il y en a probablement d'autres. SH-100, bien sûr. Mais rien de beaucoup plus lourd que ça. Voilà. Donc... Il y a plein d'aventures dans ce CD, et ici, c'est presque contradictoire, beaucoup de sagesse, quoi. Le premier single avait d'ailleurs vu associé à eux le DJ Martin Williams. Et c'est marrant parce qu'il est même crédité comme co-auteur de LFO. Et en fait, c'est pas le vrai, il l'est pas, mais c'est quand même un mentor assez essentiel pour le groupe. Et à mon avis, sans qui, ils n'auraient pas pris le virage tel qu'ils l'ont pris. Il a été un peu l'arrangeur, finalement, du truc. Et il se trouve que, bah oui, il faut quand même que je le rappelle, Martin Williams, c'est un peu un des piliers de cette bass music. Il était un des fondateurs du groupe Bass, pas du groupe, du label, pardon, du label Basic. Il avait signé, notamment, Ital Anthems. C'était un one-shot d'un concept qui s'appelait Ital Rockers.
je nous le réserve si on a un petit peu de temps en fin de programme. Ou pas. Mais en tout cas, c'est historique. Et justement, là, c'est un petit peu l'année zéro de la Blip Music, 1989. Et dès l'année suivante, vous voyez, on file à autre chose. Et en 91, ma foi, on arrive sur une consécration. C'est-à-dire à la fois la fin de cette Blip Bass Music. Je crois que finalement, il est faux, c'est ça. Et c'est le début d'autre chose. D'où ce caractère absolument charnière de Frequencies. Et enfin, dois-je le dire, tant c'était une évidence, c'est surtout un disque gorgé de groove et de danse. Et finalement, jamais avant ça, le petit blanc avait atteint la transe noire avec autant de brio. La preuve immédiatement, bonne écoute de cet album, on se retrouve dans un petit peu moins d'une heure. 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Pierre, Fingers, Adonis of Central, the pioneerism of the hypnotic groove. 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

Alors, FO, tout est dit, hein. C'est un programme en trois lettres, quoi. Slogan parfait, disque parfait, 30 ans en arrière, mais qui le croirait, quoi. Parce qu'il y a des disques d'électro qui ont 20 ans au moins et qui finalement ont beaucoup plus vieilli que celui-là. Ça, j'en suis convaincu. Et puis évidemment, ce disque a totalement franchi les barrières, quoi. Mais de manière totalement étonnante. Je pense notamment au fait que le disque a été signé chez Tommy Boy. Ça, c'est très intéressant parce que c'est le premier disque du genre comme ça qui quitte le territoire du Royaume-Uni pour aller conquérir les States. Bon, ça n'a pas été une stricte conquête qui est rentrée dans les charts de fait, mais le fait que le disque soit quand même signé sur le label tutélaire de l'électro-hip-hop, hein, Tommy Boy, c'était là que Bambaataa avait sorti Soul Sonic Force, avec son fameux sample de Kraftwerk. Évidemment, les petits gars de Warp, et puis les Jazz Verlet, et puis Mark Bell étaient quand même pas peu fiers, comme ça, de revenir à la source, finalement, au berceau de leurs années breakdance. Et puis oui, je le redis, LFO a été à lui tout seul une porte ouverte énorme et finalement énormément en France. Pourquoi ? Parce que très peu de temps après la sortie de l'album, qui quand même va convaincre. Je reprends une remarque de AY sur le chat. Vous avez réagi comme des dingues d'ailleurs, c'est fou. Hein. Dès qu'on vous met de l'électro machin, top hein. Comme en 40, ça cause. Hein. Tant mieux, hein, faut continuer. Mais en tout cas, cette réflexion de AY, qui disait, voilà, c'est aussi efficace sur un dance floor que dans un salon, quoi. Et ça, il n'y a pas beaucoup de disques qui savent jouer sur ces deux trucs-là à l'époque, et pas tant que ça, d'ailleurs, après. Donc voilà, ce disque à lui tout seul va faire passer tout un truc. Et je reviens sur le fait que ça avait particulièrement le cas en France, ouais, parce que dans la foulée de la sortie de l'album, c'est The Rave, enfin, qui arrive en France, en tout cas la première rave importante, à la fameuse rave de la Grande Arche de la Défense. Et c'est au tout début de l'année 1992, au mois de janvier, je me rappelle. Et la rave culture, elle est complètement underground en France à ce moment-là, que ce soit d'ailleurs à Paris comme en province, vraiment. Elle est là, mais elle est cachée, quoi. Ce qui n'est pas le cas en Belgique, ce qui n'est pas le cas disons, au Royaume-Uni, ce qui n'est pas le cas en Allemagne, ce qui n'est pas le cas aux Pays-Bas, ce qui n'est pas le cas en Italie. Quoi. Tout le monde a un truc qui est là-dedans, avec sa marque de fabrique un peu à soi. Il y aura une forme de post-italo-disco qui va aller sur une house très très baléarique, mais vachement intéressante, que feront les Italiens dès la fin des années 80. Les Allemands n'en parleront pas. Le new beat belge et puis toute cette vague du Benelux qui viendra de Hollande va être absolument énorme. Les Anglais, bien sûr, fabriquent le truc à qui même mieux. La France, que dalle. Que dalle. Et rêve magique, donc, à l'aube de 1992, où finalement, à peu près tous les gens qui vont compter sur la scène DJ, mais aussi les journalistes, les organisateurs de fêtes, etc., qui vont finalement marquer la décennie en France, vont se retrouver, voire se rencontrer dans une rêve qui a lieu dans les sous-bassements de la Grande Arche de la Défense. C'est absolument génial. Et pourquoi j'en parle ? Parce qu'elle est faux et la vedette. Et il va y avoir un live de « Elle est faux » absolument extraordinaire, quoi. Ça y est, le truc est fait, le ciment est fait, et enfin Paris va prendre une leçon. Et il était temps, je vous disais, on était à la bourre, mais du coup, après, bah, les choses vont s'enchaîner. Hein. Et puis finalement, plutôt bien, on connaît l'histoire après de figures titulaires, hein, comme producteurs ou DJ qui vont suivre. Alors, c'est pas forcément directement le fait d'ailleurs de LFO et de la grève de la Grande Arche de la Défense. Mais croyez-moi, et on peut en sourire après coup, effectivement, tout ce qui va constituer la scène qui va développer le truc après est déjà sur place à cette Grande Arche de la Défense et danse à qui mieux. Et j'ai été content de lire ça dans vos commentaires. C'est Emmanuel Santaromana qui est devenu un DJ extrêmement intéressant, qu'on a beaucoup suivi aussi dans les années 2000 et même dès 90, qui faisait cette remarque sur Facebook et qui évoquait la Grande Arche de la Défense. Ben oui. Et déjà 30 ans, hein, quasiment, quand même. Enfin, 29 ans, pour être précis. Et le disque, lui, 30 ans pile poil. Je ne pensais pas célébrer un anniversaire en parlant de ce disque-là aujourd'hui, mais de fait, c'en est un, quoi. Et du coup, j'ai retrouvé la bande-son de ce live, qui a été édité, figurez-vous, et c'est vachement intéressant. Autant, je vous ai dit, la France était en retard pour attraper le machin, autant elle a plutôt réagi avec acuité, parce que ce live de la Grande Arche,
a été en fait édité dans un CD promo, mais distribué gratuitement avec Libération. Journal Libération, le quotidien Libération, qui s'était associé à Fnac Dance Music Division. Fnac Dance Music Division, c'était un tout nouveau label qui avait été créé par Eric Morand et qui va être après le père de F Communication, qui va mener avec, avec Laurent Garnier. Donc il y avait quand même une idée comme ça, de marquer très très fort les esprits. Libération s'associe en offrant le truc dans un quotidien, c'est comme super. Donc le tirage, tout limité qu'il soit, n'était pas introuvable, parce qu'il avait quand même fallu en sortir quelques quoi. Donc il existe toujours ce CD, et je vous rassure, on peut le trouver en ligne, parce que non, c'est devenu quand même un truc un petit peu rare. Et ce témoignage live de l'époque est absolument intéressant, sachant qu'en plus, un live techno à l'époque, c'est pas si facile. Hein. Il faut quand même sortir toutes les machines, il faut synchroniser tout ça en MIDI, ça passe ou ça casse. Hein. Il y en a qui se sont effondrés sur ce sujet-là. Quoi. Et il y en a même pas mal qui faisaient des faux lives, alors qui glissaient un DAT sous les machines et puis qui balançaient la machine. Pour elle et faux, c'est absolument pas le cas. Alors remettons-nous dans cette ambiance. On va écouter le début, quoi. Enfin, un passage, bref, on se met dedans. Merci à vous d'avoir été aussi réactifs sur le chat. Je relis un petit peu vos commentaires. Il y en a eu tellement là, que je n'ai pas pu répondre à tout le monde, mais ça y va. Donc l'électro stimule autant vos neurones que vos pas de danse et même votre parole. C'est exactement fait pour ça. Et c'est ainsi que l'initiait, d'une certaine manière, LFO en 1990. Et ça continue aujourd'hui. Youpi, non ? Bon, ami RevKid, très heureux d'avoir partagé ce moment-là avec vous. LFO live à la Grande Arche de la Défense. Encore une énorme, encore une histoire dans la grande histoire. Juste ensuite, on se retrouve en Belgique. C'est pas nous qui nous retrouvons en Belgique, mais c'est bien sûr Pinode qui vous donne rendez-vous avec Martien Gaume. Martien, c'est à Bruxelles qu'ils vivent. C'est une évidence.

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2: Bonjour, aujourd'hui dans les autres voix de la presse, nous recevons Pierre. Bonjour Pierre.
3: Bonjour.
2: Donc Pierre, toi tu viens nous présenter un média en ligne, Disclose. Donc est-ce que tu peux, pour commencer, nous présenter un petit peu Disclose, nous dire quand ça a été créé, comment, pourquoi, quels sont un peu les buts, l'objet de ce média en ligne ?
3: Oui, bien sûr. Disclose, ça a été créé en 2018 avec une campagne de financement participatif qui a réuni plus de 80 000 euros à l'époque. Et notre ambition à l'époque, c'était donc de lancer un média d'investigation indépendant sur un modèle proche de ce qui peut se faire notamment dans les pays anglo-saxons, c'est-à-dire un média qui est financé éventuellement des fondations philanthropiques pour révéler des informations sur des sujets d'intérêt public.
2: Donc Disclose, on entend pas mal parler de vous également pour des enquêtes sur l'extrême droite. C'est vraiment un média d'actualité nationale.
3: Oui, alors Disclose, je dirais même que c'est un média d'investigation international, hein, puisque en fait on se donne pas d'échelle de référence, on va autant faire des enquêtes ultra locales comme celle qu'on a publiée il y a 2 semaines là, sur l'Université catholique de l'Ouest qui se trouve à Angers, comme des enquêtes internationales où là on va aller voir ce qui se passe dans les champs pétroliers qui sont la propriété d'entreprises soutenues par le Crédit Agricole et qui se trouvent au Pérou. Hein. Donc voilà, on se donne pas de limites géographiques et on publie assez peu, une trentaine d'enquêtes par an, ce qui nous différencie de la plupart des sites d'actualité, y compris des sites d'investigation d'actualité.
2: Et du coup, avec ce rythme donc, d'enquête et de publication, justement, qui n'est pas du quotidien, comment est-ce que vous travaillez ? Vous n'êtes pas en réponse, justement, à une actualité. Donc, c'est des choix d'enquête, de dossiers qui sont faits bien en amont et que, du coup, vous allez prendre du temps pour, justement, les mener à terme.
3: Oui, effectivement, c'est l'une de nos marques de fabrique et de nos chances aussi. Hein, c'est qu'on ne travaille pas du tout dans l'urgence chez Disclose. Une enquête, c'est souvent plusieurs semaines, plutôt plusieurs mois de travail de la part d'un ou d'une journaliste. Parfois, on travaille en équipe aussi. Et effectivement, ça nous permet de sélectionner une thématique et puis de l'explorer sous différents angles. Pour vous donner un exemple, en début d'année, on a publié une enquête sur Decathlon, sur les conditions de production des vêtements Decathlon et qui nous a emmenés dans 5 ou 6 pays différents avec un angle sur les conditions de travail, un autre sur les liens avec la déforestation et le cuir qui était utilisé dans les chaussures de Decathlon, etc. Donc effectivement, on se donne pas de limite de temps et on collabore beaucoup avec d'autres médias, notamment à l'international, parce que ce sont eux qui ont les connaissances du terrain et qui peuvent nous apporter un point de vue unique sur ces grands sujets qu'on traite.
2: Tu parles justement d'enquêtes collaboratives à plusieurs personnes. Donc là, on va y venir parce que vous venez de publier le guide du journalisme d'impact. Une des dernières enquêtes dont tu parles justement sur l'Université catholique de l'Ouest, vous avez travaillé avec un média que nous, on connaît bien aux autres voies de la presse, c'est La Topette, hein, journal papier principalement sur Angers. Comment ça vous est venu justement cette envie, ce besoin, je ne sais pas comment l'exprimer, de travailler avec La Topette entre autres et reflet.info également qui fait partie de ce trio d'enquêtes.
3: Disons qu'on a des approches éditoriales qui sont parfaitement complémentaires et une vision, je pense, du journalisme qui est complètement partagée, hein, à savoir que le journalisme, il doit être là pour agiter les pouvoirs, pour pas aller dans leur sens, et au contraire, pour révéler des informations d'intérêt public qui trop souvent sont cachés. En l'occurrence, là, le fait qu'un milliardaire d'extrême droite qui a un projet politique très très clair d'installer le RN au pouvoir en 2027, et bien le fait que ce milliardaire finance une partie des activités d'un des plus gros établissements universitaires privés en France, l'Université catholique de l'Ouest. Donc pour nous, c'était naturel de nous allier à La Topette parce que ils ont la connaissance du territoire, ils ont des réseaux que nous on n'a pas, et puis ils ont une caisse de résonance aussi, et c'est là nous on parle d'impact, qui fait que

0: collègue Ariane Lavrieux, hein, qui a travaillé sur cette enquête en partenariat donc avec La Topette et Reflet.info. Pierre-Édouard Sterrin, en fait, ce qu'il faut retenir de lui, c'est qu'il a des activités philanthropiques, mais qui sont tout sauf désintéressées, donc via le Fonds du bien commun, alors qui organise des soirées caritatives lors desquelles sont présentées tout un tas d'initiatives qui ont très souvent une coloration religieuse. Ça, c'est pas du tout répréhensible en soi. Le problème, c'est quand il vient soutenir plutôt des initiatives qui, elles, ont une visée idéologique, et une visée idéologique xénophobe, raciste, et c'est tout le problème, hein, de Pierre-Édouard Sterrin. Il y a tout ce projet Périclès qui a été révélé par le journal L'Humanité, là, il y a un peu plus d'un an maintenant, et qui montre que, en fait, Pierre-Édouard Sterrin ambitionne de créer une structure, un laboratoire d'idées, de placer des personnalités à des postes clés, notamment dans les médias, et de mettre la main sur des médias pour espérer faire gagner la bataille des idées, en fait, à l'extrême droite. Et donc, devant cette menace, dont on a vu les dégâts, hein, qu'elle a fait et qu'elle fait toujours au sein de l'Empire Bolloré, eh ben, il est plus que jamais important d'essayer d'enquêter dans les marges, en fait, là où l'influence ne se voit pas à première vue, et alors même qu'elle est très prégnante, à savoir dans la formation des esprits des étudiants, et en l'occurrence là à Angers.
1: Dans ce travail que vous avez justement mené avec La Topette et Reflet.info, donc on se retrouve en effet sur un exemple très, très parlant de partenariat, de médias qui se retrouvent, qui se rejoignent, qui mettent en commun un peu leur force pour aborder un dossier, une enquête. Et suite à cette parution, enfin suite en parallèle, je ne sais pas comment exprimer, vous avez justement édité le guide du journalisme d'impact, dont c'est une des formules, une des choses que vous proposez justement, c'est que des médias se retrouvent, soient partenaires sur des enquêtes. Est-ce que tu peux rapidement un peu nous expliquer le pourquoi de ce guide du journalisme d'impact?
0: Oui, bien sûr. Alors, le guide du journalisme d'impact, donc c'est un manuel qu'on a rendu public le 15 septembre, hein, c'est tout récent, et qu'on a réalisé avec un autre média indépendant qui s'appelle Rembobine. Rembobine, c'est une newsletter qui revient sur l'actualité oubliée tous les 15 jours et qui essaie de mesurer ce qui a changé depuis que un sujet d'enquête a fait la une un an auparavant. Et nous, on partage beaucoup d'atomes crochus avec Rembobine parce que ben, on revendique chez Disclose faire ce suivi dans la durée de nos sujets, mais je dirais même avant tout, on revendique le fait que nos enquêtes, elles ont des répercussions dans le monde réel. Elles ont des conséquences. Voilà. Par exemple, des conséquences judiciaires ou des conséquences médiatiques, si elles sont reprises par d'autres. Pourquoi pas, elles peuvent provoquer des mobilisations dans la rue, etc. Et ça, donc, c'est ce qu'on appelle, nous, le journalisme d'impact. Et avec Rembobine, on a allié nos forces pour essayer de théoriser un petit peu en fait ce qui pouvait se rapprocher du journalisme d'impact, comment nous on le faisait, mais surtout comment d'autres médias, notamment à l'international, le pratiquent, et donc comment ils essaient de faire en sorte que ben l'investigation, ça provoque pas juste la colère, mais que ça permette aussi de passer à l'action.
1: C'est ce que vous essayez justement d'expliquer. Donc, vous avez cette habitude déjà de travailler à l'international avec d'autres médias, en dehors justement de ce dont on a parlé avec autant La Topette, Reflet.info. Et comment ça se passe quand on mène comme ça des projets en partenariat?
0: Ben, en fait, nous, effectivement, on travaille beaucoup avec des médias alors souvent indépendants ou parfois des grands médias enfin, de référence, typiquement le Guardian, la BBC pour le Royaume-Uni et j'en passe hein, pour d'autres pays. Le principe, c'est toujours le même, hein, c'est d'essayer en fait d'étendre la portée de nos révélations et surtout de nous assurer que l'information qu'on va révéler, elle va atteindre les bonnes personnes, c'est-à-dire celles qui sont le plus en capacité de changer les choses. Et ça, c'est une démarche qui du coup pourrait nous rapprocher plus du travail des ONG, hein, du travail des ONG qui font du plaidoyer. Alors nous, on ne prétend pas du tout remplacer les ONG, mais on prétend allier nos forces à d'autres médias et parfois à d'autres associations pour essayer de faire en sorte que, ben, à chaque révélation, il y ait une action et faire en sorte en fait que notre journalisme, ben, il soit utile. Et donc ça, c'est effectivement, ça s'incarne beaucoup au travers des collaborations internationales, mais aussi de partenariats qu'on va nouer avec

les Amis de la Terre, Greenpeace, par exemple, pour l'environnement, Amnesty International pour les droits humains, et ainsi de suite. Et c'est vraiment quelque chose dont on est très friand chez Disclose pour vraiment prolonger nos enquêtes dans le monde réel.

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1: Je trouve ça assez intéressant, la lecture justement de ce guide, parce que justement, on apprend un petit peu quelles peuvent être les répercussions sur la société de certains articles, hein, certaines enquêtes. Par exemple, justement, on parlait de l'impact social. Vous donnez l'exemple d'une enquête menée par Mediapart, qui révèle l'existence d'un cartel français de matériel électrique. Et suite à cette enquête, l'autorité de la concurrence a infligé une amende de 470 millions d'euros aux fabricants et distributeurs pour entente sur les prix. Donc, vous précisez également justement que des articles peuvent coûter des milliers de dollars à réaliser, mais produire des millions en bénéfices distribués dans toute une communauté. Alors, bien sûr, il y a tout cet impact social là qu'on n'arrive pas à mesurer, et là, les chiffres sont assez probants. Dans ces cas-là, on se dit, le bénéfice, il est pour la communauté. En tant que média, en dehors d'un bénéfice, on va dire, une sorte de fierté d'avoir publié cette enquête, d'avoir mené cette enquête, qu'est-ce qu'on en retire? Est-ce que y a un soutien après qui est comment dire, qui suit cette publication, cette réussite?
2: Alors, ce qui est sûr, c'est que, enfin, oui, nous, on a la chance d'avoir le soutien, et comme tout un tas d'adhérents, hein, de la presse, pas pareil, de la part de notre communauté. Mais ce qui est sûr, c'est que ce soutien, il n'est pas à la hauteur, je pense, des bénéfices pour la société que le journalisme d'investigation indépendant peut avoir. Et l'exemple de Mediapart est très bon, hein, puisque 470 millions d'euros qui ont été récupérés, donc suite à une amende de l'autorité de la concurrence, 470 millions d'euros, c'est largement plus que le chiffre d'affaires de Mediapart chaque année, hein. On prend un autre exemple là d'un média américain qui s'appelle The News and Observer, qui lui avait calculé que pour 1 dollar dépensé dans son travail d'enquête, il y avait jusqu'à 216 000 dollars qui avaient pu être économisés en fait par la puissance publique grâce à leur travail sur, en l'occurrence, les violences policières. Donc c'est intéressant, moi je trouve, parce que plutôt que ça propose de changer le discours aussi, en fait, des médias qui aujourd'hui disent, bah, abonnez-vous, faites-nous un don pour le prix d'un café. Bah, là, c'est plutôt ce qu'on apporte à la société, c'est peut-être pas tout à fait quantifiable, mais ça vaut sans doute plus que le soutien que vous pouvez nous apporter. Et pour moi, c'est aussi un moyen pour les médias indépendants, bah, de défendre leur valeur pour la société. Alors, on ne vaut pas, bien sûr, que pour l'argent qu'on rapporte aux caisses de l'État. Et c'est pour ça que nous, on s'efforce aussi de voir tous les types d'impact qu'un média peut avoir. Et parfois, un article, un podcast ou un documentaire va peut-être changer radicalement la vie d'une ou deux personnes. Mais ça, si on arrive à le savoir en tant que journaliste et à le raconter, bah, c'est formidable, parce que on aura eu un impact, hein, pour réutiliser ce mot, qui est peut-être inquantifiable, mais qui est bien réel. Et à mon sens, c'est à ça que doit servir le journalisme, c'est à changer la vie des gens, en l'occurrence à corriger les injustices, et à combattre l'impunité. Nous, c'est en tout cas ce qu'on a comme vision chez Disclose.
1: Et parmi justement cette manière de travailler, vous parlez également de préparer l'impact avant la publication. Donc, c'est-à-dire que pour chaque article, avant chaque parution d'un article, d'une enquête, vous avez un travail justement de recherche un petit peu de partenaires qui peuvent être hors du monde journalistique, hors des médias.
2: Tout à fait, partenaires, ou même des personnes qu'on ne conçoit pas comme des partenaires, mais qui peuvent être intéressées par nos informations et qui pourraient en faire quelque chose. Par exemple, des élus. Il y a quelques années, là, on a fait une grosse enquête sur le géant de l'acier ArcelorMittal, par exemple, et on a contacté pas loin de 100 personnes, dont des élus de la région Hauts-de-France, des parlementaires au niveau européen, etc., pour voir si bah, tous ces parlementaires voulaient donner suite, et ces élus locaux voulaient donner suite à notre enquête. Et en l'occurrence, on a eu bah, des résultats assez impressionnants, avec des questions qui ont été posées à la Commission européenne, une lettre ouverte à la région, etc. Et si on n'avait pas contacté ces élus individuellement, ils n'auraient sans doute jamais vu passer nos informations. Ça ne veut pas dire qu'on est en connivence avec eux. On leur envoie juste, nous, un briefing, un résumé, en fait, de nos informations, et on leur dit, bah, voilà, on est disponible pour recueillir une éventuelle réaction, et c'est tout. Et ça, c'est vrai que les médias ne sont pas habitués à le faire. Ils sont plutôt habitués à déverser en fait leurs informations dans l'espace public et puis à espérer qu'il se passera quelque chose, que des politiques notamment vont s'en saisir. Bah, nous, c'est vrai qu'on est sur une démarche plus proactive. On peut se le permettre aussi parce que vous le rappeliez au début de cet appel, on est pas soumis au diktat de l'actualité et donc, comme on publie sur une temporalité longue, on a le temps de préparer l'impact vraiment en amont, plusieurs semaines auparavant.
1: Dans les autres outils que vous donnez donc dans le guide, c'est appeler à collaborer avec le public. Je pense que ça se fait pas pour chaque enquête, c'est vraiment sur des sujets spécifiques où on fait appel au public, au lecteur, enfin un public vaste.
2: Oui, tout à fait. C'est une autre manière, effectivement, hein, d'aller chercher de l'impact. C'est en fait bah, de reposer sur, pas forcément des lecteurs ou des lectrices du média, mais de lancer un appel à témoignage qui va peut-être toucher des personnes qui ne connaissent pas le média et qui vont être les mieux à même en fait de divulguer des informations cachées et qui sont d'intérêt public. C'est ce qu'a fait par exemple Mediacité sur les crèches privées. Ils ont fait un appel à témoignages, ils ont recueilli, je crois, plus de 130 témoignages. Ça a abouti à la parution de plusieurs enquêtes dans les colonnes du média, mais surtout à la publication d'un livre, un livre enquête, à la rentrée 2024. Et ça, c'est la preuve que, en fait, quand on s'appuie aussi sur les premières personnes qui savent, en utilisant, là, en l'occurrence, la force de la communauté hein, sur Internet, et ben, on peut trouver des informations inédites et espérer faire changer les choses.
1: Est-ce que vous donnez justement un exemple de travail avec le public? C'est un travail qu'a fait Street Press, une sorte de référencement en gros des groupes néofascistes en France?
2: Oui, tout à fait. Ce qu'ils ont appelé la carte au FAF de mémoire, c'est un exemple typique effectivement de journalisme qui se repose vraiment sur l'expertise des lecteurs et des lectrices et qui après reprend la main entre guillemets, c'est-à-dire va apporter un regard journalistique sur la réalité des mouvements donc d'extrême droite et néofascistes en France et c'est vrai que c'est le genre de format éditorial qui, à l'arrivée, vous avez une carte de France de la mouvance néo-nazie au quotidien, hein, si je puis dire, hein, puisque cette carte, elle est vraiment alimentée en permanence, et ben vous en repartez avec l'impression qu'effectivement, ce journalisme, il est utile et qu'il est unique en son genre. Hein, c'est pas un article sur la dernière descente de néo-nazis dans tel ou tel bar. C'est vraiment une vue d'ensemble qui est à même après d'aiguiller. Alors peut-être les services de renseignement qui travaillent sur la mouvance d'extrême droite, mais aussi des citoyens et des citoyennes qui veulent tout simplement mieux combattre cette menace.
1: On parle un peu de tout ce qui est le journalisme d'impact, hein, les modalités, les pratiques. Tu as déjà parlé justement de ce que vous nommez le livre enquête, et un livre qui devient une référence durable, c'est-à-dire un livre qui arrive quand même à avoir un certain succès de librairie pour pouvoir, entre guillemets, sensibiliser le public et les responsables politiques. Je pense qu'on a peut-être un souci en ce moment encore avec l'Empire Bolloré qui détient Hachette, qui détient une grosse partie de la distribution. Est-ce que là, on se retrouve des fois face justement à un mur, à une impossibilité de diffusion?
2: On risque en tout cas de s'y confronter de plus en plus, effectivement, si on ne défend pas plus le pluralisme dans l'édition. Un très bon exemple de ça, hein, c'est le livre Enquête, sans doute qui a fait le plus parler ces dernières années, celui de Victor Castanet, Les Fossoyeurs, là, sur les dérives du groupe d'EHPAD privé Orpea. Ce livre, il a été publié aux éditions Fayard. Aujourd'hui, Fayard est tombé dans l'escarcelle hein, de Bolloré. Et effectivement, moi, je me demande vraiment si Victor Castanet aurait pu bénéficier de la liberté d'enquête dont il a bénéficié chez Fayard à l'époque, Fayard avant Bolloré, après le rachat hein, par le milliardaire donc de cette maison d'édition. Donc effectivement, ce format éditorial-là, il est potentiellement menacé. Il est après un format parmi d'autres pour qu'une enquête ait un retentissement. Hein. Nous, on croit beaucoup aussi chez Disclose au documentaire, par exemple. C'est pour ça que chaque année, à peu près, on est partenaire d'une chaîne de télévision pour un documentaire. L'année dernière, on a enquêté sur Ikea, par exemple, et ça a donné lieu à un documentaire de 90 minutes sur la chaîne Arte. C'est en tout cas cette idée, hein, au-delà de Bolloré, que pour démultiplier l'impact d'une production journalistique, eh bien, il faut jamais hésiter à l'adapter, essayer d'en faire, de la prolonger sous une autre forme, et que ce soit bien sûr du web au papier, mais aussi du web à la télé, du web à la radio, etc.
1: Juste une petite promotion au passage. Donc je rappelle qu'il y a juste avant l'été est sorti le livre Débordé Bolloré. C'est justement un réseau d'une vingtaine de libraires, d'éditeurs qui ont collaboré pour dénoncer justement les pratiques Bolloré dans le monde du livre. Donc c'est un livre que je conseille. Parmi tous ces outils d'impact, j'ai cherché, mais parce qu'aux autres voies de la presse, un peu comme au SPPP, on est assez fan de médias papier. Et là, la seule option papier que j'ai trouvée, c'est un exemple de carte postale pétition, entre guillemets. Est-ce que ça veut dire que pour vous ou pour d'autres, le média papier n'est plus un média d'actualité, un média qui peut servir justement à promouvoir, à faire sens?
2: Non, non, au contraire, hein, c'est vrai qu'on tenait absolument à mettre cet exemple, mais on aurait pu en ajouter beaucoup d'autres, hein, sans doute. On a été contraint par la place, alors parce que même si c'est un guide sur le web, on s'est contenté de mettre un exemple par support, donc il y a un exemple pour le papier, un exemple pour l'audiovisuel, un exemple de BD également. Puisque on a parlé du livre Enquête, mais il y a la BD Enquête aussi, hein, qui là pour le coup est le règne du papier par excellence. Et là, effectivement, sur cet exemple que vous mentionnez, donc c'est un média new-yorkais en fait qui enquêtait sur les pratiques illégales des propriétaires de logements qui en fait refusent de chauffer les logements donc pour leurs locataires, ce qui est illégal hein, dans une certaine mesure à New York. Et donc le média new-yorkais, ce qu'ils ont fait, c'est qu'ils ont essayer de repérer tout d'abord où étaient les principales réclamations en fait adressées par les citoyens et les citoyennes locataires dans la ville sur un logement mal chauffé. Et puis après, ils ont ciblé quelques quartiers et ils ont imprimé plus d'un millier de cartes postales qu'ils ont distribuées donc à la main dans les boîtes aux lettres de ces quartiers pour essayer de récolter des témoignages. Et ça leur a permis déjà d'avoir des récits très précis et de faire des portraits de locataires bah, qui justement vivent dans des conditions indignes, mais au-delà de ça, de montrer en fait l'ampleur d'un abus de pouvoir hein, de la part des propriétaires, et donc de pousser la ville derrière à légiférer pour contraindre davantage les propriétaires à lutter contre le mal logement. Et donc ça, c'est un exemple même où la force du papier, elle est irremplaçable. C'est vraiment, je pense qu'il n'y a pas un autre moyen numérique, c'est certain que non. La télé est pareil. Peut-être qu'ils auraient pu placarder des affiches un petit peu partout, mais là, avec ces cartes postales qui contenaient un QR code, donc qui permettait de se connecter à un petit formulaire sur lequel on pouvait indiquer son témoignage, et ben ce média qui s'appelle The City aux États-Unis est parvenu à toucher vraiment les personnes les plus concernées par ce problème et du coup, de fait, à faire changer les choses pour cette personne.
1: Avec cet exemple, donc, ben, on va s'arrêter là. On va inciter, entre guillemets, les auditeurs et auditrices à aller découvrir Disclose pour ceux et celles qui ne connaîtraient pas. Disclose, le site internet, disclose.ngo, si je ne me trompe
2: C'est
1: pas.
2: ça,
1: Et,
2: c'est
1: euh,
2: ça, disclose.ngo.
1: et si les personnes sont intéressées par le guide du journalisme d'impact, je trouve très intéressant, autant pour les journalistes en formation, les journalistes en place, que pour des personnes qui voudraient comprendre un petit peu et puis justement avoir des idées de comment ça se passe et quels sont un peu les pièges également, mais les possibles de faire sortir des enquêtes. Où est-ce qu'on peut, trouver le guide du journalisme d'impact?
2: Eh ben, si vous avez retenu le nom, il suffit de le mettre dans votre barre d'adresse sur votre navigateur web, guide-journalisme-impact.fr. Et donc là, vous pouvez le télécharger gratuitement, il est en accès libre. Et donc c'est encore une fois Disclose et Rembobine hein, qui l'édite. Je précise quand même une petite chose, c'est que ce projet n'aurait pas été possible sans le fonds pour une presse libre, qui, je crois d'ailleurs, est un soutien important à plusieurs membres de du syndicat de la presse, pas pareil. Donc c'est voilà, moi ça me rend optimiste par rapport au fait qu'il y a de plus en plus d'initiatives qui soutiennent la presse libre indépendante dans ce pays.
1: Oui, y en a besoin, surtout que c'est pareil, il faut être un peu méfiant quand on voit les subventions culturelles qui sont coupées à droite à gauche et les menaces sur les soutiens financiers, les différentes subventions destinées aux médias, que ce soit les radios associatives de proximité ou les autres médias. On a besoin également pour tous ces médias-là de soutien qui viennent de l'extérieur. Le Fonds pour la presse libre fait partie justement de ces fonds, de ces fondations qui œuvrent pour le développement et la promotion des médias indépendants. Merci à eux. Bah Pierre, merci beaucoup.
2: Bah, avec plaisir. Merci à toi pour l'invitation.
1: Au plaisir et puis bah au plaisir de vous lire. Salut. C'était Les Hautes Voix de la presse avec Pierre pour Disclose à propos du livret sur le journalisme d'impact. À la semaine prochaine, d'ici là.
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0: Bonjour, monsieur Combe. Je suis le fils de votre ami Hubert Chandler-Bellevaux. J'ai 22 ans. J'ai dit à ma maman que je vous avais retrouvé sur Facebook et n'y croyait pas trop. Elle dit qu'elle vous a peut-être vu une seule fois et que ça fait longtemps.
1: Faut bien faire quelque chose. Je fais des études parce qu'il faut bien avoir un métier. C'est comme ça, c'est la tradition. Je fais bâtiments et travaux publics. Je sais pas trop pourquoi. Bah si, j'avoue, je sais. Parce que mon pote Jean-Marie, mon pote à cassette Bob Marley, il fait bâtiments et travaux publics. Alors moi, je fais comme lui, c'est rassurant. Très rassurant. Et puis c'est au service des autres, c'est pour le bien commun. L'Afrique? J'ai pas dévié. J'ai contacté des ONG, j'ai déposé des dossiers, j'ai participé à des sélections, je me suis même coupé les cheveux. Alors que je m'étais juré de les garder longs, mais je voulais avoir une bonne tête. Je voulais faire une bonne impression. Il n'y a pas de la place pour tous, je veux qu'il y ait une place pour moi. Il y a ceux qui disent, il y a ceux qui font, je veux être de ceux qui font. ONG et catholique. Ça tombe bien, moi aussi. Enfin, juste ce qu'il faut. Enfin, s'il faut l'être, je veux bien. Moi, je veux partir. Je veux partir en Afrique. En Afrique? Il veut partir en Afrique. En Afrique? Hein? Oui, mais bien sûr, Marie-Thérèse. Ah, bah oui, patatrice solaire, rigovert, y a pas de souci. Oui, vas-y, vas-y. Tu l'as pris chez Charvelin, ton rôti de veau? Bon, toujours aussi bon. Combien de temps? 2 ans? Oh là là, 2 ans. Qu'avec des Africains? Oh. Mais en plus, là-bas, y a le palu, y a le sida, y a la myxomatose, y a le. Hein? Ah oui, c'est vrai, la myxomatose, c'est pour les lapins. Mais ça, je vais te dire une chose. Hein. Si ses parents, ils n'étaient pas partis vivre à la ville, hein, c'est une chose qui lui serait jamais venue en tête. Ah bah ça c'est sûr, hein, c'est pas faute d'avoir prévenu. Hein. Oui bien sûr Marie-Thérèse, je vais prendre de l'huile flottante après. Tu t'as fait tellement bien. Non mais en plus, il n'y a jamais personne de notre famille qui est parti en Afrique. Il s'y revient, il ne retrouvera pas de travail. Déjà qu'en ce moment c'est compliqué, puis alors 2 ans sans rien faire. Hein. Ah non mais il ne retrouvera pas de travail. Hein. Non mais il n'y a jamais personne de notre famille qui est parti en Afrique. J'ai 22 ans, je veux pas dévier. C'est bête, penser comme ça, mais je veux pas dévier. Allô? Ouais, vous m'entendez? Ouais, c'est Denis Roufla. Bon, je sais bien que vous m'appelez comme ça, hein, de toute façon, à cause de mes rouflaquettes, y a pas de soucis. Bon, oui, bah, c'est bon. Bon, alors, j'ai une bonne nouvelle, vous êtes sélectionné.
2: Yes, yes.
1: Voilà, pour un poste de professeur, hein? Ah non, moi, je veux pas être prof, hein? Moi, je veux partir sur des chantiers. Voilà, je veux partir sur des chantiers, comme ça, quand je reviens, je retrouverai plus facilement du travail. Ah bah non, bah là, c'est prof. Hein. Bon, alors, c'est oui ou c'est non? Oui, mais très bien. Bon, alors, vous avez préparé des élèves au CAP et BEP, maçon et dessin d'architecture. Comment? Dans un centre de formation professionnelle qui est tenu par les frères de la Sainte Famille. Hein? Quoi? Des frères? Ça veut dire qu'il faudra faire la prière tous les jours? Moi, j'en sais rien, moi, vous verrez une fois sur place. Hein. Alors, bien sûr, et ben voilà, ça se passe au Burkina Faso. Burkina Faso, Afrique de l'Ouest. Eh, va falloir réviser, mon petit, là, quand même. Hein. Bon, alors, je fais quoi? Je valide. J'ai dit, je valide. J'ai bouclé mes bagages, foutu plein d'affaires dans une grande cantine métallique et puis direction Fadangourma. Une ville, une pas tellement grande ville, une ville du Burkina. Merci, Bioforce. Mais merci de t'être barré. Ah, mais tu m'offres sans le savoir une chance inespérée. Hubert m'a proposé de venir vivre dans sa famille. La grande famille Tienrebeogo, qui habite à Fada, secteur 2, juste en face de l'hôpital. Ils m'ont accueilli dans leur famille. Je vivais au milieu des cases. J'avais des cousins, des neveux, des nièces, des oncles, des tantes. 3 nouvelles mamans. Neibeogo, Ibekeo, Lafibala, Zakaramba, Lafibala, Unyawana, Lafibala, Bak. Barca. J'ai proposé de payer un loyer. Vous pouvez bien faire ça, moi, le blanc, le Nassara, avec mon salaire argent de poche, vous pouvez bien faire ça. Et Kili, on ne demande pas aux gens qu'on accueille dans notre famille de payer quoi que ce soit. Ah oui, non, mais là, c'est pas pareil, ça. Tant que tu seras ici, on attendra que les hélicoptères passent. pas qu'ils seront passés. On suivra les conversations. Quand tu seras ici, il y aura une chambre pour toi. Et à manger sur la table. C'est comme ça, non négociable. Ok, non négociable. Effectivement, tous les jours, il y avait à manger pour moi sur la table. Enfin, pour nous. Préparé par les mamans. Midi, soir. Alors du coup, j'ai mangé du thon. J'ai mangé aussi du thon. Assez régulièrement du thon. Et parfois aussi du thon. Alors, peut-être pour ceux qui ne connaissent pas, le thon, c'est, vous voyez la purée, vous voyez les gaudes, bah, c'est une espèce d'un truc entre deux. Je sais qu'il y a des Burkina ici, mais alors, pour être très franc, hein, on va se parler. C'est entre deux, mais avec moins de goût. Non, réponse, je suis prêt à répondre. Non, c'est bon, Atana, je suis prêt à répondre. Voilà. Je suis prêt à répondre, il va dire, non, le taux de ta maman, c'est vraiment... Le taux, rien du tout. La sauce, ils disent, ouais, rien du tout. Sauce oseille, tu parles, tu prends le truc, tu vois, machin. Gombo, le jour où on vous dit sauce gombo, fuyez. Comme ça, ils disent même 45 tours, on dit tellement il faut faire de tout pour arriver ouais. De plus qu'il y ait des frites qui... Non, je suis vache. On a mangé du riz aussi. Riz gras le jeudi midi et riz sauce pâte d'arachide le dimanche midi. D'ailleurs, depuis, j'ai développé une affection pour le riz sauce pâte d'arachide, je te jure. Et Hubert, je repensais juste à un truc là. Tu sais le petit frigo là que j'ai ramené. Ouais. Parce que bah, comme je suis blanc, tu sais, je suis un peu fragile, du coup il me faut de l'eau fraîche, tout ça, voilà. Je me disais, il n'était pas là avant, voilà. Et donc ce qui fait qu'il y a une consommation, je réfléchissais, je me disais, il y a une consommation d'électricité en plus. Voilà, attends. Et donc peut-être, comme c'est en plus, enfin tu vois, depuis que je suis là, je me disais peut-être qu'il pourrait participer. Ah, yes. Encore aujourd'hui, je me demande ce que ça représentait vraiment d'accueillir un blanc dans sa famille. Non mais vraiment quoi, qu'est-ce que ça... Je suis sûr que dans le quartier, tout le monde devait avoir son avis. Tout le monde devait se dire, je sais pourquoi ils ont accueilli le blanc là. Pour l'argent. Puis, comment te partager un an vécu dans une famille? Comment tu partagerais un an vécu dans ta propre famille? Comment on partage ça? Les petits riens du quotidien, les grandes discussions, les moments de silence, les peines, les joies. Comment tu veux? Je vous partage un an vécu dans cette famille. Les discussions le soir avec Hubert, quand on revenait des réunions de l'amicale des professeurs, il était le président et moi j'étais son secrétaire, la juste place, équilibre. Ou alors quand on était allongé le soir avant de s'endormir sur la terrasse. Oui, parce que la maison elle était en parpaing de ciment et tout l'ondulé métallique. Dans mes dents. Dis Hubert, je me demandais, il est où en ce moment, Chadrach?
2: Il est avec sa mère.
1: Ah, ok. Et vous vous voyez souvent avec sa mère?
2: Qu'est-ce que t'appelles souvent?
1: Moi, le blanc, le Nassara, j'ai dormi sous un ciel étoilé africain. J'ai été réveillé le matin par les enfants qui partent à l'école sac au dos et qui se moquent du blanc du Nassara qui dort par terre. Moi, le blanc, le Nassara, j'ai assisté à des rites de passage traditionnels. J'ai mangé du chien, du rat, des chenilles et des sauterelles. J'ai consulté un marabout. J'avais amené une poule, un coq pour le sacrifice. Je donne au gars, le gars commence à me raconter des trucs. Ouais, ça va, c'est bon, c'était pas trop compliqué à trouver. Il me rattrape par la manche, il me ramène et il me dit « Bon, non, je suis pas content de ce que je vous ai dit, on va recommencer. » Et là, il m'a sorti des trucs que même encore aujourd'hui, je me dis « Non, mais attends, comment il a fait ?» J'ai porté des lunettes de soleil offertes par un ami commerçant sénégalais. Des rondes, des carrés, des fines, des épaisses, des jaunes, des rouges, des noirs. J'ai compris plus tard que chaque lunette qu'il m'offrait se vendait mieux après. Hey, je veux les mêmes lunettes que le blanc, là. Tous les matins, Hubert, traverser le salon, venir jusqu'au robinet d'eau et... toujours avoir une bouche propre avant de parler. Même encore aujourd'hui, je fais pareil. J'ai suivi Firmin Léo en mobilette sur des sentiers que j'avais jamais empruntés l'année précédente. La nuit éclairée juste à la lumière des phares. On finissait par arriver dans une cour où il discutait pendant des heures avec une jolie jeune femme. J'ai compris plus tard qu'il était en train de lui faire la cour et que ça faisait classe d'avoir ramené un blanc. J'ai eu le palu, enfin du moins je pense, parce que tous les tests de la goutte épaisse faite chez le vétérinaire toujours, négatifs. Pourquoi on allait chez le veto, il y avait l'hôpital juste en face. C'est les deux autres opérants, ça, il faut encore raconter des choses. J'ai vu des types arriver en voiture, qui garaient devant le centre d'examen du code de la route, qu'ils allaient passer. J'ai vu passer la caravane du tour cycliste du Faso, la caravane publicitaire. Ça m'a rappelé la caravane du Tour de France de mon enfance. C'était le même principe, t'avais les types qui discutaient, les types qui distribuaient des gadgets. La différence, c'est que là, t'en avais aussi qui distribuaient des cigarettes. Et un autre derrière qui... allumait direct. J'ai couru avec toute la population, jusqu'à la grande route, afin d'à celle qui relie la Libye à Ouagadougou en passant par Niger. J'ai couru avec toute la population pour voir passer le colonel Kadhafi. Moi, par curiosité, je venais voir passer un dictateur. Mais j'ai compris, en fait, qu'il offrait une chance. Mais oui, la chance d'une grande posture panafricaine face à l'Occident. J'ai compris. J'étais appelé au téléphone. Hé, hé, Alidou, Alidou. C'est moi, Alidou. Moi, c'est Thierry. Thierry, dépêche-toi, viens là. Dépêche-toi, tes parents au télécentre, là. Dépêche-toi, hein. Oui, t'es d'accord. Allô. Allô, c'est Thierry. Bah oui. Oh, je t'avais pas reconnu avec ton accent. Comment ça, j'ai pas d'accent, maman? Qu'est-ce qu'elle me fait? J'ai aussi appris à me taire. À être là, tout simplement. En buvant le thé avec mon ami Wifi. Oh, l'homme tiède. Le premier, le deuxième... Le troisième, qui est doux comme l'amour. J'ai appris à me taire. Et l'homme tire. Être là, c'est déjà ça. Je suis allé saluer une dernière fois mon ami Noumoussa Diallo, l'autre collègue professeur de français. Une dernière fois pour clôturer mes 2 ans passés ici. Je suis allé saluer mon ami Noumoussa Diallo. Ah. Alors comme ça, tu t'en vas. Tu vois, c'est quand l'arbre prend racine qu'il faut les couper. Mais n'oublie pas, pour que la branche fleurisse, il faut qu'elle honore ses racines. Je veux finir la pellicule. Je prends les dernières photos, les cousins, les neveux, les nièces, les 3 mamans. Hubert s'installe à l'entrée de la cour, au pied du nimier. Main gauche sur le tronc, main droite dans la poche. Je pars. J'aurais pu rester. Hein. J'aurais pu rester, j'ai même rencontré l'amour. Une blanche, une nassara comme moi, enseignante. La première fois que je l'ai vue, elle était installée juste devant moi, à Koudougou, à une formation des enseignants, ses cheveux ondulés. Eh, vous deux là, c'est ton pied, mon pied, non? Hubert a même été notre témoin de mariage. Je suis toujours avec elle aujourd'hui. Non mais là, je pars. Je suis dans le bus de la Sogebaf, direction Ouaga. Je ne suis pas rentré depuis 2 ans. Je ne suis pas rentré une seule fois. J'ai même loupé les funérailles de mon oncle, Jean-Louis. Tonton Jean-Louis, qui était facteur. Non, je rentre. L'annonce de son décès à Jean-Louis, c'était brutale. Une annonce brutale, sèche. Ça devait pas arriver. J'étais pas bien, d'ailleurs. Avec ça, au Burkina, il fallait que ça sorte. Je me souviens, je me suis rasé le crâne. Comme on le fait ici, en signe de deuil. La première chose à faire, une fois arrivé en France, c'est m'incliner sur sa tombe. Je suis à Ouaga. dans un maquis à Ouagam, mon avion décolle demain, je suis en train de dépenser mes derniers CFA et la bière, Braquina au sommet bras. Ah non, ce coup-ci c'est pour moi. Eh, ça va les gars, ça va. Hein. On est en train de regarder la finale de l'Euro 2000, France-Italie. Les Burkinabés de la table d'à côté sont pour l'Italie. Elle mène 1-0, le match est bientôt terminé. Oui, bon, ça va, ça va. Allez, la bière, Braquina au sommet bras, allez, c'est pour moi. Je me sens bien là, franchement. J'ai un sentiment d'accomplissement. J'ai passé 2 ans ici, j'ai vécu 1 an dans une famille. Dans ce maquis, ça chante, ça crie, ça chahute, ça charrie. Franchement, j'ai rencontré l'autre. Dégagement de Barthez. Pour ceux qui ne se rappellent pas, Barthez, il est en deuil permanent. Dégagement de Barthez. Sylvain Viltord récupère la balle. But. Wouhouhou ! Prolongation. Des Burkinabés de la table d'à côté font la tronche. Et la bière, Braquina au sommet bras. Ah, c'est pour moi, c'est bon. Le match reprend. Et c'est bon. Je te jure, j'ai formé les élèves, j'ai rencontré l'autre, j'ai même rencontré l'amour ici. Pires déborde, transmet à Trezeguet, but, pouh. Victoire, hey, les gars, hey, Braquina, c'est pour moi. Et là, d'un coup, la phrase claque. Elle vient de la table d'à côté. Saleté de colon. Elle me ramène d'un coup, d'un seul, à ma réalité. Je suis blanc, je suis Nassara. Je suis descendant d'un peuple qui a colonisé. La France. À leurs yeux, je suis plus Jacques Chirac que Zinedine Zidane. Je suis une saleté de colon. Fin de 2 ans de coopération. Mariage heureux, 3 beaux enfants, une jolie maison, un jardin luxuriant, un barbecue bébé, une Logan Dacia, une 4L, un chat tigré comme tout le monde en France, 7 vélos, 4 ordinateurs dont 3 Mac. Je fais un régime, je viens de perdre 6 kilos, je veux être beau, svelte et élégant pour mes 40 ans. Tout va bien, franchement, tout va bien. Tu savais combien de fois j'ai repensé à ces 2 ans. Tu savais combien de fois j'ai convoqué ces belles images. Tu savais comme je pense à toi, mon ami, souvent. Je me dis que parce que j'ai osé partir vivre ces 2 ans là-bas. Parce que Hubert a fait de cette deuxième année ce que cette deuxième année a été. J'ai osé beaucoup d'autres choses dans ma vie. Osé tellement d'autres choses dans ma vie. Changer de voie professionnelle. Quitter bâtiments et travaux publics pour devenir éducateur spécialisé. Changer à nouveau de voie professionnelle et finir par assumer ce que je voulais être vraiment. Comédien. Aujourd'hui, c'est ce que je suis. J'ai pas dédié. Comédien. Pareil. Je dois tellement à ce métier. La possibilité de relire ma vie, de la passer au crible, de choisir aussi, de ne plus être catholique, d'essayer d'assumer de l'avoir été. Bon, il m'a fallu 10 ans. 10 ans où je me suis focalisé sur ça. Focalisé totalement sur ça. Je m'en rendais pas compte sur le coup, je m'en rendais pas compte parce que j'avais un truc important à réaliser, j'avais un objectif, j'avais un truc tellement important à réaliser. Me réaliser moi ? Moi. Mais en plus, ce qu'il y a de bien avec ce métier, c'est que les gens te regardent, parfois même ils t'applaudissent. Et toi, du coup, tu finis par croire que t'es bon. Vraiment bon. Et du coup, tu nages dans ton bonheur, quoi, d'être toi. Tellement toi. Toi. Et au bout de 10 ans, je me rends compte de quoi ? Je me rends compte que je me suis éloigné de toi, Burkina. Que je me suis éloigné de toi, Joachim. De toi, Théophile. De toi, Firmin. De toi, Wéfi. Et de toi, Hubert. Pourquoi ? Pourquoi n'ai-je pas envoyé d'argent pour Hubert ? Depuis 15 ans, 20 ans, je me repasse ces coups de fil en boucle. Le coup de fil de sa sœur. Le coup de fil de sa sœur d'abord qui ne m'appelait jamais. Le coup de fil de sa sœur qui ne m'appelait jamais et qui me demandait de l'argent pour le traitement. De l'argent pour le traitement d'Hubert. Le coup de fil des amis qui sont sur place, qui l'ont vu. Ils me disent qu'il est faible, qu'il est maigre, qu'il est malade. Je pense qu'il ça, parce que c'est, moi aussi j'ai une intuition, mais je l'ai eu Hubert au téléphone. Jamais il ne l'a dit. Jamais il n'a prononcé ce mot. De toute façon, au Burkina, à cette époque-là, personne ne le dit. Tout le monde sait que c'est ça quand c'est ça, mais tout le monde meurt d'autre chose. Alors moi, au téléphone avec Hubert, je respecte cette manière de ne pas nommer la chose, la triste chose. Puis je meurs pas ce coup de fil avec Hubert. Le coup de fil avec Hubert où on parle de l'appel de la sœur, de l'appel de la sœur qui ne m'appelait jamais, qui demandait de l'argent pour le traitement. Il me dit que ça va, que c'est pas la peine. On s'arrête pas trop longtemps sur ces choses-là. Moi, je suis partagé parce que je me dis qu'il en aurait sûrement besoin. En même temps, je viens juste de changer à nouveau de voie professionnelle. Ma femme est enceinte du deuxième. Tout n'est pas... Et puis, il y a la distance. Il y a juste le téléphone fixe entre nous. Sa voix est calme, posée. Il me dit que c'est pas la peine, que ça va. Il ne faut pas écouter la sœur. Il n'y a pas de problème. Il y a le câble.

0: Il y a l'annonce un jour de ton décès, Hubert. Une annonce brutale, sèche. Tu es mort, Hubert. Fallait-il écouter la sœur ? Tu es mort, Hubert.
1: Fallait-il écouter la sœur ?
0: Tu es mort, Hubert. Et j'ai pensé tellement fort ce jour. J'ai pensé tellement fort que sûrement des gens ont entendu. Comme on entendait ce que ne disait pas mon père pendant les repas du dimanche, j'ai pensé. Je te promets. Un jour, je reviendrai au Burkina et j'irai m'incliner sur ta tombe. Je te promets, Hubert. Je te promets.

dévié. Je te jure, c'est pas dans mon habitude, mais j'ai dévié. Je suis pas venu. T'étais comme un grand frère. T'étais mon témoin de mariage. T'étais mon lien, ma passerelle, mon attachement avec le Burkina. Un deuil ne s'est pas fait, un crâne ne s'est pas rasé. Et ceux qui disent, il y a ceux qui font, j'ai dit, j'ai pas fait. Moi.

0: tu es mort, Hubert. Et aujourd'hui, c'est ton pays qui est malade. Si je voulais, je ne pourrais plus venir.
1: Par contre, je lis les journaux, j'écoute la radio.
0: Le Burkina, c'est devenu trop risqué.
1: C'est dangereux ?

j'ai honte, Hubert. J'ai honte d'avoir laissé mourir le lien avec ton pays. J'ai honte de ne pas l'avoir fait quand c'était possible. J'ai honte parce que j'ai reçu tel

Zone rouge, Burkina. Zone rouge, Fadangourma. Zone rouge, Bobandé, Bilanga, Botou. Zone rouge, Nuna, Djibo, Dori. Zone rouge, pas celle de mon enfance. Zone rouge, pas celle du communisme. Pas celle d'une filiation à Sankara. Zone rouge, celle qui dit l'insécurité. Zone rouge, rouge sang, celui qui coule, celui d'innocent, celui des femmes et d'enfants. Aujourd'hui, les djihadistes ont pris la brousse, sèment la peur, la terreur, pillent, violent, tuent, traquent le savoir, la connaissance, font craindre le pire à ceux qui s'engagent, à ceux qui militent, à ceux qui expliquent, font fuir, font peur de revenir.

Non, je vais bien. Et chez vous, tout va bien ici. J'étais en train de sortir pour le chantier. J'ai vu vos messages. En temps, c'était 15, après c'est passé à 20. Donc je me suis dit que ça devait être les photos et les réponses à mes questions. J'ai écouté les deux derniers audios deux fois. Parce que ça me fascine de voir que derrière un petit titre, juste une phrase comme ça, quand on demande l'explication derrière, c'est une longue histoire qu'il y a derrière. Ah oui, et concernant la promesse que vous avez faite, ces genres de promesses n'ont pas de date d'expiration, donc vous la tiendrez un jour ou l'autre.

je prends une part des applaudissements pour moi. Je vous en remercie et j'en donne aussi à toute l'équipe de création de ce spectacle. On a été plus d'une dizaine de personnes à travailler sur ce projet qui s'appelle Hommes intègres avec un point d'interrogation. C'est une question qui m'est posée. Il y a un S possible parce qu'en fait c'est une création qui se joue en deux récits. Il y a un récit que vous venez de voir qui s'appelle Une promesse à tenir. Il y a un deuxième récit qui s'appelle Une expérience à vivre et qui est joué par Shadrach Tienrebeogo, le fils d'Hubert. Malheureusement, on n'a pas pu faire en sorte qu'il soit là aujourd'hui et qu'on puisse vous présenter les deux récits, mais on a pu les jouer au mois de mai, au mois de juin ici en France. Ils ont été créés l'année dernière à Chalon. Enfin bref, voilà. Donc un grand merci à toute l'équipe de création artistique. Je vais demander à une personne que je sais qui est là. Ah ben, il y en a deux. Super. Il y en a une qui va être ravie et l'autre aussi. Je vais demander à Jenny Calinon qui a pensé le décor que vous voyez brûler, qui est très beau.

0: corps, voilà, avec sa collègue Amandine. Et puis Damien, c'est lui qui a composé les musiques. Tous les instruments que vous entendez ont été joués par des musiciens et notamment certains ont été enregistrés à Besançon, mais d'autres ont été enregistrés dans des studios à Ouagadougou. Et donc il y a des musiciens, la chanteuse que vous entendez est burkinabé, donc ça a été aussi la musique un vrai moment de rencontre. Pour l'instant, ces musiques ne sont pas disponibles à l'écoute, mais ça ne saurait tarder dès qu'on se retrousse les manches pour vraiment s'en occuper avec un très grand plaisir. Voilà. C'est un petit quand même particulier d'abord à ma famille, parce que quand on joue à Water, on a vraiment un poirier dans notre jardin et c'est vraiment dans la nuit seul que ça a démarré. Et du coup, c'est hyper touchant d'être devant autant de monde dans un festival. Bravo. Parce qu'ils sont là, donc il y a mon pote Pierre-Yves, c'est vrai. Le festival à l'ombre du Baobab, ça se poursuit, vous pouvez aller manger pour ceux qui ont la chance d'avoir les billets pour les repas africains, c'est super. Pour les autres, il y a des flammekueche, il y a des frites, il y a plein d'autres choses et tout ça. Il y a à boire et après, il y a le trio Lélé qui va nous enchanter par ses musiques. Bon festival et puis demain, le marché avec d'autres propositions. Allez voir le musée à 10h30.
1: Allez voir le musée.
0: Vraiment, qu'il y a du monde, c'est trop bien, on l'a vu cet après-midi. Bon festival.
2: Radio Baobab, bonjour Sandrine.
3: Bonjour.
2: Sandrine, vous êtes une bénévole?
3: Tout à fait, sur plusieurs postes.
2: C'est-à-dire que vous êtes là, aujourd'hui c'est jeudi, hein, on va tout dire, on va dire la vérité. Aujourd'hui c'est jeudi, nous sommes encore en préparation. Mais vous Sandrine, habitante de Water?
3: Pas du tout, habitante du premier plateau à Bezin.
2: Bezin, c'est un très joli village là-haut.
3: Tout à fait.
2: Mais alors, qu'est-ce qui vous amène à Water?
3: Alors, j'y travaille au collège de la Salette. Et puis, comme j'ai eu les enfants de Thierry Combes, les trois enfants en tant que professeur, c'était, je trouvais...

0: du camping pour ceux qui logent sous la tente là-bas.
1: Oui.
0: Donc je vérifie ça. Et puis il y en a du côté de la mairie, tout
1: donc,
0: près de la mairie.
1: Donc près de l'office de tourisme qui n'est plus actif actuellement.
0: C'est ça. Donc il y a trois toilettes accessibles
1: d'accord.
0: au public.
1: Et alors, en dehors des toilettes, vous avez peut-être d'autres activités ?
0: Alors, aujourd'hui, je suis censée aider à la mise en place du catering, la billetterie pour le spectacle
1: alors,
0: de ce soir.
1: Alors, on va expliquer, le catering, là, c'est pour qui ?
0: Alors, c'est pour tout le monde, je pense, hein, si je ne me trompe pas.
1: Donc, les
0: c'est
1: artistes,
0: ce soir, oui.
1: Les gens qui sont là bénévoles.
0: Et puis pour ce soir aussi, je pense.
1: Ils viennent le
0: public.
1: Ici, sur la place.
0: Tout à fait.
1: C'est là que ça se passera.
0: Exactement.
1: Et pendant les jours suivants ?
0: Alors, il y a la billetterie au jardin de Clotilde pour aujourd'hui et demain. Samedi, je crois, également. La billetterie pour le spectacle Noce, ce soir.
1: Vous allez être aussi... assise à l'entrée des spectacles.
0: C'est ça, vérifier que tout le monde a bien son billet, que tout se passe bien pendant le spectacle.
1: Alors, est-ce que vous pensez, Sandrine, que vous allez réussir à regarder entièrement un spectacle ?
0: Je ne sais pas, j'espère que oui, parce que ça fait partie du plaisir du partage et du bénévolat. Et puis si ce n'est pas possible, tant pis. Ça serait dommage. Mais
1: en tout cas, je vous souhaite de pouvoir bien profiter des spectacles et de toute l'ambiance.
0: C'est gentil.
1: En tout cas, merci.
0: Ben de rien, avec un grand plaisir.
1: En tant que citoyenne, je dirais merci d'avoir ce courage-là de s'occuper de nos toilettes.
0: Oui, il faut
1: super.
0: Du monde. Il faut du monde. Donc c'est avec grand plaisir.
1: Bravo. Ouais. Merci Sandrine.
0: De rien.
2: Une catastrophe.
3: Moi je joue du tambour. Mais je fais des pratiques chamaniques.
4: Ah, j'ai fait la transe là, où tu parles avec les gens la même langue que tout le monde.
5: J'ai une collègue qui a fait ça, mais je sais pas là, elle me racontait qu'en fait les gens ils peuvent communiquer quand tu es en transe dans une langue que tout le monde sait quand il y a leur en transe.
6: Je comprends ce que tu dis, je ne comprends pas parce que
5: mais moi aussi c'était la première fois que j'entends ça. Et moi aussi j'ai compris.
7: Vous dites votre prénom ?
5: Moi c'est Louise.
7: Eva.
5: Bon,
7: et toi ?
5: Oui, mais moi je
7: t'appelle Louise.
8: J'espère que tu vas bien. Bon, on a eu 2 auditeurs de plus, donc 3 hier, de sûr, peut-être même plus. J'ai eu un message ce matin, merci, c'était trop cool d'avoir cette retransmission. Petite question, on voulait faire une petite publi sur Facebook pour annoncer du coup que les gens peuvent suivre sur machin là, radioboba.com. Et on avait envie de mettre, c'est dommage qu'on n'ait pas fait les démarches administratives pour avoir l'autorisation d'émettre sur 90FM. Parce qu'on aurait pu l'annoncer dans cette publication, puis avec un espèce de clin d'œil, tu vois, c'est-à-dire, voilà. Est-ce que ce serait OK pour vous qu'on le fasse ? J'avais vu avec ton collègue, pote, je crois que c'est Nicolas, qui tient les perches, j'ai un doute. Lui, il disait que ça pouvait être OK, mais je voulais revérifier avec toi que c'était bien OK, si on faisait une publi comme ça, et sinon, si ça pose un souci, on l'enlève. Mais voilà. J'aime bien le côté qui frise un peu, tu sais, le... autorisé, non autorisé, mais qu'il fait quand même, mais sans le dire, tout à fait. Bon, tu me diras. Je fais ce vocal parce que comme je ne suis pas sûr de te croiser. Des bises, salut.
9: Bonjour. Bonjour. Moi, je suis Jocelyn, c'est pour Radio Baobab, la radio éphémère, pas le temps du festival. Et toi, tu es ?
10: Harold.
9: Ouais. Ok. J'entendais du bruit, je me suis dit, je vais aller voir ce qui se passe. Et puis, on m'a toujours dit que le lieu où on fait la vaisselle, c'est des lieux où on discute.
10: Ok.
9: Et donc, Harold, toi, tu es qui ? Tu fais quoi, là, le temps du festival ?
10: Je suis bénévole pour le festival. Je suis étudiant à Lyon.
9: Ouais. Et tu étudies quoi, à Lyon ?
10: L'économie et le management des entreprises.
9: Et c'est quoi ton lien, du coup, ton rapport avec le festival là, à l'ombre du Baobab ?
10: Moi, je suis le fils d'un ami à Thierry, qui est au Burkina Faso, du coup.
9: C'est une des artistes qui vient pendant le festival ?
10: Non, c'est pas une artiste. En fait, je sais pas si vous avez suivi Homme Intègre, la première partie de Homme Intègre, où Thierry il racontait que lorsqu'il est arrivé nouvellement au Burkina, on l'avait amené dans une famille où on leur a dit

0: que ils devaient dormir là parce que là où on devait les loger, il y a eu une inondation et tout. C'était une blague. Et du coup, on leur a dit que dans la case où ils allaient dormir, il y a des toiles d'araignée, il y a des moustiques, il n'y a pas de moustiquaires. C'était du coup dans la famille de mon père.
1: D'accord. Ok. Okay. Et ça fait maintenant longtemps, toi, que tu étudies à Lyon?
0: Non, ça fait 2 ans que je suis à Lyon.
1: Et c'est un, le par, le, comment dire, c'est, tu suis un parcours universitaire, scolaire, tu as étudié d'abord au Burkina ou...
0: J'ai étudié d'abord au Burkina, j'ai fait une licence en finance, comptabilité, audit, et un master également en comptabilité et contrôle audit avant de venir à Lyon. Là, je termine une licence en administration économique et sociale, parcours économie et management des entreprises. Et du coup, je dois faire un master 1 à la rentrée prochaine. Ben, j'ai plusieurs choix. Soit en comptabilité, contrôle, audit, mais ça c'est en alternance, ou hors alternance, j'ai transformation des organisations de l'économie sociale et solidaire à Grenoble.
1: Et sans indiscrétion, tu as quel âge?
0: J'ai 27 ans.
1: D'accord, bravo. Et toutes ces études, c'est quoi? Tu veux travailler dans un secteur en particulier? Tu as déjà un peu une visée?
0: Ouais, là, si j'intègre un master en comptabilité et contrôle audit, j'aimerais exercer dans le métier de contrôle de gestion. Et par contre, si c'est dans l'économie sociale et solidaire, c'est dans la gestion de projets ou la gestion administrative des ONG ou des associations.
1: Et tu préférais travailler pour une ONG ou une grande entreprise?
0: Je préférais une ONG parce que j'ai déjà eu à travailler dans une ONG au Burkina Faso. Du coup, j'ai aimé ce que je faisais dans l'ONG. Du coup, j'aimerais bien travailler dans les ONG parce que, du coup, au Burkina, c'était un projet qui accompagnait un peu la résilience des personnes qui étaient affectées par le terrorisme, un peu dans l'humanitaire.
1: Et ça, tu le faisais, c'était quoi? C'était au niveau local, l'ONG? C'est une ONG locale, nationale, internationale?
0: L'ONG était locale, mais elle était financée par l'Union européenne et le ministère français des Affaires étrangères.
1: Et toi, tu y faisais quoi exactement dans cette ONG?
0: J'étais gestionnaire comptable du projet.
1: Et c'est cette connaissance justement de la gestion de la comptabilité que tu voudrais aussi mettre au service d'ONG.
0: Ouais, c'est ça.
1: Et tu as déjà des idées? Il y a des ONG avec lesquelles tu aimerais bien travailler?
0: Bon, là, en France, je n'ai pas encore trouvé, mais j'avais fait une formation au Burkina Faso avec ceux qui géraient le financement du projet. C'était du coup Expertise France. Du coup, j'aimerais bien travailler à Expertise France parce que Expertise France, ils gèrent un peu plusieurs projets du ministère des Affaires étrangères français un peu partout en Afrique, en Asie, les pays de l'Amérique latine. Du coup, j'aimerais bien intégrer Expertise France pour soit travailler en Afrique, soit travailler en Amérique latine ou en Asie.
1: Ah ouais, c'est ces trois destinations-là. Bon, l'Afrique, je comprends, serait aussi pour travailler chez toi et puis continuer à participer. Et pourquoi l'Asie? Pourquoi l'Amérique du Sud?
0: Parce que généralement, quand ces ce types de structures s'installent dans des pays, c'est généralement des pays qui sont en voie de développement où les gens ils ont du mal à. Je dirais, ils ont du mal à joindre les deux bouts. Soit c'est des pays où il y a de la guerre, ou peut-être des conflits, ou peut-être des problèmes climatiques qui affectent des populations.
1: Et c'est la première année que tu viens à Water à l'ombre du baobab?
0: Ouais, c'est la première année que je viens à voir à l'homme du Baobab.
1: Du coup, pour toi, c'est tout nouveau. Tu vas découvrir un peu le lieu, moi aussi. Hein. C'est la première fois que je viens à Water. Je connais un petit peu quelques villages aux alentours, mais pas beaucoup. Donc, premier week-end également à Water. Et du coup, tu vas faire quoi un peu pendant ces 3 jours de festival?
0: Ben, pendant ces 3 jours de festival, ben, moi, je suis polyvalent. J'aide à la cuisine, j'aide à l'installation des tentes sur la place du village et je vais aussi regarder les spectacles.
1: T'as déjà repéré un ou deux spectacles que tu voudrais à tout prix voir?
0: Oui, j'ai vu un spectacle. Je crois que c'est le spectacle de ce soir. Je ne sais pas si c'est Noce, je me rappelle pas trop, mais j'aimerais bien le voir.
1: D'accord, c'est quoi qui t'a interpellé? Tu connais l'actrice ou c'est le sujet?
0: Ben, Thierry m'avait parlé de l'actrice. Je ne la connaissais pas. Elle est du Burkina Faso, je ne la connaissais pas. Mais Thierry m'en avait un peu parlé. Du coup, ben, je voulais voir son spectacle.
1: Et il y a d'autres artistes qui se produisent là ce week-end et qui sont également originaires du Burkina Faso. Tu les connaissais avant de venir?
0: Avant de venir, je connaissais leur nom, mais je n'avais jamais assisté à leur spectacle au Burkina Faso.
1: Et il y en a qui sont déjà là, tu les as déjà croisés?
0: Oui, j'ai croisé Safoura et Kabore. Et c'est pas si c'est Odile Sankara. Ouais, c'est les deux que j'ai croisés.
1: C'est les deux que tu as croisés. Et donc là maintenant, tu es impatient de les voir sur scène?
0: Ouais, c'est ça.
1: Ben nous aussi. Écoute, on va se retrouver alors au spectacle. Hein, bon après-midi à toi. Merci Arnold.
0: Au revoir. Au revoir.

0: Une catastrophe.
1: Moi, je joue du tambour. Mais je faisais pratique chamanique.
2: Ah, tu fais la transe là, où tu parles avec les gens la même langue que tout le monde.
1: Alors,
2: j'ai une collègue qui a fait ça, mais je sais pas là. Elle me racontait qu'en fait, les gens, ils peuvent communiquer quand tu es en transe dans une langue que tout le monde sait quand il est en transe.
3: Je comprends ce que tu dis, je n'entends pas.
2: Mais moi aussi, c'était la première fois que j'entends ça. Et moi aussi, j'ai compris.
1: Bravo, Louise. Vous dites votre
2: prénom ? Moi, c'est Louise.
1: Eva. Et toi ?
2: Oui, mais moi, je
1: t'appelle Louise.

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1: J'espère que tu vas bien. Bon, on a eu deux auditeurs de plus, donc trois hier, de sûr, peut-être même plus. J'ai eu un message ce matin, merci, c'était trop cool d'avoir cette retransmission. Petite question, on voulait faire une petite publi sur Facebook pour annoncer du coup que les gens peuvent suivre sur machin là, radiobaobab.com. Et on avait envie de mettre, c'est dommage qu'on n'ait pas fait les démarches administratives pour avoir l'autorisation d'émettre sur 90 FM. Parce qu'on aurait pu l'annoncer dans cette publication, puis avec un espèce de clin d'œil, tu vois, c'est-à-dire, voilà. Est-ce que ce serait OK pour vous qu'on le fasse? J'avais vu avec ton collègue, pote, je crois que c'est Nicolas, qui tient les perches, j'ai un doute. Lui, il disait que ça pouvait être OK, mais je voulais revérifier avec toi que c'était bien OK si on faisait une publi comme ça, et sinon, si ça pose un souci, on l'enlève. Mais voilà. J'aime bien le côté qui frise un peu, tu sais, le. Autorisé, non autorisé, mais qu'il fait quand même, mais sans le dire, tout à fait. Bon, tu me diras, je fais ce vocal parce que comme je suis pas sûr de te croiser, des bises, salut.
2: Et ses collègues, les gourdes étaient pleines, même pas merci. Hein,
3: ouais. Quoi?
2: Pas tout à fait merci.
3: Ouais,
2: Il y en a un qui m'a
3: abusé,
2: dit merci,
3: ouais.
2: Puis pas l'autre. Donc, après,
3: ça,
2: c'est pas grave. Après,
3: ouais,
2: je ne les ai pas égorgés.
3: Ouais.
2: J'ai pas sorti le fusil de chasse, bien sûr.
3: Ah, mais j'espère.
2: Quoi
3: il
2: n'y
3: a
2: que
3: deux balles par an.
2: Il n'y a que deux balles, voilà.
3: Par an, tirer une sur un cycliste.
2: Non, mais vous avez vu.
3: Ce serait après, dommage.
2: Bien sûr.
4: Je suis une catastrophe.
5: Ah. Moi, je joue du tambour.
6: Moi, je peux pas venir à ta réunion.
5: Mais je fais des pratiques chamaniques.
7: Ah, j'ai fait la transe là, où tu parles avec les gens la même langue que tout le monde.
5: Alors,
7: j'ai une collègue qui a fait ça, mais je sais pas là. Elle me racontait qu'en fait, les gens, ils peuvent communiquer quand tu es en transe dans une langue que tout le monde sait quand il est en transe.
8: Je comprends ce que tu dis, je n'entends pas parce que
7: mais moi aussi, c'était la première fois que j'entends ça. Et moi aussi, j'ai compris.
5: Bravo, Louise.
9: Vous le dites, mon
7: frère. Moi, c'est Louise.
5: Eva.
9: Bon, après,
5: et toi
9: mais oui, mais
5: Louise,
9: moi, je
5: tu t'appelles Louise.
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0: passer réellement, puisque là on nous entend que en mégahertz 90.00, mais nous sommes aussi dès maintenant sur radiobaobab.com et c'est le début de notre émission ici à l'ombre du Baobab Pocket Fréquence avec Jocelyn. Salut Jocelyn.
1: Salut Luc.
0: Et notre premier invité de cet après-midi. Bonjour.
2: Bonjour.
0: Alors peut-être en quelques mots te présenter à nos auditeurs et nos auditrices.
1: Timoteo Sergoï.
2: Voilà, Timoteo Sergoï. Ce n'est pas mon vrai nom, mais on s'en fout.
1: C'est comme ça qu'on se connaît, j'ai choisi, c'est comme ça que voilà. Je t'ai reconnu.
2: Ah ben voilà, j'ai choisi ce faux nom parce que je fais des choses illégales. Et ce que je fais d'illégal, c'est que je suis poète. Et j'écris de la poésie, mais je veux que la poésie soit à la portée de tous, vraiment, donc je l'écris dans la rue. Donc je l'écris sur le macadam, j'en fais des affiches que j'affiche sur les murs de la ville. Et il m'arrive de faire des livres aussi, la poésie est là aussi pour mémoire. Mais j'ai envie qu'elle soit à consommer rapidos et par tout le monde, tous ceux qui vont d'une maison à l'autre, acheter leur pain, n'importe. Voilà.
1: Donc Timoteo, moi je t'avais vu il y a un an et demi, deux ans, à la vie de jardin, c'est pas loin de Célesta, c'est en Alsace. Mmh. Donc là, il y avait également une déambulation poétique. Mmh. Toi, ton objectif, entre guillemets, c'est vraiment d'occuper les lieux, que ce soit les rues, les murs. Là, on le voit, donc là maintenant, on est à Voiteur, hein, dans le Jura. Et depuis ce matin, il y a des slogans qui apparaissent un petit peu comme ça, sur le déjà peint, des slogans peints, en blanc. Comment est-ce que tu les choisis? C'est en fonction de ton humeur? C'est en fonction, je ne sais pas, est-ce que le festival à l'ombre du Baobab, tu as passé une commande?
2: Alors la commande, c'était d'être là et de faire ce que je voulais. Donc il n'y a pas de phrase commandée, mais il y a une présence demandée. Voilà, super, ça m'arrange bien. Et comme ça, je peux m'adresser au public qui se trouve à Voiteur au moment où je m'y trouve. Mais je choisis dans des réserves que j'écris dans mes carnets depuis très longtemps. Et quand des phrases courtes, des poèmes aphoriques, ce sont des aphorismes, des slogans, on peut dire slogans, pourquoi pas. Maximes, proverbes, machin comme ça.
1: Ouais, j'ai lu un livre d'un chercheur là, qui lui parlait de littérature murale également, que par rapport à mai 68 et la réappropriation, tu vois, c'était en gros, voilà, on va écrire sur les murs des phrases qui deviennent des slogans qui après peuvent se retrouver en tant que titre. Donc c'est une sorte d'expression murale, expression libre.
2: Oui, tout à fait. Oui, il y a cette grande liberté, ça vient de mai 68, on n'est pas des inventeurs, c'est un héritage. Et avant ça et ailleurs, j'avais lu aussi que les Chinois font d'Azibao, je crois que c'est comme ça que ça s'appelle, ils écrivent de la poésie dans la rue avec un grand pinceau à peinture sur le trottoir. Il y a des tas de traditions où la poésie... Il y avait une tradition arabe aussi, dont j'ai oublié le nom, mais qui était aussi sur les marchés, des grandes banderoles avec des poèmes à la vue de tout le monde. Et voilà, je suis simplement dans cette tradition-là, dans cette idée-là de mettre la poésie autre part que dans les cercles de poésie. Parce qu'au départ, j'ai fréquenté un peu ces cercles. Tu te retrouves vite avec 5 pelés, 3 tondus qui savent un peu lire, mais qui lisent pour les autres qui ont écrit. Donc, c'est un peu fermé au départ. Alors c'est un plaisir de l'ouvrir. Vraiment.
1: Tu parles de poésie, donc tu t'envoies le côté littérature, donc tu as ces slogans, ces phrases que tu viens justement peindre hein, sur les rues, les trottoirs, mais il y a également des affiches. Donc là, Voiteur, il y a une affiche juste derrière nous, là je la vois plus. et c'est une poésie murale, mais là il y a également de l'illustration, il y a du visuel, donc tu es également créateur de visuel, peintre, illustrateur.
2: Et plus exactement, linograveur. Je fais de la linogravure, c'est de la gravure dans du linoléum, qui est une technique d'impression basée sur le linoléum. C'est une matière qu'on utilise beaucoup pour faire le sol des hôpitaux, le sol des bureaux, tout ça. Mais on peut l'utiliser aussi pour faire de la gravure, c'est-à-dire qu'il faut dessiner dessus et puis creuser tout ce qui sera blanc et tout ce qui sera en relief sera noir. Donc c'est du noir et du blanc. Il n'y a pas de contraste, enfin il n'y a que ce contraste-là, il n'y a pas de dégradé. Et voilà, cette technique d'impression que j'utilise, ça me permet d'illustrer ce que je dis. Et donc l'affiche qui est derrière toi, dont tu parles, ça dit une phrase qui me semblait intéressante. Je ne sors qu'habillé de cage. Il y a cette idée de qu'est-ce que c'est une cage, qu'est-ce que c'est la liberté. Je ne sors qu'habillé de cage. Et je l'ai illustré avec un cosmonaute. Un cosmonaute qui finalement est très libre au milieu de l'univers, au milieu de ce ciel infini, mais dans son costume quand même. Hein, On ne sort pas du costume.
1: C'est ça, c'est ce que moi je comprenais. Je ne sors qu'habillé de cage, c'est-à-dire que, entre guillemets, même si je me veux libre, je crée ma propre cage, que ça peut être le style vestimentaire ou autre. Je m'enferme des fois dans un style pour paraître libre également. J'avais entendu un peu ce côté-là aussi. Tu vois, il y a la cage extérieure, celle qui nous est imposée, et celle qu'on construit nous-mêmes en référence à certains vêtements, certains comportements également.
2: Certains comportements, en gros, oui, bien sûr. C'est très large. La liberté, c'est choisir ses chaînes, comme on dit.
1: C'est ça.
2: Je suis libre de choisir mes chaînes. Oui, il y a un peu de philosophie dans ce que j'écris. J'aime bien qu'il y ait une petite profondeur, quoi. J'aime bien l'idée aussi que à quoi ça sert la poésie. Je me suis posé beaucoup de questions, et surtout au moment du confinement. À quoi est-ce qu'un poète peut être utile dans un moment pareil? Dans le moment du confinement, là, à quoi ça sert un poète? Si tu écris dans ton petit carnet, ça ne sert à rien du tout. Donc j'avais décidé de sortir et de mettre des affiches et de que la poésie puisse aider les gens à vivre. Mais je me suis dit, mais non, t'es con. En fait, les gens restent chez eux. Donc c'est pas dans la rue qu'il faut les mettre. Et là, j'ai fait plutôt un travail sur le net, avec Facebook, avec un site, un blog, des machins comme ça, et des mails pour faire diffuser un peu de poésie à ce moment-là. Mais je me suis rendu compte de, voilà, la réponse à ma question, à quoi ça sert la poésie? Je crois que la poésie, elle commence par dire, c'est très joli les petites fleurs, ce qui est pas mal déjà, c'est une invitation à l'émerveillement. Mais dans le monde d'aujourd'hui, ça ne suffit pas. Donc je trouve que la phrase devrait être, c'est très joli les petites fleurs, attention abruti, tu vas marcher dessus, ce qui est un avertissement en même temps. Et puis s'il y a un peu de profondeur et un peu d'espoir, ça va apporter beaucoup de choses. C'est au moment du confinement que j'ai pensé à ça de nouveau, c'est... Tu dois apporter de l'espoir dans le monde qui est le monde d'aujourd'hui, c'est incroyable. Si un poète, ça sert juste à dire « Oh merde, c'est foutu », bon ben tu vas pas beaucoup aider les gens. Donc si tu peux leur dire « C'est très joli les petites fleurs, attention abruti, tu vas marcher dessus, et si on plantait des oignons, là tu as un super poème ». Voilà, et c'est un peu la formule chimique que j'utilise.
1: Du coup, on voit aussi là. Moi, j'ai pris un de tes livres. Oui. Je crois que c'est celui que j'ai lu, Apocapitaliste. Oh là, je recommence. Hein. Oui. Il est torturé ce mot.
2: Apocapitalipse.
1: Voilà, Apocapitalipse. Tu arrives, Luc, du premier coup, sans bégayer.
0: Si j'ai un retour micro, pardon. Apocapitalipse, ouais.
1: Ouais, ah, bien, bravo, bravo. Donc là, c'est un recueil de poésie, c'est un recueil d'illustrations.
2: Alors, il y a quelques illustrations, mais le premier but, c'était de cette réflexion sur à quoi ça sert le poète dans le monde d'aujourd'hui. Apocapitalipse, c'est évidemment un mot valise entre apocalypse et capitalisme. Et puis, j'ai voulu écrire ces 12, non, il y en a 60, 5 fois 12 textes pour arriver à la conclusion de « Toi, tu es poète, lecteur », que tout le monde est poète, en fait. Tout le monde a le droit à l'émerveillement, tout le monde a la possibilité de l'émerveillement et tout le monde, je crois, possède quelque chose à l'intérieur, un cœur qui bat quand même.
1: Quand tu dis 5 fois 12, c'est-à-dire qu'il y a des thématiques?
2: Oui, il y a 5 chapitres dans ce bouquin-là. Le premier, c'est... Attends, il faut que je puisse regarder les têtes de chapitres, me rappeler précisément. Donc, 12, le premier, c'est 12 déchirures dans la carte routière. Sous-titre, où en sommes-nous? C'est un peu l'état du monde d'aujourd'hui. 12 textes là-dessus. Deuxième chapitre, c'est 12 petits éclats de miroir. C'est-à-dire, à quoi ressemble un poète? En 12 textes, je suis en train de dire, ben, un poète, ça, voilà à quoi ça sert. Ensuite, le troisième chapitre s'appelle Boîte de 12 allumettes, qui dit, mettons le feu partout. Allez, on y va. On fait de la poésie, on sait à quoi elle sert, on y va. Ensuite, Canif à 12 lames, entaillons les ventres, les cerveaux et les pneus de 4x4. Ça, c'est pour aller encore un peu plus loin dans la lutte qui devient politique, parce que finalement,
1: la poésie politique, peut être politique.
2: Ah ouais. Sans parler de parti politique, je ne suis pas là pour dire tel ou tel parti, mais c'est ma parole citoyenne, c'est une parole poétique qui dit oui, ben, le monde est dans un drôle d'état, c'est politique bien sûr. Et le cinquième chapitre s'appelle le boîte de 12 préservatifs percés. Sous-entendu, évitons les accidents, continuons à nous reproduire. Et donc ça, c'est pour dire que tu es poète, toi aussi, ami lecteur, lectrice.
1: Et qu'il y a de l'espoir dans la vie.
2: Et il y a de l'espoir toujours. Tant qu'on se battra, il y aura de l'espoir. Ouais. Ah ben, il faut y croire, hein, parce que...
1: c'est rare que je rencontre un poète. C'est quoi la vie d'un poète? Là, on voit, tu sors des livres, tu participes à des événements. L'état de la poésie aujourd'hui, parce que c'est vrai qu'on voit beaucoup de romans. On entend très peu parler du monde de la poésie.
2: C'est vrai. Mais par exemple, le slam, qui est une forme de poésie, fleurit partout et c'est génial. Parce que le slam, on en a un peu une image limitée à yo, yo, yo. Mais c'est beaucoup plus large que ça. Le slam, en fait, se limite à trois règles du jeu. Quand on a une scène ouverte slam, c'est pas de musique, c'est toi l'auteur et 3 minutes maximum. C'est tout. Si tu veux dire un poème en alexandrin, tu le dis, vas-y. Si tu veux raconter l'histoire de ta grand-mère, vas-y, tu le dis. Et tout ça, c'est de la poésie, c'est de l'émerveillement, c'est des revendications, c'est des tas de choses. Et pour moi, donc, en voyant ça, la poésie est super vivante, en fait. Après, la deuxième question qui se pose à un poète, c'est éditer, être édité. Oh putain, là, c'est le parcours. Là, c'est le parcours. Tu trouves des petits éditeurs locaux, et c'est très bien, mais ça distribue mal. Et les grands éditeurs nationaux sont évidemment débordés de 200 ou 300 manuscrits par semaine. Ils sélectionnent avec leurs arguments à eux, c'est pas toujours facile. Et ils ne vendent pas beaucoup, ça ne se vend pas bien, c'est clair. Donc c'est pour ça que je suis très content, moi, d'en faire un art vivant, d'être présent sur des événements, d'écrire par terre, d'écrire sur les murs, de faire des affiches, des choses comme ça, qui ne passent pas par ce circuit, entre guillemets, classique de la poésie, qui est... Il n'est pas moribond, mais il est en danger, il est fragile. Et donc, il faut continuer à le rendre vivant, quoi. Et les soirées slam le font déjà, mais il faut aussi que les poètes le prennent en main. Et je ne sais pas si je suis un exemple, mais j'aime bien rencontrer d'autres gens qui font de la poésie vivante. Voilà.
1: D'où cette passion, enfin ce retour sur le slam également, parce que justement c'est vivant, il y a quelque chose là, les gens partagent quelque chose, ils lisent leurs textes, donc avec leurs émotions, et là il y a tout qui passe. Ce que je retrouve un peu justement dans ton travail de réappropriation de la rue, c'est qu'on s'exprime mais ouvertement devant le plus de monde possible. Parce que sans vouloir rentrer dans une critique des médias ou autre, c'est vrai que si on ne prend pas cette place-là, où est-ce que les personnes vont avoir accès à de la poésie actuellement? Je crois que c'est plutôt limité ces portes-là.
2: Si tu te limites aux médias, oui, c'est limité. Il y en a, on ne va pas se plaindre non plus. France Inter ou France Culture, de temps en temps, passe un truc ou l'autre. Mais c'est pas. C'est, par rapport au nombre, tu te rends compte, on est 65 millions de personnes en France. Disons même qu'il y en a un dixième qui écrit seulement, ça fait 6 millions de personnes qui écrivent. Waouh!
1: Il n'y aura pas assez de place dans la rue.
2: C'est vrai.
1: Il faudrait plus de murs et plus
2: oui,
1: de
2: alors si tout le monde se met à écrire dans la rue, il en faut plus. Mais pourquoi pas? Moi, je trouve ça formidable, en fait. On peut le voir avec un esprit capitaliste en disant c'est la concurrence, mais pas du tout. C'est justement, on est tous ensemble. C'est génial.
0: Et justement, Timothéo, peut-être nous rappeler depuis combien d'années tu peins ou tu investis en tout cas l'espace urbain, parce que on voit aussi depuis quelque temps une sorte de libéralisation, en tout cas de marchandisation de ce qu'on appelle le street art aujourd'hui. Tu t'es présenté comme poète et pas comme street artiste. Ouais. Et peut-être un peu parler de cette frontière, comment tu la vis.
2: Non, mais c'est le capitalisme qui récupère tout. C'est terrible. C'est terrible. C'est difficile d'être vraiment libre. Il faut refuser ou il faut ne pas entrer dans ce circuit-là, quoi. C'est vrai.
0: Et si je te dis Pocket Théâtre, est-ce que tu as envie de nous raconter un petit peu la rencontre, l'invitation?
2: Mais c'est en fait, moi j'ai fait du... Mon métier depuis 40 ans, c'est de faire du théâtre de rue. Et puis avec l'âge venant, ça fait 10 ans que je me calme un peu physiquement, parce que c'était un théâtre vachement physique, entre la marionnette objet, la gesticulation, le mime, tout un travail de... qui venait du cirque aussi, enfin des tas de trucs très physiques. Et donc depuis 10 ans, maintenant que j'ai 60 berges, je me calme un peu et je me suis dit, qu'est-ce que je peux faire pour être plus calme? Bon, je vais dire de la poésie, c'est plus calme. En général, tu te tiens debout et tu dis, eh bien, je me trompe un peu, c'est aussi fatigant. Tant que tu t'y mets. Si tu t'y mets, tu ne peux pas t'empêcher. Donc ça te fatigue. Mais c'est pas grave, j'adore. Donc ça fait ce grand parcours, ça fait 40 ans que je fais du théâtre de rue. Et j'ai croisé Thierry à l'occasion, je sais pas, dans des festivals. Et puis, un de mes premiers livres qui s'intitule « Le triomphe du saltimbanque », qui est une réflexion sur le métier du théâtre de rue, et il a été écrit et édité avec mon vrai nom, Stéphane Joris, je peux le dire sur Radio Baobab, même si la police écoute. Et il est trouvable aux éditions Transboréales, édition spécialisée dans le voyage, Et Le Triomphe du Saltimbanque est une réflexion sur le voyage avec un spectacle de rue. Thierry l'a lu, et puis on s'est rencontrés sur un festival, et il m'a dit « Ah, c'est toi qui as écrit ça ?» Du coup, j'ai été voir son spectacle, lui est venu voir les miens, blablabla, et la rencontre s'est faite, en fait, autour de ce bouquin. C'est drôle. Et nous voilà ce soir, comme disait Jacques Brel. Et nous voilà ce soir.
0: Techniquement, c'est une peinture...
2: indestructible.
0: Qui va rester combien de temps, par exemple?
2: C'est de la chaux avec de l'eau. Donc c'est une fois qu'il pleuvra et que quelques voitures seront passées dessus, ça aura disparu. Mais le côté éphémère fait partie de même de la poésie elle-même. L'éternité est dans la mémoire, je crois. Et peut-être dans les livres. Mais cette forme-là, en tout cas, elle est faite pour être éphémère. Et c'est bien. C'est de la chaux, ça s'efface assez facilement. Les affiches sont collées avec de la colle à papier peint. Donc aussi, il pleuvra une fois ou deux dessus, ça va tomber tout seul, et si vous voulez l'enlever de votre mur, il faut mouiller l'affiche et ça va tomber tout seul. Mais en attendant, c'est là. Et c'est ça qui est bien.
0: On a eu pardon, je coupe, du coup, je raconte une expérience personnelle. On a eu la surprise ce matin. C'est vrai qu'avec Radio Baobab, on a débarqué ici mercredi, si je dis pas de bêtises. On arrive sur le dernier jour du festival. Et ce matin, en sortant de notre radio éphémère, camping éphémère, d'ailleurs, je crois que tu n'es pas trop loin de nous. J'espère qu'on n'a pas, pas trop foutu le bordel hier soir. Je crois.
1: Juste au-dessus de la caravane.
0: Ce matin, surprise, quoi. Ça y est, il y a ce côté fleurissement. Tu parlais de fleurs avant, tu parlais de planter des oignons. Ça y est, ce matin, on sort de notre tente, il y a un truc qui a changé. On reçoit un message dans une rue aussi assez particulière, puisqu'il y a le cimetière à gauche, oui. On arrive vers l'église.
2: C'est vrai. Là, j'ai écrit une phrase qui dit « Google sait que tu penses que Google croit que tu imagines que Google sait. » C'est la phrase qui est devant le cimetière. Et puis « Passe une bête journée » aussi, j'ai écrit.
0: Passe une bête
1: journée. C'est celle-ci que j'ai vue, moi, sur l'accès pour aller au camping en me réveillant. « Passe une bête journée ». Bon, moi, je l'ai bien commencé. On est allé voir le spectacle. J'ai plus le nom là, du théâtre. C'est quoi? Le musée Bombana. Et ça a mis de bonne humeur pour la journée. Donc entre les slogans qu'on a découverts, enfin des phrases qu'on a découvertes dans la rue, plus le spectacle de ce matin, je trouvais que c'était en effet un bon début de journée.
2: Ça peut porter.
1: Donc on est à Voiteur, je vous rappelle. Donc venez à Voiteur, venez vous promener, parce que maintenant vous avez un parcours découverte également dans les rues pour trouver un petit peu toutes ces phrases, toutes ces affiches. J'en ai vu qu'une affiche, tu en as mis à d'autres endroits également?
2: Il y en a en tout une petite dizaine. Il y en a en tout une petite dizaine, c'est pas beaucoup. Mais oui, il y en a du côté de la mairie, dans la rue, autour de l'église. Et puis j'ai fait un tour du bloc aussi, un peu plus loin, mais là il y a une ou deux affiches, près d'un immeuble, sur une cabine électrique. Oui, il y en a une dizaine dans le village.
1: On essaiera de les retrouver.
2: Si vous trouvez une vache qui court sous la pluie, si vous trouvez un poulpe qui parle de capitalisme, si vous trouvez un zèbre qui n'ira pas à la guerre, ben c'est ça.
1: C'est ça, on y sera. Je voudrais revenir un petit peu sur la poésie, parce que tout à l'heure tu parlais de Jacques Brel. Moi j'étais en train de me dire, tiens, je ne connais pas énormément de poètes, je ne me suis jamais planché dessus, on va dire, je peux te sortir des noms mais sans avoir jamais rien lu. Je me disais, tiens, il y a un temps où on avait un poète qui avait une aura nationale et qui avait des choses à dire, c'était Prévert.
2: Ah oui,
1: et à ce moment-là, c'était le maître, mais il y avait une reconnaissance nationale, tout le monde connaissait Prévert. Et c'est là où je me disais, mais maintenant, la poésie, c'est devenu presque une affaire de petits groupes, on n'a plus cette aura nationale.
2: Il y a quelques stars quand même, pour retrouver son nom, mais attention, ça va revenir, mais Jean-Pierre Simon. Jean-Pierre Simon. Ah là, j'ai l'air d'un zozo là.
1: Ça te reviendra.
2: Oui, ça me reviendra. C'est Alzheimer qui s'occupe de mon pauvre cerveau.
1: je parlais de Jacques Brel, donc pardon.
2: Non, de Jacques Prévert. Jacques Prévert. Parce qu'en plus, on le connaît surtout par sa phase son côté simple est donc parfois pris pour enfantin. Mais il a une profondeur extraordinaire et un combat politique au bordel. Il a des choses à dire sur le monde, hein, lui. Ouais, ouais. Anti-guerre, en 40-45, il a dit plein de choses contre la guerre, contre le général de Gaulle, contre... Ah oui, mais vraiment bien, quoi. Et pour défendre la classe ouvrière. Et pour des
1: de mémoire, c'est un des seuls en France à avoir critiqué aussi les bombardements nucléaires sur Hiroshima et Nagasaki, alors voilà, que pour tout le monde, c'était trop bien, bravo.
2: On va arrêter la guerre.
1: Il a écrit un super beau texte, justement, contre ce massacre, on va dire. Ouais. Et au niveau de la chanson, est-ce que tu trouves qu'il y a des auteurs ou des autrices qui ont une approche très poétique, très intéressante? J'y pensais quand tu parlais de Jacques Brel.
2: Ouais,
1: oui. C'est pareil, on a quelques références comme ça en chanson, tu vois.
2: Il y en a quelques-uns. Thomas Fersen. J'ai entendu sa voix tout à l'heure en plus. Il faut le retrouver. Encore Alzheimer. Aloïs Alzheimer, c'est pas son nom.
1: On va l'avoir.
2: On va le retrouver. Mais
1: il n'y en a pas tant que ça.
2: Non, il n'y en a pas tant que ça, c'est vrai. Et alors si on s'ouvre vers le R&B et le slam et tout, mais c'est pas un langage poétique, je trouve. C'est un langage tellement souvent quotidien et puis qui te dit j'aimerais bien une grosse bagnole et une nana, quoi. Je veux dire, au niveau du message, ça me déçoit un peu dans le monde d'aujourd'hui. Mais oui, il y en a, mais on ne les entend pas beaucoup.
1: Quand tu écris, comment ça vient? Est-ce que tu es là, par exemple, à la table en train de discuter autour d'un micro, puis il y a quelque chose, une phrase, une expression qui te traverse l'esprit et tu la notes? Ou est-ce que tu te mets, comme on dit des fois, devant une page blanche et tu
2: cherches? Non, la page blanche, c'est une conséquence. En général, ça vient dans des moments absolument inattendus, mais qui rassemblent quelques conditions, un peu de silence, un petit peu de mots, mais pas grand-chose. Je peux être en train de lire, je peux être dans le train en train de rêver en regardant par la fenêtre ou en train de conduire et ping, il y a une phrase qui passe. Alors je la note sur un petit bout de carton et puis plus tard, je m'assieds et je me dis bon, maintenant il faudra mettre de l'ordre dans tous ces petits bouts de papier là. Et là, je retravaille et je remets en ordre et je peux en faire des poèmes et des choses publiables. Et puis une fois par an, je vide mes carnets et je fais vraiment un recueil. Et puis de là, j'en garde encore 50% à peine parce qu'il faut écrémer. Et là, je me dis, cela, c'est publiable. Mais je publie peut-être 10 ou 20% de ce que j'écris, hein, pauvre. Ce qui est bien d'ailleurs, parce que tu peux écrémer, du coup, tu peux garder que le meilleur. Moi, je revendique ce côté-là. Tout ce que je fais n'est pas bon, hein, vraiment loin de là, quoi.
0: Et comment se passe le côté archivage, du coup? Comment
2: j'ai un
0: atelier de poète.
2: Ouais, pour le moment, j'ai 160 carnets pleins dans un coin de mon atelier. Et puis, un disque dur d'ordinateur qui est plein de choses aussi. Et dans chaque carnet, il y a un ou deux textes qui ont été publiés ou qui sont en voie d'être publiés. Mais c'est ça. Oui, l'archivage, c'est ça. C'est beaucoup de papier. Moi, je passe encore beaucoup pour le papier. Il y a des gens qui aiment bien écrire sur l'ordinateur. Mais j'aime bien encore passer par le papier, moi, j'aime bien ça. Je me dis, parmi les grands dangers de cette surconsommation qu'on a aujourd'hui, c'est quand même cette dépendance totale à l'électricité. Évidemment, on est en train de parler dans des micros avec tout ce qu'il faut, hein, c'est très très bien d'avoir l'électricité. Mais si un jour on débranche la machine, bordel, comment est-ce qu'on fait pour s'en sortir? Pour prendre une photo, il faut un chargeur maintenant. Pour savoir quelle heure il est, il te faut un chargeur. Mince. Pour téléphoner à ton copain, il faut un chargeur. Si jamais un jour, il n'y a plus d'électricité, on fait quoi? Ben, il faudra parler avec son voisin. Ah, merde. On n'est plus habitué.
1: Ouais, faudra revenir au niveau local. Et on n'aura pas des amis au niveau international avec qui on fait juste envoyer quelques posts, quelques messages. Il faudra de nouveau sortir, venir au marché du samedi matin, aller dans les bars, ces différents lieux où on peut croiser des gens, voilà, taille humaine, la consommation locale.
2: Ouais.
1: Tu disais que tu faisais encore des spectacles, c'est-à-dire tu fais des lectures, tu fais du slam?
2: C'est pas du slam, mais c'est deux spectacles poétiques. Ouais. Il y a encore deux spectacles de rue qui tournent. Il y en a un qui s'appelle Poketo, Poketo, Poketo, Poum, Poum, Poum. Attention, c'est un alexandrin. Quand on l'écoute bien, c'est Poketo, Poketo, Poketo, Poum, Poum, Poum. C'est un alexandrin. Et c'est une petite histoire de la poésie, revue un peu et amusante et tout ça sur base des affiches. Je mets une dizaine ou une quinzaine d'affiches dans la ville et puis je fais une visite guidée, mais tout en racontant c'est quoi la poésie classique, c'est quoi la poésie moderne. Et puis on rigole beaucoup, tout ça. Ça s'appelle Poketo Poketo. Et puis il y en a un autre qui s'intitule Nous sommes une forêt de plumes. Et pour ça, on a besoin d'être cinq. Il y a deux musiciens qui m'accompagnent, il y a deux techniciens aussi parce que le plateau est un peu complexe. Et puis ça, c'est vraiment de la... Oui, ça assez proche du slam, de la marionnette objet, de la performance. Nous sommes une forêt de plumes, c'est pour réussir à faire croire et à penser avec le public. Nous sommes tous poètes. Et le premier acte est un peu un état du monde. Le deuxième, c'est qu'est-ce qu'un poète. Le troisième, c'est vous êtes tous poètes. On va écrire ensemble un texte. On va l'apprendre par cœur et on va le dire tous ensemble. Et c'est un moment exceptionnel d'entendre 200 personnes qui disent un texte qu'on vient d'écrire dans la rue. 200 personnes disent un texte. Et moi, je me tire et j'écoute doucement les gens. Ils sont 200 et disent le texte. C'est un moment qui fout les frissons.
1: C'est vrai, ça doit être très beau.
2: C'est très fort.
1: Très beau. Tu interviens aujourd'hui là à Voiteur pendant le festival?
2: Non, pour le moment, je vais m'asseoir derrière mes livres. Ceux qui veulent entendre, je peux tirer un poème ou l'autre si vous voulez, mais je vais m'asseoir derrière mes livres. Je n'ai pas de programme pour dire des textes, non. Il n'y a rien de prévu.
1: Donc là, on est samedi combien 17, 18, hein, c'est ça, samedi 18, on est donc à Voiteur, à l'ombre d'un baobab en compagnie de Timothée Sergueï. Et on est sur Radio Baobab, radiobaobab.com ou le 90.001 FM. Tu disais que les personnes pouvaient passer te voir, en effet, il y a un stand là à côté de la libraire, à l'entrée là, de la place centrale à Voiteur. Tu étais prêt à leur lire un ou deux petits poèmes. Plaisir. Est-ce qu'on pourrait conclure cette émission avec un petit poème de ton choix?
2: Oui. Mais oui, mais oui. Eh bien, on va trouver « Nous sommes une forêt de plumes » dans les livres qui est devant moi. Attends. « Nous sommes une forêt de plumes. Nous sommes une averse et ses milliers de doigts. Nous sommes un nuage d'étourneaux qui effeuille son arsenal. Nous sommes un escadron, assis, caché dans les maisons en ruine, nos casques sur nos voix. Nous sommes un régiment entier de galets taillés en silex prêts à allumer l'incendie des villes ou à tailler le cuir des rois. Nous sommes une troupe innombrable de regards aux larmes de braise. Nous sommes une légion d'arbres déracinés qui avancent vers le nord de nos boussoles. Nous sommes une armée de poètes. Et nos victoires ne seront pas des prix de littérature, non, ni même une publication officielle, une médaille, une légion d'horreur. Comme nous ne portons ni cravate ni lunettes, nous ne saurions où la mettre. Notre victoire sera simple. Nous sommes vivants.
1: Merci beaucoup. C'était donc Timothée Sergueï sur Radio Baobab à Voiteur pour le festival À l'ombre d'un baobab. Bonne
2: Merci
1: journée.
2: Merci à vous.
1: Merci à toi Timothée.
2: Merci
1: Bonne journée.
2: Beaucoup. Bon après-midi. Et voilà maintenant.
1: Merci.
3: Salut.
2: Merci à vous.
3: Oui, viens, il y a plein de monde. Hein. Viens manger.
2: Ah, oh, c'est chaud de porter un chapeau.
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3: Voilà, de retour, 14h41 sur le 90.00 sur radiobaobab.com. En tout cas, si vous nous écoutez en direct, parce qu'il est peut-être possible que vous écoutez cette émission à Noël ici à Water, on a nos nouveaux invités. On est avec Jérémy, on est avec Pio et Jocelyn est toujours là. Bienvenue.
4: Merci.
5: Bonjour.
4: Bonjour. Bonjour.
3: Alors peut-être pour commencer, on sait que vous êtes un petit peu dans le charbon là, mais est-ce que vous voulez vous présenter aux auditeurs et aux auditrices de Radio Baobab, cette radio qui vous appartient aussi hein. C'est la radio des Victoriens et des Victoriennes.
4: C'est oui, ça. C'est ça. Oui. Bah, je commence, c'est ça?
5: Allez, vas-y.
4: Allez, Pio, moi c'est Pio, c'est mon prénom. Je suis d'origine italienne, je le dis toujours, comme Padre Pio. Je suis victorien, j'habite à Water, je suis comédien, technicien, j'ai une compagnie.

0: théâtre de rue. Je travaille souvent avec. J'habite. Je me présente déjà. Oui, voilà. Comédien, technicien. Avec une autre compagnie. Mais je travaille beaucoup avec Pocket aussi.
1: C'est la compagnie Spirale ?
0: Non, c'est Théâtre Groupe. C'est une vieille compagnie de théâtre de rue. La sauce date de 1980.
1: Quand même. Elle est sur Water ?
0: Non, elle est sur Lons-le-Saunier.
1: C'est pour ça, parce qu'hier, Madame la maire nous a fait une petite liste rapidement, oui. Nous parlant du nombre d'associations à Water. Elle avait signalé uniquement deux troupes de compagnies de théâtre. Donc,
0: c'est
1: d'accord.
0: Ça, mais on n'est pas loin. On a 10 bornes.
1: Oui, c'est ça.
2: Jérémy.
3: Alors Jérémy, je suis victorien également et je suis président de Pocket Théâtre depuis quelques années déjà.
2: Oh non, monsieur le président, excellent. Alors Jérémy, peut-être justement, c'est aussi le moment, c'est pour ça qu'on voulait t'inviter et puis aussi parce que déjà on sait que vous bossez beaucoup depuis quelques semaines, j'imagine déjà. C'est quoi la compagnie Pocket Théâtre, toi qui es président ?
3: La compagnie Pocket Théâtre, c'est un... on va dire un ensemble humain, je pense, qui se regroupe forcément autour de Thierry, même s'il n'aime pas qu'on dise ça. C'est lui qui finalement qui a été un peu la locomotive à un moment donné. Et puis il a réussi à réunir autour de lui du monde pour partager les mêmes valeurs. Et on partage maintenant ces mêmes valeurs. Cette vision commune, en tout cas de la culture, du théâtre de rue, mais de la rencontre, du lien ici, là-bas, de nouveau ici. Voilà.
2: C'est à quel âge la compagnie Pocket Théâtre ? C'est les 20 ans ?
3: Alors les 20 ans sont, ouais, on les a fêtés là, cette année avant-hier, on a soufflé les bougies. Donc 20 ans sur Water, 20 ans de... voilà.
2: Donc 20 ans résumé en quelques minutes sur un plateau radio, c'est pas évident, mais finalement, il s'est toujours passé directement des choses dans Water, où ça a d'abord été une compagnie qui s'est promenée, on sait que c'est du théâtre de rue, on sait que justement Thierry fait beaucoup de seul en scène, mais il y a tout de suite eu un lien, ou c'était juste... au départ un siège social à Water.
3: Ça a toujours été, y a toujours eu des spectacles, la diffusion de spectacles, de films en plein air. Il y a toujours eu sur Water. Voilà. Il y a toujours eu ce besoin de revenir finalement aux racines. Les racines, comme le baobab. De revenir sur Water, de s'inspirer ou de recharger les batteries sur Water pour pouvoir aussi aller ailleurs.
1: Et là, le festival, ça fait combien de temps lui qu'il existe ?
3: Alors, c'est la troisième édition, là, une édition un peu particulière cette année avec les 20 ans, avec l'ampleur que ça a pris. Et ouais, on a l'impression que quand même que le monde est présent. Il y a, voilà, ça anime la commune aussi. Et voilà, on travaille avec les associations locales également. Donc voilà, on a créé du lien. Les bibliothèques humaines se feront aussi chez les gens, chez les habitants.
1: Et est-ce que ça, tu pourrais développer un petit peu ? Il y avait deux ou trois points que je voulais revoir après par rapport à ce que tu viens de dire. Mais déjà, je saute sur l'occasion. C'est quoi cette idée de bibliothèque humaine ?
3: Une bibliothèque humaine, c'est des livres humains. En fait, il se raconte une tranche de vie. Donc, il y a tout un travail qui est réalisé en amont pour travailler autour de justement du récit que les livres humains vont pouvoir faire. Et les spectateurs vont choisir leur livre humain et aller écouter le récit qui va être fait, donc en divers endroits. Donc, on peut lire plusieurs livres humains ou écouter plutôt plusieurs livres humains pendant la restitution.
1: Ce sont des récits imaginaires ou c'est les personnes qui proposent ce récit ? Ce récit est inspiré un peu de leur vie ?
3: C'est complètement inspiré de leur vie, c'est des tranches de vie complètement, on va dire une part de leur vécu qui veulent retransmettre, un retour d'expérience ou je ne sais pas comment on peut l'appeler, en tout cas c'est vraiment une tranche de leur vie.
1: De leur vie, c'est ça, ouais. C'est du direct, c'est pas joué par un acteur, une actrice
3: extérieure.
1: Non,
3: c'est vraiment le livre humain qui se raconte directement.
1: Et donc cet après-midi, hein, non c'est
3: oui,
1: quand
3: à 17h30.
1: À 17h30, voilà, donc à Water, bibliothèque humaine, place centrale.
2: Pio, Comment tu es arrivé dans cette grande famille Pocket Théâtre et ce festival?
0: Eh ben, bizarrement, c'est un peu l'inverse. C'est comment Thierry est arrivé dans le monde du théâtre, puisqu'il est passé à travers le théâtre groupe, ma compagnie, avec moi et Patrice Jouffroy, où il a débuté en tant que théâtre. Enfin, il était comédien amateur, puisqu'il travaille avec Spiral, Thierry aussi. Il a beaucoup joué dans Spiral. Et Spiral, tous les ans, font appel à des metteurs en scène professionnels, et dont le théâtre groupe a fait une année. C'est là que mon collègue, c'était plus Jouf. Bon, j'arrive à peine après. J'étais là, mais je, voilà. Et il a rencontré Thierry. Et Thierry, après, a trop aimé le théâtre groupe au niveau ce qu'on faisait par rapport à nos spectacles, tout ça. Il était à fond avec nous. Et on l'a en fait. Les premiers cachets de Thierry, c'était chez nous au théâtre groupe, en fait, avant qu'il devienne pro. Et après, il a évolué, comme il a pris son envol, son chemin, tout doucement. Donc moi, maintenant, c'est comme il me dit, théâtre groupe, vous êtes un peu mes papas, en fait. Et là, il nous renvoie un peu la balle dans le sens où moi, j'ai du boulot, tout va bien, mais il a envie que je... Bah, c'est comme un renvoi de balle, en fait. C'est-à-dire, en plus, je suis de voiteur, donc ça tombe bien. Et il me demande en tant que... Là, je suis en tant que technicien. Donc Thierry, je le connais depuis très, très longtemps. Il a beaucoup joué avec nous. Puis maintenant, je joue aussi avec lui parce que j'ai participé. On a fait un spectacle ensemble avec ce fameux camping-car sur la mécanique, parce que nous, au théâtre groupe, on est un peu fan des voitures et des camions. On fait des spectacles avec des véhicules souvent, pas que.
1: Mais c'est spectacle avec les véhicules en panne que vous réparez sur scène en direct. C'est la fin de la pièce, le véhicule réparé.
0: Démontage d'un moteur en direct sur une voiture. Ça s'appelle la Jurassienne de réparation. Spectacle qui a 25 ans, un vieux spectacle. Qui est un peu un classique du théâtre de rue. On l'a joué 550, 570 fois déjà sur 25 ans. C'est un classique. Donc pour ça, oui, moi je suis mécanicien d'origine aussi.
1: C'est toujours le même moteur? Ou est-ce que vous, avant le spectacle, vous allez voir quelqu'un dans la rue, vous trouvez une voiture en panne, ou hop, vous démontez le moteur, vous le mettez sur scène?
0: Et... Non. On a vraiment une voiture et deux moteurs différents, mais on fait un vrai changement technique. Mais le but, c'est la Jurassienne, c'est le fil rouge, la mécanique en fait. Mais ça ne parle pas que de la mécanique, ça parle aussi des personnages de la vie. C'est sur l'artisanat, sur la mort de l'artisan, en fait. Voilà, sur comment on se fait bouffer par les gros groupes, etc., etc. C'est une vieille famille de mécaniciens qui viennent dépanner une jurassienne. Et il se passe plein de choses. Il y a un Albanais, il y a un genre d'apprenti. C'est moi qui le joue. Il y a le père, enfin, histoire de famille, en fait. Bon voilà, c'est un chouette spectacle de toute façon.
2: Et qu'on conseille, enfin j'ai eu la chance de le voir déjà quand il tourne en tout cas. À quoi sert le théâtre, mais plus précisément peut-être le théâtre de rue dans une commune comme Voiteur de 800 habitants? On a justement entendu sur Radio Baobab à l'inauguration un soutien de la mairie. À quoi ça sert dans une
0: commune de rue, comme ça? À quoi ça sert?
2: Parce qu'on le connaît souvent, bon, on peut parler de scènes de rue à Mulhouse, de Chalon, d'Avignon, mais à quoi ça sert ici? Pourquoi?
0: Bah, c'est peut-être une façon d'amener la culture à des gens qui ne vont jamais au théâtre, en fait, aussi. Parce qu'il y a toujours les théâtres privés, ou pas privés, hein, style scène du Jura à Lons, il y a un gros théâtre. Les gens ont du mal à aller au théâtre, enfin, si on ne va pas les chercher, c'est une façon, au lieu de les forcer à aller au théâtre, on vient un peu sur leur territoire, où ils se sentent peut-être un peu plus rassurés, où ils viennent à tâtons, mais ils viennent voir des trucs et il se passe souvent vraiment des chouettes échanges avec les gens en général.
3: Le théâtre de rue, effectivement, on amène les gens dans la rue pour venir voir du théâtre, et là, on amène les gens dans la rue, mais dans la rue de leur commune, de leur village aussi. En plus. C'est aussi créer des points de rencontre des habitants et des gens qui viennent de l'extérieur de la commune au sein de la commune.
1: Puis on a croisé justement, interviewé aussi Sergueï Timothéo, qui lui amène aussi, c'est pas du théâtre de rue, mais cette expression, l'expression libre dans la rue avec ses affiches et ses différentes peintures sur les sols. Donc c'est vrai que là, il y a une sorte d'appropriation maintenant, un parcours même de découverte suite au passage de Timothéo. Une des questions que j'avais, c'est, tu disais tout à l'heure que c'était la troisième édition. Là, on voit qu'il y a beaucoup de spectacles et d'invités du Burkina Faso, mais pas que, il y a aussi, je crois, le Bénin ou le Togo, je ne sais plus. Ouais. Togo, oui. Est-ce que ça, c'est quelque chose qui revient chaque année? C'est suite à des rencontres et du coup, c'est une sorte de rituel?
3: C'était à la base la première édition, finalement, la rencontre entre la France et le Burkina. C'est issu aussi du parcours de Thierry, qui a vécu au Burkina 2 ans, si je ne dis pas de bêtises. Et donc, il y a cette relation forte entre Thierry et le Burkina. Et donc, oui, c'était un peu sur la relation France-Burkina. Et ça l'a amené aussi à créer aussi un spectacle Homme intègre avec un récit, on va dire le Burkina vu par un Français, Thierry. Et le deuxième récit, c'est un comédien burkinabé qui joue aussi lui sa vision à lui du Burkina. Voilà, donc des récits qui sont en résonance autour justement de la France et du Burkina.
1: Et sur un festival, une rencontre là, comme à l'ombre du Baobab, comment se construit la programmation? C'est quoi votre fil rouge? C'est une thématique? C'est des acteurs, des actrices? Comment est-ce qu'on fait un peu cette sélection?
3: Alors la sélection, c'est essentiellement Thierry qui l'a, enfin Thierry et toute l'équipe Pocket hein, qui l'a construite. C'était effectivement plutôt un peu un festival ou non festival des humanités. En fait, voilà, on voulait aussi que ce soit l'humain qui soit au cœur du festival. Donc des rencontres, des tranches de vie, des récits assez forts, hein, certains spectacles ou des lectures qui ont été données les jours précédents. C'est des choses fortes, des tranches de vie, enfin, des choses qui sont vraiment... ancré dans le quotidien, mais de pas forcément que de Water, de partout en fait, qu'on vient raconter à Water.
1: On est à Water, vous êtes sur Radio Baobab en FM 90.00 ou sur le web, pardon, radiobaobab.com, et donc c'est à l'ombre du Baobab.
2: Et justement, cette histoire de radio... Déjà, quelle place prend la radio dans votre vie plutôt et finalement, pourquoi Radio Baobab? Est-ce que c'est un truc qui pourrait survivre, vous pensez? Après, c'est un truc que les gens auraient envie de voir vivre dans Water ou alentour?
0: Bon, je crois que oui. D'ailleurs, Thierry m'en a parlé là, hier ou avant-hier. Il m'a parlé même, je crois qu'en passant par vous, non, il n'avait pas parlé éventuellement de faire une petite formation pour qu'on puisse éventuellement faire un petit sur Water, ce serait petit Radio Baobab ou je ne sais pas quoi. Peut-être qu'avec Thierry, moi ça m'intéresse personnellement, puisque j'ai un spectacle qui s'appelle Télémoustique. On fait des reportages télé, vidéo, on filme dans les communes, on fait du montage en direct, rapide, et on diffuse le soir sur une place avec des canapés, comme le plateau Europe 1. Je ne sais pas si vous avez connu ce plateau Europe 1 dans le temps. Europe 1, c'est déplacé de ville en ville, et il y avait des soirées où les gens... ça passait sur Europe 1, quoi. Et là, c'était de la vidéo, on diffuse des gens qu'on a filmés dans la journée. Bien sûr, c'est une radio très décalée. C'est une télé très décalée. Télémoustique, ça pique. Donc, on n'y va pas mollo. Mais c'est super sympa. Mais oui, la radio, pour moi, c'est quelque chose d'important. Mais avec Thierry, on y pense.
1: Télémoustique, ça me fait penser un peu à toute la dynamique qu'il y a eu autour des radios, des télés associatives, les toutes premières qui s'appelaient même Télébrouette. Parce que justement, ils allaient filmer les personnes, faire des petites interviews, ils faisaient un montage et puis après, ils arrivaient dans un bar. Mais à l'époque, il fallait venir avec sa télé, son magnétoscope. Et donc, ils arrivaient avec la brouette. Ouais. Et puis, c'était des projections comme ça dans des lieux publics, sur des places, dans des commerces. Et je trouve que c'est pareil, ça permet un très bon échange, une très belle rencontre également.
0: Ouais, ouais.
1: Ce partage aussi, je pense que de se voir aussi en vidéo, ça ne doit pas toujours être facile, mais ça crée quelque chose.
0: Mais ça attire les gens de se voir en fait. Quand on va dans une ville, je me rappelle qu'on passait voir les gens alors qu'ils n'allaient jamais au spectacle, c'était une forme de spectacle. Et on sonnait, on disait, ah mais c'est quand? On va passer, vous êtes c'est quoi, c'est Canal Plus? Alors ils se posaient vraiment des questions, ils croyaient qu'on était Canal. On dit oui, on fait partie, on est une branche parallèle à Canal Plus, mais venez ce soir sur la place, on va venir. Et ça faisait des super échanges, c'était trop chouette. Quoi. C'était comme un rêve pour eux, un truc, je sais pas. Mais ça a été toujours très chouette.
2: Ouais, longue vie à Télémoustique et à Radio Baobab. Jérémy, cette idée de radio, il y a plein de radios. Hein. Il y a plein de radios, on en a parlé pas mal hier. Il y a aussi beaucoup de pubs, évidemment. Chacun son métier, hein. Ces radios ont le droit d'exister, tant mieux. Et heureusement aussi qu'elles sont là. Radio France, évidemment. même si j'imagine qu'à Water, c'est un peu comme chez nous, on les voit plus souvent non plus avec leur micro pour parler du spectacle du coin, ou entendre son voisin de parler de sexe, de politique, de cuisine, de reggae. C'est, si ça prend, si l'étincelle, la graine, comme vous utilisez, si ça, pourquoi pas, Radio Baobab à Water, dans le coin, c'est un truc qui vous branche.
3: Ouais, moi ça me fait penser à plein de choses. Quand j'entends aussi Pio en parler, je me dis aussi, on a des différentes générations sur la commune aussi. On a une maison de retraite, on a des jeunes avec un secteur jeune de la communauté de communes aussi, donc quelque chose aussi peut-être intergénérationnel, où les jeunes qui vont interviewer les anciens à la maison de retraite, et puis pouvoir écouter, enfin, ou s'écouter en tout cas les anciens à la maison de retraite. Voilà, je me dis, il y a des possibles qui me semblent complètement abordables et enfin, chouettes à creuser en tout cas. Je trouve ça assez chouette.
1: Et il y aura une quatrième édition du festival. C'est déjà quelque chose que vous avez programmé un peu dans vos têtes.
2: Ils demandent ça le dernier jour quand ils sont max fatigués. Parce que
1: vous
2: ne le voyez pas, justement, on n'est pas en télé, mais on est quand même en face de deux personnes qui donnent beaucoup, qui sont très engagées depuis qu'on est arrivé. Mais comme je le disais avant, c'est depuis plusieurs semaines pour monter une édition des 20 ans comme ça. Donc, c'est peut-être pas le bon moment, Jocelyn.
1: Mais je pense que l'ISS est déjà en tête. En général, là, quand on est à la troisième, tu sais plus ou moins si tu penses continuer ou pas.
3: On pense continuer. Voilà, effectivement, on fera aussi un peu le bilan après cette édition-là. On envisageait peut-être de pas la faire annuelle, mais peut-être tous les deux ans. Donc voilà, c'est des choses qui sont tout à fait envisageables, qui sont dans les cartons en tout cas.
2: Bah nous on revient en tout cas.
3: Ah bah avec plaisir.
2: Nous on revient, c'est sûr. Et puis vous êtes bienvenue en Alsace aussi chez Radio Quetch.
1: En attendant la quatrième édition, bah la troisième est toujours en cours. Hein. Là, à l'heure, au jour où on vous parle, on est samedi 18, hein, peut-être que vous l'écouterez aussi en différé l'émission, mais samedi 18 juillet, donc à Water, là il est 15h et c'est pas fini. Hein. Il y a encore des spectacles, il y a un bal ce soir, place centrale. Donc n'hésitez pas à venir, rendez-vous place centrale, vous trouverez le programme, vous trouverez un plan, vous trouverez des stands restauration, un bar, une radio associative éphémère, une librairie, Sergueï Timoteo et qui a son stand. Et puis voilà, là, dans les rues, promenez-vous, venez vous promener, allez à la recherche des affiches qu'a collé Timoteo, de ses slogans. Et puis, on n'a peut-être pas assez précisé, mais beaucoup de ces spectacles aussi se déroulent chez les particuliers. C'est pas des scènes de théâtre, c'est des particuliers, des habitants et des habitantes de Water qui ont ouvert leur jardin, leur maison pour accueillir des spectacles.
3: Exactement.
1: Donc, raison de plus justement pour venir.
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0: Oye, c'est l'heure de l'opération Kangourou. Vous êtes sur Radio Pinode, vous êtes peut-être sur Radio Quetch, sur Radio MNE ou Fréquence Paris Pluriel.
1: Vous êtes partout.
0: C'est l'opération Kangourou, programme radiophonique de Micro-Sillon hors d'âge. On voulait, pour peut-être cette dernière émission de l'année, ou à moins que la semaine prochaine,
1: on verra. Tu sais prédire le futur ?
0: Ouais, on voulait saluer les auditeurs et les auditeuses qui nous sont fidèles, qui sont fidèles au poste. Et voilà, on voulait leur dire que sans eux, on ferait quand même l'émission, mais qu'avec eux, c'est encore mieux.
1: Exact.
0: Voilà, avec l'incohérent aujourd'hui qui a fait des kilomètres en train, hein, carrément.
1: Absolument.
0: Il a pris plusieurs trains, 600, dont des rapides.
1: 500 ou 600 kilomètres.
0: 600 kilomètres pour assister à l'émission.
1: J'ai pris un train à petite vitesse et un train à grande vitesse.
0: Et lequel allait plus vite ? Parce que souvent, moi, ça m'arrive, en TGV, des fois, ça roule à 40 km/h.
1: Eh bien, vous serez étonné, mais ce fut le train à grande vitesse.
0: Super, une bonne nouvelle.
1: Voilà, une bonne nouvelle. J'ai pris aussi un autocar.
0: Ah, ça.
1: Donc, je peux vous dire qu'en matière de transport,
0: Je
1: suis pointé.
0: Et à la fin, vous avez fait à pied.
1: Oui, ouais, aussi.
0: Ah, c'est bien.
1: De la gare donc, de Mulhouse jusqu'ici, je suis venu à pied.
0: Ah oui, c'est assez complet. Hein. Et vous, c'est le vélo, monsieur Charlie ?
2: Ah, mais j'ai fait de la voiture aussi ce matin, malheureusement, mon plus grand dame.
0: Ah, parce que vous occupez de votre bilan carbonara ?
2: Oh non, j'ai dû amener un petit pot de beurre et de miel à Mergrand étant malade.
0: Ah oui, oui.
3: C'est mignon.
0: Oui.
2: Ah ben, merci Tourlourou, vous êtes là.
0: Ah mais le Tourlourou est là aussi, et
3: moi, je suis là.
0: Vous n'avez pas bougé, vous ?
3: Non, j'écoute, j'ai pas bougé.
0: Vous êtes chez vous, dans votre salon, et... Ah ouais.
3: Non, je suis dans ma discothèque.
0: Ah, dans la discothèque, bien sûr, la pièce principale, la pièce maîtresse.
3: C'est-à-dire que j'ai juste la place de mettre un fauteuil, puisque je n'ai plus du tout de quoi me tourner, tellement je suis envahi par la cire. Hein, voilà.
0: Ah là là.
1: Est-ce que vous buvez un apéritif sensitif et rare ?
3: En ce moment, non, moi je suis toujours au Claxin, c'est rare, mais enfin, on en trouve quand même un petit peu. Non, le Claxin, voilà.
1: Le Claxin.
0: Votre discothèque, c'est un peu un musée de cire, en fait.
3: Exactement. Musée de cire.
0: On va vous envoyer votre indicatif et vous allez nous parler de votre sélection du jour.
3: Avec plaisir.
1: Allez, c'est y par le générique.
3: Eh bien, bonjour à tous. Aujourd'hui, eh bien, le joyeux Tourlourou va vous présenter une belle chanteuse populaire, Germaine Beria. Née à Montivilliers en Normandie en 1891 et partie assez jeune en 1950, elle a laissé peu de disques, mais un nom dans le musée puisqu'elle était souvent accompagnée par de grands accordéonistes. Germaine Beria, la poupée blonde du musée, nous interprète ici une chanson de 1911, Le Grand Frisé, qu'avait lancé en son temps Damia, paroles de Émile Ron, musique du célèbre Léo Daniderf. Elle est donc accompagnée par l'orchestre de Victor Alix. Et c'est un beau disque parlophone 85046 enregistré à Paris en septembre 1932. Et je précise que ce disque, fort heureusement, est en état neuf, d'où le son que je trouve très bon. Voici Le Grand Frisé.

0: Oh yeah. Magnifique.
1: Oui, une chanson qui a peut-être inspiré quelques années après, en 1920, le célèbre « Mon homme » enregistré par Mistinguette, où des femmes frappées, cognées par leur mec.
0: Ouais, c'est vrai.
1: Quand même un grand culte et beaucoup d'amour.
0: Oui, on rappelle que les chansons sont des fictions et que les oui. jeunes qui nous écoutent ne doivent pas suivre le modèle qu'ils entendent.
1: Exactement, exactement. Puisque régulièrement, j'entends des critiques sur la chanson de Mon homme en disant que c'est scandaleux, des textes pareils. On est contente d'être battu, mais enfin, bon, par amour.
0: Ouais, là, c'est particulièrement l'amour vache quand même. Hein.
1: C'est ça. Mais c'est ce qu'on appelle des chansons réalistes.
0: Oui, en plus.
2: Exactement. Ce qui est devenu le hip-hop maintenant.
1: Ah, oui, bah oui, parce que quand on entend certains même rappeurs aujourd'hui, c'est très violent ou cru dans les textes. Hein. Donc, en fin de compte, rien ne change. Voilà.
2: J'ai fait une émission comme ça de la chanson réaliste au rap du 18e arrondissement, puisque la chanson réaliste, c'est Montmartre, etc.
1: Ah,
2: quoi.
1: Oui.
2: Et effectivement, dans les textes, on peut voir aussi, ça décrit la rue. Et,
0: ça bastonne, quoi.
2: Voilà. Quoi.
1: Ah oui, les bagarres, les querelles entre clans, tout ce qui existe encore aujourd'hui dans certaines banlieues
0: dans
1: de Marseille. Oui, c'est ça.
0: Et est-ce qu'on a le nom de l'accordéoniste
1: Alors, on pense que c'est son Jules du moment, Albert Carrara, qui était plutôt affilié chez Columbia, mais comme il se tapait la Beria à cette période-là, il l'a peut-être accompagné au studio. Voilà.
0: Albert. Ah oui, le père d'Émile.
1: Alors, je ne sais plus si c'est le père ou le frère d'Émile.
0: Ah oui, il a un grand frère aussi, c'est vrai.
1: Le doute m'habite, oui.
0: Ouais. Très bien. Eh bien, merci pour ce choix.
1: À la semaine prochaine, avec plaisir.
2: On note.
1: Voilà.
2: Allez, j'en gueule.
1: Bon week-end.
2: Ciao, ciao.
0: Ciao.

0: Locum. Locum. Locum par Édouard Duleux et son ensemble. Édouard Duleux, pour résumer, accordéoniste du Nord. Son premier engagement, ses deux engagements, il est engagé comme accordéoniste et comme videur. Une heure accordéon, une heure videur, vous voyez. C'est dire que c'est un costaud. Il a fait pompier de Paris aussi par la suite quand il est monté à la capitale. Voilà Édouard Duleux, un disque pour le public d'Afrique du Nord, hein, avec Loukoum et Mustapha sur le même disque. Voilà.
1: Petite introduction orientale. Alors.
0: Oui, c'était aussi le lien avec l'accordéon du morceau du Tourlourou. Si, voilà. On était dans l'accordéon, on est dans l'oriental. Et maintenant, on va passer dans l'américain avec la sélection de Monsieur l'Incohérent.
2: Eh oui, alors je vous ai sélectionné Lightnin' Hopkins. Alors, c'est un monsieur qui s'est avant tout illustré dans le blues, il est né, je crois,
1: il est né.
2: 1912.
0: Ah oui, ça.
2: 1912, voilà. Donc, c'est un Texan.
0: Ah oui.
2: Il est né à Centerville et il est mort à Houston. Donc,
0: voilà. Allô, Houston.
2: Vous allez voir.
1: Quel est ton problème?
2: Moi, je trouve ça formidable.
0: Ah oui.
1: Moi aussi.
0: Oui, c'est un bon. Hein.
1: Très bon.
2: En consultant une page encyclopédique donc sur Internet, donc attention, méfiance, j'ai appris qu'il aurait fait un album avec le 13 Floor Elevators en 68-69. Alors je serais...
0: Avec des jeunes chevelus, vous voulez dire?
2: Oui, extrêmement curieux de,
0: blanc, en plus.
2: D'entendre cela, parce qu'il est vrai que les 13 Floor Elevators sont aussi texans.
0: Ah oui,
2: donc
0: d'accord.
2: Peut-être y a-t-il eu une comment dire,
1: junction
2: par la maison de disques, je sais pas, mais si cela est, je serais fort curieux d'entendre cela.
0: Ça s'est fait, il y a eu John Lee Hooker avec le groupe de blues dont le nom m'échappe, mais des jeunes chevelus.
2: Kennedy,
0: ouais, ah. Exact. Oui, ça se faisait. Il faut aussi qu'ils bossent, ces vieux bluesmen, parce qu'au départ, ils jouent pour pas grand-chose. Ils font pas fortune en enregistrant leurs disques. Donc, par la suite, là, c'est aussi l'occasion de peut-être vendre un plus grand public et de ramasser un peu d'argent, enfin, et s'acheter des lunettes.
2: Voilà, donc une œuvre quand même consistante, hein, je crois qu'elle s'illustre sur une quarantaine d'années, voire 50 ans. Donc, il a fait toute une flopée d'albums. Voilà, donc on s'écoute I Wonder Why, sur un 45 tours, 4 titres, avec divers artistes.
0: Ah oui.
2: Et qui est donc sorti chez Visa Disc. Hein,
0: c'est ça,
2: oui,
0: Visa Disc.
2: Visa Disc, donc. Le compilateur doit être français, mais ils appellent ceci un peu pompeusement Gems of Blues. Gems pour Gems, je suppose, les joyaux du blues. Et effectivement, c'est un joyau du blues. On s'empresse d'entendre ces tipards.

0: Wow. Amos Milburn, c'est beaucoup pour un seul homme. Amos Milburn est texan, c'est la séquence texane de l'opération Kangourou. Il est né en 1926 au Texas. Il a enregistré plein de tubes qui parlaient d'alcool, sur le whisky, le bourbon, la bière, etc. Et en 1980, il est mort alcoolique, dément. Comme quoi, vous voyez.
1: Hein, c'est une carrière.
0: Voilà, c'est une vraie carrière. Il fait partie des inventeurs du rock'n'roll, en fait. Hein. Il faisait ce genre de boogie dans les années 40 et il a inspiré par la suite des Fats Domino et autres pianistes.
1: Oui, c'est un pianiste. Oui, c'est vrai que le jeu de Milburn est particulièrement relevé.
0: Oui. Ouais. Amos Milburn.
1: Voilà.
0: La suite,
1: oui.
0: Ou on s'arrête là?
1: Ben non, on continue.
0: Allez, on continue.
1: Alors,
0: ben
1: cette fois, une sélection du colonel.
0: Johnny Cash et sa femme, Joan Carter, qui nous interprète une chanson de Noël. Enfin, c'est ma chanson de Noël, parce que j'ai sélectionné « If I Were a Carpenter ». C'est une chanson qui dit « Si je pouvais faire partie des Carpenters ».
2: C'est votre côté romantique, la chanson de Noël.
0: Voilà. Bah, j'habite en plein marché de Noël et la playlist, je commence à la connaître par cœur. Alors, j'ai envie d'un peu de l'augmenter.
2: Je pense bien.
0: Donc, si j'étais un charpentier, repris par Johnny, parole de Long Chris, hein, et en américain, dans une version originale, par Johnny Cash et Joan Carter.
1: Moi, je voulais juste signifier une chose, c'est que Johnny Cash, il est né en Arkansas.
0: Et pas au Texas.
1: Voilà.
0: Eh ben, oui.
1: Je tenais à ce que ce soit
0: ça fait de la variété, c'est bien.
1: Bien que la rime soit riche. Et autre chose, parce que si June ne serait pas appelée Carter, mais ta joie, ça aurait fait June cache ta joie.
0: Ah oui. Voilà. Bon, ouais. Mais non, en fait. Ouais. Dans l'émission précédente, nous avions passé un autre Texan, il s'agissait de Joe Tex. Ah. C'est un pseudo en fait, et c'est parce qu'il vient du Texas. Voilà, on en a fini avec le Texas, on passe à l'Arkansas, hein, c'est ça?
1: Oui.
0: Avec Johnny Cash.

0: Johnny Burnett Trio, If I Want It Enough, sur un 33 tours, The Rock'n'Roll Trio de Johnny Burnett. Johnny Burnett est pas du Texas, il est du Tennessee. Il est né à Memphis et il fait du hillbilly depuis les années 50. Et il propose ses services à monsieur Sam Phillips de Sun, et puis Sam Phillips, il n'en veut pas. Alors du coup, il se tire à New York avec son trio, et puis là, il fait les succès qu'on connaît, dont le rock Billy Boogie. Peut-être que vous connaissez ce morceau, oui, repris par plusieurs personnes.
1: Il avait fait un morceau
0: personnes.
1: Avec Train, hein. Train.
0: Oui, il a fait plusieurs. Il a fait le Lonesome Train et puis The Train Keep Rolling aussi, ouais. Qui sont peut-être les inspirateurs du psychobilly. Parce que
1: oui,
0: des morceaux assez...
1: C'est vraiment extra, Johnny Burnett, Rock'n'Roll Trio.
0: On me coupe la parole ?
2: Non, c'était parce qu'on a le chauffage qui tourne avec la ventilation derrière, pour tout dire aux auditeurs et auditrices, et je voulais voir si je coupais mon micro, on avait moins de ventile ou pas. Voilà, j'ai tout expliqué.
0: Voilà, très bien. Johnny Burnett, donc, il est mort d'un accident de pêche. Tous les pêcheurs, faites gaffe, on peut en mourir. Bon là, c'est en bateau dans le Pacifique, mais je veux dire, même au bord d'une rivière... ou d'un étang avec une canne à pêche, faites gaffe quand même, ça arrive.
2: Dans un déséquilibre.
1: Alors il y a une petite chose, c'est que lui a œuvré pour quand il était peu riche, hein, avant même qu'il n'éclate, pour la compagnie électrique Kron Electric, comme ouais. Presley qui était camionneur dans la même.
0: Ah ouais. Ah bah ouais.
1: Et ce nom est absolument formidable, Kron Electric, ouais. La couronne électrique. Je trouve que ça ferait un bon nom de groupe.
0: Et puis on voit le côté l'électricité, c'est quand même le rock'n'roll. Hein.
1: Ouais.
0: Ah ouais, vous avez mis le doigt dessus là. C'est
1: je
0: très
1: pense
0: bien,
1: que
0: bravo.
1: Là nous tenons. Ouais. Peut-être pourrait-on
0: il faudrait développer
1: un tome, enfin plusieurs tomes substantifiques pour expliquer le pourquoi.
0: Vous en chargez. Allez.
1: Je m'en occupe. Je m'en occupe. Je contacte l'éditeur. J'en connais un. Il est à Mulhouse. Je dois le voir incessamment sous peu.
0: D'accord.
1: Et
0: bon,
1: vous illustrerez le livre.
0: Oui, bien sûr. Je peux faire ça.
1: Nous ferons du 60-40.
0: Hein. D'accord.
1: Eh bien, maintenant, passons à toute autre chose.
0: Eh bien, on part. On revient en Europe. Par l'Angleterre avec Mickey Jupp que je ne connaissais pas, c'était une lacune et j'ai découvert ça en allant chez Chocoblast Records, rue des Tanneurs à Mulhouse. Ah, c'est pas le seul disque, hein. La plupart des disques que je ramène en ce moment viennent de chez lui. Mickey Jupp, c'est un Anglais du Sussex, vous savez, vous voyez,
1: Sussex,
0: vous connaissez, Annie aime beaucoup le Sussex. Je ne le connaissais pas et j'ai découvert ce disque sur Stiff Records. C'est une espèce de compilation de quelques morceaux qu'il a enregistrés entre 69 et 77, vu que le disque est de 77 sur Stiff Records. Et il y a plein de perles, tout est bon pour ainsi dire, à part peut-être le dernier morceau où il y a un solo de saxophone insupportable, mais le morceau est bien, voilà. Mais c'est pas grave. Mickey Jupp, on va écouter George, voilà. Que dire de lui, c'est qu'il est toujours vivant, il a toujours continué à faire de la musique régulièrement. Donc ça, c'est ses premiers enregistrements, je n'en connais pas d'autres. Mais il avait commencé bien avant, dans un groupe qui s'appelle Les Orioles, une espèce de doo-wop anglais, de 63 à 65. Et puis en 69, il a sa carrière personnelle sous son nom. C'est super, le disque est formidable. On en écoutera peut-être dans les prochaines émissions d'autres morceaux.
1: On peut saluer aussi le travail qu'a pu faire le label de disque Stiff, qui avait réellement une...
0: Ah ben à l'époque, oui, c'était...
1: Yann Dury and the Blockheads, enfin il y avait une espèce de vivacité un peu prolétaire et...
0: Qu'on ne
1: trouvait peut-être pas dans les maisons plus établies. Enfin...
0: Ils ont des artistes qui ont fait leur premier disque chez eux, il y en a des tonnes, hein. Il y a les Heartless Eric, les Damned... etc. Et après, ils ont, pour l'Europe, ils ont sorti plein de disques de Divo, par exemple, des choses comme ça. Ah oui, non. Et puis, tu as un très joli label bien dessiné en plus. Enfin, pas tout le temps, mais des fois, parce qu'ils changent au fil des années. Steve Records, Mick Edgep, c'est Tipar. Ah oui, il est aussi connu, il a enregistré un morceau pour Dr. Feelgood. Donc, c'est pour vous donner un peu le style de musique.
1: Afin de te rassurer, Charlie,
2: dis-moi,
1: il est possible que nous citions un deuxième magasin de disques qui se trouve à Tannes. Donc là, cette fois, nous ferons jouer la concurrence.
0: Ah oui, oui, il faut.
2: Il en faut trois, normalement.
0: Oui, bah,
1: on trouvera ça.
0: On parlera de la FNAC.
2: Oui, voilà.
1: On va peut-être...
2: Et voilà, les agitateurs de...
1: Peut-être à Strasbourg.
0: Non, on ne parlera pas de la FNAC, voilà.
2: Ah, trop tard.
0: Nécessité.
2: Allez,
0: Mickey.

0: Oh, oh yeah. Émile, mais ça s'écrit Amiel, mais Émile Cartwright, Pretty Baby, un 45 tours Vogue de 1973 avec un rythme à la Bob Dylan, hein, c'est ça, on en parlait, monsieur l'incohérent.
1: Oui, on parlait.
0: Qui a été utilisé par pas mal de groupes.
1: On faisait, comment dire, parce que Charlie alors, avait peine à contenir un enthousiasme absolument débordant.
0: Sur la rythmique.
1: Si ce n'est qu'il était légèrement dubitatif sur le refrain, il faut remixer tout ça.
2: Il faudrait l'enlever.
0: Ben oui, mais c'est comme ça.
1: On a évoqué encore des grands noms, comme on a évoqué un petit peu les curistifs. On a évoqué des noms qui nous tiennent fortement à cœur, justement, comme les Troggs ou comme Creedence ou Bob Dylan. On sent cette espèce de verre de pulsion, cette espèce d'alcool musical nous plaît tant.
0: Voilà. Il faut dire que dans le rock'n'roll, pas que dans le rock'n'roll, l'alcool est quand même très, très,
2: très modéré,
0: constitutrice de la musique.
1: Disons,
0: il faut le dire.
1: L'ivresse ou l'exaltation. Ouais.
2: Est-ce que c'est l'alcool qui a besoin du rock ou le rock qui a besoin de l'alcool?
1: Sans pour autant.
0: Après, dans le grand frisé aussi, à mon avis, il y a de l'alcool aussi. Et c'est pas du rock'n'roll, mais bon,
1: juste.
0: Comme disait Charlie, c'est le rap de l'époque, donc.
2: Quel intellectuel celui-là.
0: Ah oui. On va passer à la France. Eh oui,
1: France, oui.
0: Avec deux formations. Le premier, c'est Chris. Alors Chris, c'est Long Chris, hein, le copain Johnny Hallyday, copain d'enfance, qui lui a écrit des textes, dont Si j'étais un charpentier.
1: Oui. Je me demande s'il a pas participé à des textes de la génération
0: perdue. Si, génération perdue et Je suis né dans la rue.
1: Ah oui. C'est ce fameux album Vie, enfin,
0: avec ses
1: de toute beauté. Ouais.
0: Long Chris qui avait des références littéraires, hein, dont L'Autréamont. Il a fait Gabriel aussi, hein, dans les chansons plus faciles.
1: Dans Je te veux, quand Johnny chante, je suis le fils de l'homme et de la femme, c'est dommage, je croyais être davantage.
0: Ouais.
1: Là, c'est plus qu'un clin d'œil à L'Autréamont.
0: Ok, alors Chris a enregistré un album qui s'appelle Chansons bizarres pour gens étranges chez Philips en 1966. C'est un album avec une pochette qui se veut un peu psychédélique ou onirique. On y voit un militaire en uniforme qui joue de la guitare sèche.
1: Il me semble le connaître.
0: Une femme en robe longue, un clown blanc au fond et puis devant une façade en ruine d'immeuble parisien, on dirait peut-être le Marais à l'époque qui était comme ça, un peu en ruine. Un arbre mort aussi derrière et tout. Et il pose avec ses rouflaquettes et sa chemise bleue. C'est une très belle pochette. Et le lettrage du titre est très joli, chanson bizarre pour gens étranges. Vous retrouvez toutes ces photos sur la page Facebook de l'opération Kangourou, n'hésitez pas.
2: Eh oui, on met l'image.
0: Voilà, Chris, donc névralgie particulière, une espèce de morceau, beaucoup de morceaux un peu à la guitare sèche avec Steve Waring, et puis des morceaux plus rock'n'roll avec un orchestre entre Dylan Electric et le garage, et des paroles en français qui sont de son cru. Déjà le titre, névralgie particulière, on va écouter. Et ensuite, on écoutera Tac Poum System, un disque que j'ai acheté chez Chocoblast Records.
1: Alors, c'est un album que je n'ai pas, colonel. Est-ce que vous pourriez me le prêter pour que je puisse l'enregistrer sur cassette?
0: Oui, bien sûr. Oui.
1: Voilà, je vous le rendrai, mais impeccable. Hein.
2: Voilà une belle pratique.
1: En very good.
0: Oui, ok. C'est comme si c'était fait.
1: C'est parti.
0: Allez, crie.

0: Oh yeah, Tac Boom System, un groupe de psyché rock. Il y a la photo derrière, ils sont habillés tout en blanc avec des pattes d'éléphant. Ils ont énormément de matériel, hein, des amplis énormes, de la sono et tout. Il paraît que c'est Claude François qui leur a offert leur premier sono. Tac Boom System, ils se sont fait connaître en 68 parce qu'ils ont joué dans la Sorbonne occupée pendant les événements de mai 68. Voilà, avec une pochette fantastique, sûrement dessinée au Rotring, à l'encre, une femme poisson avec des espèces de nageoires de poissons qui piquent. Je ne sais plus comment on appelle ces poissons, les rascasses ou les rascasses ou les choses comme ça. Et bon, il n'y a que le visage et les seins qui ne sont pas couverts d'écailles. C'est un très joli dessin, très moche, mais très joli à la fois. Tac Boom System, je crois qu'ils ont fait 2,45 tours. Peut-être plus, qui sait. Hein. On en découvre toujours. On va passer à votre sélection,
1: c'est un
0: monsieur.
1: Vaste champ d'investigation que la musique, colonel.
0: Oui, la musique.
1: Cela 28 ans que nous œuvrons à notre éducation musicale et nous sommes loin d'en avoir fait le tour.
0: Le temps passe. Hein.
1: Oui, on va passer.
2: Parce qu'ils rajoutent chaque année, ils nous en rajoutent des autres, quoi, des titres.
0: Oui,
1: musique. Et même c'est sans fin. C'est inépuisable.
0: Disco reggae band.
1: Voilà, on va pas.
0: Une affirmation.
1: On va passer à toute autre chose puisque là nous avons écouté des boogies, un boogie du tonnerre de Zeus avec Tac Boom System. Il était temps d'écouter un peu de disco, mais en même temps compliqué de reggae. C'est ça qui m'a aiguillé, bien sûr, dans mon choix.
0: Ah oui, le nom du groupe.
1: J'étais donc chez le fameux C-H-O-C-O.
0: Oui. Le magasin, quoi.
1: Ajoutons-y Blast, et là, nous y sommes. Donc, je vois Disco Reggae Band et je vois Robert Mann in Dub. Donc, je me dis, ça me fait songer à ce morceau de Clash, Dub, Bank Robber. Mais en fait, là, le disque a été enregistré en 1976 par des Jamaïcains et des Anglais. Ouais. Grand succès en 77 dans les Pays-Bas et aussi dans les Flandres, et en particulier dans les discothèques d'Anvers. Donc, je crois que c'est la face A, ça doit être Spliffman, enfin. D'accord. Mais la face B est plus que remarquable. Donc, on s'écoute Robert Mann in Dub, et on dirait une production Lee Scratch Perry. Alors, peut-être que je fais fausse route. Les aficionados seront mécontents, mais tant pis.
0: C'est sur le label IBAC.
1: IBAC, c'était celui qui produisait tous les 45 tours de Karen Cheryl.
0: Ouais, par exemple.
1: La marche des machos.
0: Ouais. Et puis des tentatives de tube aussi par des inconnus.
1: Voilà, ça doit être un label assez surprenant, je pense que.
0: Pour ce genre de musique.
1: Encore un sillon à creuser. Allez, c'est y part.
3: Yeah!

0: croire que toutes les limites avaient été atteintes. Mais ce serait là sous-estimer les ressources du génie diabolique des révolutionnaires présentement en cause.
1: Oh yeah! Eh bien, ça s'est bien passé, somme toute.
2: Ben, sans dommage pour personne.
1: Content d'être venu, Linko?
3: Oui, alors moi, je suis très heureux d'être venu.
1: Il nous reste 30 secondes.
3: Avec impossible. Avec Charlie, je voulais juste vous dire, nous vous souhaitons de très joyeuses fêtes.
1: Un bon Noël.
3: Puissiez-vous boire un vin d'excellence.
1: Alors, surtout avec
3: un mets raffiné. Et puis, surtout, de très bons disques de danse.
1: Voilà, et au repas de Noël, ne parlez pas politique. N'oubliez pas,
3: Parler politique.
1: Allez, salut.
3: Parlez Watusi Stomp ou Surf Beat, mais ne parlez pas politique.
1: Ciao.
2: Ciao.

0: au montage, et qui bossent sur la géolocalisation, enfin, des programmes de diffusion dans des quartiers, dans des endroits.
1: Justement, c'est le quartier qui fait.
2: Ah ouais.

bienvenue. Est-ce que ça va les gens? Ça fait plaisir, on s'était pas mis le feu depuis longtemps. Merci d'être toujours fidèle à tous nos rendez-vous. Nous, ça nous fait du bien de voir que vous êtes toujours debout. Toujours vivant, en quête de bons sons. Toujours présent, chargé de bonnes vibrations. Parce que dehors, rien n'a changé, c'est le même scénario. On

0: Il y a une petite bande son, mais c'est pas grave, on peut s'entendre quand même, je crois, Eva.
1: Oui, c'est vrai.
0: Eva Marti.
1: Il y a la meuleuse.
0: Eva, vous êtes la décoratrice.
1: Ouais, on dit scénographe, du coup.
0: Ouais. On va dire ça. Hein.
1: Oui, parce que malheureusement, la décoration est souvent dévaluée. Et la scénographie, c'est quand même un peu différent. C'est vraiment la circulation des choses et puis vraiment une pensée générale, une intention.
0: Et pendant que vous êtes en train de boire votre petit café...
1: Oui, pour me réveiller de mon insolation de tout à l'heure.
0: Ah ben, il faut faire très attention, on ne le dira jamais assez.
1: Oui, c'est vrai.
0: Faire très attention à se couvrir quand on va au soleil.
1: Voilà, et je ne l'ai pas assez fait.
0: Toutes les deux, là, nous sommes devant tout un paquet de matériel, d'objets, que je ne connais pas forcément. Alors, Eva, vous allez m'expliquer de quoi il s'agit.
1: Alors là, ça, c'est les pièces maîtresses, en fait, de la scénographie. C'est des tourets. Alors j'ai appris grâce à mes confrères et consoeurs d'ici du théâtre du spectacle vivant. Moi, pour moi, ça c'est des bobines de, où il y a des fils électriques.
0: Oui.
1: Et donc c'est des tourets.
0: Voilà, pour ceux qui nous écoutent, on peut leur dire, vous voyez ce que c'est, ça ressemble à des petites tables rondes et ça servait à...
1: Où il y a les câbles électriques en fait.
0: Voilà.
1: D'habitude.
0: Bon. Alors, qu'est-ce qu'il y a des choses écrites sur ce tourret?
1: Oui, alors en fait, ce sera devant chaque lieu important. Mais en fait, je crois que tous les lieux sont importants. Donc, il y en a une dizaine. Et du coup, en fait, j'ai trouvé 60 mots humanistes, ou en tout cas des notions où on aimerait que les choses se passent bien dans le monde.
0: Alors ça veut dire que vous avez trouvé seul ces 60 mots, vous avez fait une petite équipe
1: J'ai débriefé en mangeant mes pois chiches avec mon papa.
0: C'est pas mal, à deux.
1: Oui, parce que mon papa c'est un des plus grands humanistes que je connais, un des êtres les plus engagés que je connaisse. Eh bien, c'est pas sûr, sauf si j'arrive à aller le chercher, mais voilà, du haut de ses 76 ans, il est un peu fatigué. Il a peur du coup de chaud. Mmh. Et du coup, cet être très engagé, on a échangé sur en fait ce qu'on aimerait voir advenir dans le monde pour qu'il soit meilleur. Donc en fait, les tourelles sont divisées en 6 parts. Au milieu, il y a... un baobab fait en terre chamottée, qui fait à peu près 50 cm de haut, avec des racines en raffia et des bouts de bois de la région. Comme ça, il y a un métissage des matériaux.
0: Donc, branche jurassienne dans baobab.
1: Oui, voilà. Et du raffia. Voilà. Et raffia qui vient d'Afrique en général.
0: Oui.
1: Et donc, en fait, les personnes... Alors, c'est une référence, en fait, aux Nkondi, qui sont des statuettes qu'on trouve en Afrique de l'Ouest. Alors, j'ai oublié exactement de quel pays. Et en fait, c'est des statuettes qui sont recouvertes de clous. Et au lieu que ça soit un stigmate, comme pour les chrétiens, ou au lieu que ça soit comme pour les vaudous, pour porter malheur, c'est au contraire des vœux qui sont cloués sur ces objets force.
0: Alors, ça veut dire, on fait le vœu, on met le clou. Mais alors c'est définitif avec un clou bien enfoncé.
1: Ben ouais, on espère. On espère. D'ailleurs, ces tourets, ils vont être dans la cérémonie finale de fermeture. On va voir le public, ce qui est le plus important pour eux quelque part. Est-ce que c'est, par exemple, sur ce tourret, il y a bienveillance, égalité, contribution, fluidité, bien-être, alimentation. Mmh. Qu'est-ce qui est le plus important pour chacun?
0: Chacun va s'exprimer ainsi.
1: Voilà.
0: Sur le tourret.
1: Oui, et puis ben j'espère vraiment grâce à sa force d'intention influer sur le monde. Pourquoi pas?
0: Ben oui, pourquoi pas, mais bien sûr.
1: Ben oui, on est un festival des humanités.
0: Excellente idée, Eva. Alors voilà. Là, il y en a 10 comme ça.
1: Oui.
0: Répartis sur les lieux où il se passe quelque chose.
1: Exactement.
0: D'accord. Et donc, tout est prêt là, parce que là, nous sommes encore au moment de l'installation. Donc,
1: ouais.
0: Tout va aller s'installer petit à petit, oui. Ici ce soir. Parce que là, nous sommes jeudi, je le rappelle. Hein,
1: oui. Alors, grâce aux merveilleux et merveilleuses bénévoles qui m'entourent, en fait, on a déjà tout installé partout, sauf la place principale. Puisqu'en fait,
0: c'est
1: vous
0: en
1: voyez,
0: cours d'installation, ont... là, voilà. Parce que autour de nous, on entend, hein, on entend les perceuses, on entend du bruit, c'est normal. C'est même du son, hein, parce que chaque
1: objet
0: nous offre un son.
1: Oui, c'est vrai.
0: Qui nous explique ce qui est en train de se passer.
1: Exactement.
0: C'est-à-dire toute l'installation de la buvette.
1: Oui, de la buvette, voilà. Oui, de la scène.
0: Et là-bas, il y a la scène. Oui, mais la salle, voilà. La place de Voiture est en train de se transformer. Oui,
1: c'est ça. Une métamorphose.
0: Alors, toute une équipe.
1: Oui, c'est
0: de
1: ça.
0: De femmes et d'hommes qui ont chaud.
1: Oui, on a chaud. On a chaud, c'est un peu rude, mais ça vaut le coup.
0: C'est un peu rude, mais on est heureux de le faire.
1: Oui, exactement. Oui. Et tout s'aligne parfaitement.
0: C'est
1: vraiment chouette.
0: C'est parfait. Et oui. Ben, on se retrouvera certainement au cours du festival. Merci beaucoup.
1: Ben, merci à toi.

0: 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Radio Baobab, c'est aussi sur le 90.00 MHz en micro FM, hein, on vous rassure, c'est pas de la radio pirate. On est ici sur la place centrale. On est avec Thierry Combe. Bonjour Thierry.
1: Bonjour.
0: Alors Thierry, ta voix est un petit peu connue sur Radio Baobab, mais elle est aussi surtout connue sur Radio Quetch. Thierry, est-ce que tu as envie de te présenter aux auditeurs et aux auditrices de Radio Baobab? Et on peut aussi le dire, hein, tu es en train de manger une glace à l'italienne.
1: Oui, goût vanille, c'est mon goût préféré.
0: Excellent.
1: Me présenter, j'ai quartier libre.
0: Tout à fait.
1: Je suis Thierry Combe, je suis un enfant qui a grandi sur deux jambes. Une jambe à Vénissieux, banlieue rouge, banlieue de Lyon. Et l'autre jambe dans la campagne des Monts du Lyonnais. Voilà. Parce que mes parents avaient quitté la campagne pour aller travailler à la ville. Mais ils ont toujours été très attachés à la campagne d'où ils sont originaires. Et du coup, j'ai vraiment grandi avec ces deux jambes-là. Voilà. Donc je suis aussi Thierry Combe qui a vécu pendant deux ans au Burkina Faso, entre 1998 et 2000. Et je sens que ça fait partie aussi de mes racines. Peut-être c'est une troisième jambe, j'en sais rien. Et puis je suis aussi Thierry Combe, habitant de Voiteur depuis 2000. Ça fait 26 ans que j'habite à Voiteur. C'est évidemment pas suffisant pour dire que je suis un victorien, parce que je ne suis pas un natif. Mais suffisant pour, en tout cas, me sentir très attaché à ce village.
0: Est-ce que ce village, tu peux nous le décrire, nous le raconter, faire une sorte de carte postale sonore? Que ce soit côté paysage, mais aussi côté vie quotidienne.
1: Alors déjà, il y a plusieurs manières d'arriver à Voiteur. On peut être arrivé à Voiteur en prenant la route de Lons. On arrive de Lons-le-Saunier. Il y a une ligne droite avec un petit panneau qui vous dit « Attention, vous êtes en train de dépasser les 50 km/h ». Sur votre gauche, vous avez la médiathèque, juste après les établissements voisins qui vendent des matériels pour entretenir les jardins, entre autres. Et après, il y a une petite courbe à gauche, petite courbe à droite, et on arrive dans le centre du village. Il faut se méfier, elles sont petites, ces courbes, mais il y a déjà des gens qui sont allés tout droit. Et du coup, ça rassure pas trop les gens de la maison vers la courbe. Et après, quand on arrive dans le centre du village, bah, il y a, bizarrement, paradoxalement, souvent les gens en sont surpris, pour un village de 784 habitants, un bourg, dans lequel on trouve une banque avec un distributeur, un tabac presse, plusieurs restaurants, il y a également une épicerie fine, une petite supérette, il y a une pharmacie, il y a une maison médicale, je me suis cassé le bras, j'ai eu la chance de pouvoir faire mes séances de kiné là-bas, il y a une dentiste, ma dentiste, Sophie elle rigole pas trop, hein. faut bien se brosser les dents et le faire dans le bon sens comme il faut, quand il va pour te faire des tartrées, si t'as pas fait comme il faut, elle te le dit franco, droit dans les yeux quoi. Voilà, il y a deux médecins. Enfin, c'est assez étonnant pour cette taille de village-là. Et donc, il y a un carrefour. Mais vraiment, alors ce carrefour-là, assez étonnant parce qu'il a vraiment tout à fait l'allure du carrefour où il pourrait y avoir de nombreux accidents. Mais je pense que comme tout le monde en a vraiment conscience, tout le monde arrive sur la pointe des pneus. Et donc, il n'y en a pas beaucoup, finalement, des accidents. Voilà, qu'est-ce qu'on pourrait dire? Ben après, quand on arrive à ce carrefour, du coup, de la route de Lons, on a deux options, et c'est souvent les questions que se posent les touristes. Est-ce qu'on commence par monter à Château-Chalon? Ou alors, on va tout droit? Ou alors, est-ce qu'on prend à droite et on va d'abord à Baume-les-Messieurs? Voilà. Et il y a un petit truc à Voiteur, c'est qu'on constate que les gens vont à Château-Chalon et à Baume-les-Messieurs, pas s'acheter des cigarettes, faire deux, trois courses à Voiteur, mais on a le sentiment, des fois, qu'ils ne s'arrêtent pas. Alors, ce festival, par exemple, c'était aussi une occasion de dire aux gens, arrêtez-vous ici, il y a des gens qui habitent, qui sont sympathiques, venez à leur rencontre, voilà.
0: 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Ce carrefour, il scintille?
1: Il scintille, depuis pas si longtemps, ouais. Je pense que ça a été une stratégie, alors il y a quand même eu, avant, parce que maintenant il y a une espèce de petit dos d'âne, voilà, qui fait que le carrefour est légèrement surélevé. Et donc il y a un bitume qui a été fait avec effectivement une possibilité de scintillement. Un peu comme s'il y avait eu un carton qui avait eu lieu et qu'il restait encore des bouts de phare comme ça qui étaient. Voilà. Ce qui à mon avis crée quand on n'est pas habitué. Et par exemple si on vient d'Alkirch, c'est quelque chose qui nous surprend, je pense, quand on arrive. Et du coup on le note, on dit il scintille ce carrefour. Alors qu'à Voiteur, on ne le dit plus parce qu'on le sait. Et donc je pense que les gens, ils arrivent, la nuit, ils éclairent, tac, ça scintille. Attention, c'est un carrefour où ça cartonne. Voilà. Donc ils ralentissent encore plus, je pense. Et avant, il n'y avait pas ce petit dodan. Et il y avait vraiment des gens, parfois, tu te dis, des fois c'est le moment et du coup ça boum. Et des fois pas. Parce qu'il y a des gens qui faisaient pas du tout gaffe les priorités à droite ou quoi, qui passaient mais comme des balles. Et tu te dis, mais comment ça se fait que. Voilà. Et en même temps, je te redis, hein, globalement, les gens arrivent sur la pointe des pneus. Sur ce. Vraiment, il faut attention.
2: On est au Voiteur, tu nous as expliqué un petit peu ton parcours assez rapidement, hein, Vénissieux, les monts du Lyonnais. Après, tu nous as parlé de deux années au Burkina Faso. Tu y étais à quel titre ?
1: Eh ben, je suis parti parce que je ne voulais pas faire un service militaire. Mais ça m'allait de me dire que j'allais être au service de quelque chose. Alors, service national, bon, voilà, mais d'être au service, voilà. Et il y avait cette possibilité, du coup, comme il y avait cette contrainte d'avoir à faire quelque chose, moi, j'ai choisi d'utiliser cette contrainte comme un moyen de partir. Voilà. Donc, je suis parti comme coopérant pour vivre pendant 2 ans à Fadane Gourma, au Burkina Faso, où j'ai été professeur dans un centre de formation professionnelle en lien avec ce qui a été mon premier diplôme, parce que moi, je suis un DUT de génie civil, bâtiment travaux publics. Et donc, je donnais des cours à des élèves dans ce centre de formation dans la section bâtiment. Voilà. Pour préparer des élèves au CAP, BEP, maçon et dessin d'architecture.
2: Tu n'avais pas encore mis les pieds dans le monde de la culture, du théâtre de rue ?
1: Pas du tout. Ah non, j'étais pas né au théâtre encore. J'avais fait des sketchs avec des copains qui me faisaient bien rire. On faisait des vidéos, on s'amusait à faire des parodies, tout ça. J'avais piqué le caméscope du papa de mon copain Jean-Marie. Voilà, on était fans d'Antoine Decaune. On les regardait nulle part ailleurs et tout, ça nous faisait rêver. Les vidéos YouTube, tout ça, c'était pas encore arrivé. Je pense que 5 ans plus tard, on aurait sûrement peut-être été des YouTubeurs, j'en sais rien. Mais là, non. Donc, ça paraissait pas être un truc dont on peut vivre, quoi. C'est un truc pour rigoler, mais bon, faut avoir un boulot, quoi. Faut être sérieux. Donc, voilà, génie civil, mais un peu par défaut, je savais pas trop. Mais il y avait quand même, faut gâcher un peu au fond de moi, je crois, cette idée de comédien, parce qu'on m'avait dit, j'avais fait des spectacles, on m'a dit ouais t'es quand même t'es pas mal, et moi je me suis dit ils ont peut-être raison, mais plus tard j'explique, c'est beaucoup plus tard j'ai compris qu'en fait j'avais pas osé. J'avais un grand frère, il est parti maintenant, mais j'avais un grand frère handicapé, et j'ai compris plus tard que je m'étais dit en fait que bon, mes parents avaient déjà eu une espèce de grosse tuile qui leur était tombée sur la gueule, et que j'allais pas débarquer moi le deuxième en disant écoutez j'ai une idée, je crois que je veux devenir comédien. Voilà, en disant bon écoute, t'es bien gentil, tu vas trouver un boulot, avoir un CDI, un truc sérieux. Voilà. Chose à laquelle, enfin, j'en ai parlé avec eux plus tard, ils ont dit mais pas du tout. Pourquoi tu t'es pas. Ben, enfin, ben, nous, de toute façon, bon, c'est vrai qu'on ne connaît pas, mais enfin, on t'aurait bien soutenu. Je ne vois pas pourquoi on n'aurait pas. Je les salue d'ailleurs parce que je sais qu'ils nous ont écoutés avant-hier. Peut-être, voilà. Salut papa, salut maman, j'espère que vous allez bien.
2: Et tout à l'heure, on a reçu Jérémy et Pio.
1: Ah ouais.
2: C'est ça.
1: Ouais.
2: Donc Pio nous a lâché quelques infos un peu.
1: Oula.
2: En nous disant entre autres que tu avais plus ou moins fait tes classes justement d'acteurs dans leur compagnie de Alonce Le Saunier. J'ai oublié le nom de la compagnie. Mais
1: Théâtre Groupe.
2: Théâtre Groupe, voilà, c'est ça. Mm-hmm. Et c'est vrai ou c'est une réappropriation de sa part ?
1: Pas du tout. Non, je suis très content qu'il l'ait dit parce que c'est quelque chose auquel je tiens. Oui, Théâtre Groupe, c'est mes papas de théâtre. Moi, je le dis comme ça. Pour moi, Patrice Jouffroy, le directeur de la compagnie Théâtre Groupe, c'est vraiment mon papa de théâtre. C'est-à-dire que c'est pour deux raisons. D'abord parce que moi, pour moi, faire du théâtre, être comédien, bah, c'était vraiment un truc que je m'étais dit, bah non, voilà, je vais faire du théâtre en amateur, c'est fini. De toute façon, pour pouvoir en vivre et devenir comédien professionnel, il faut avoir fait une école. Et en gros, grosso modo, si tu as passé 25 ans que tu n'es pas rentré dans une école, bah, tu ne pourras jamais. Voilà, moi, c'était comme ça. Et là, tout d'un coup, je rencontre ce gars qui était. Il venait de créer la Jurassienne de réparation, qui est un spectacle mythique des arts de rue. C'est les Beatles du théâtre de rue, quoi. Je veux dire, avec ce spectacle, c'est dingo, quoi, ce qu'ils ont fait. Et quand il te raconte qu'en fait, lui, il était agent d'assurance, puis que finalement, bon, il était plutôt programmé pour reprendre la boîte de papa, puis voilà. Je me suis dit, ah, mais donc, on peut y avoir un autrement. Donc, ça a posé cette graine-là, et puis ils m'ont demandé de venir sur des spectacles. Ça s'est fait comme ça, et puis... Pio, c'est une sorte de tonton, quoi, tonton-cousin. C'est entre le tonton et le cousin. C'est le tonton qui n'a pas tant de différence d'âge avec toi, donc en fait, il était assez proche de lui, quoi. Mais clairement, oui, c'est eux qui m'ont lancé dans le bain du théâtre professionnel.
2: Quand ils t'ont lancé, c'est-à-dire c'est avec eux que tu as commencé tes premières représentations publiques ?
1: C'est, en fait, moi, je faisais du théâtre en amateur après ici à Voiteur, dans une association de théâtre qui s'appelle le Théâtre Spirale.
2: La deuxième compagnie de Voiteur.
1: Ouais, la deuxième compagnie de Voiteur.
2: Madame Le Maire nous l'a précisé.
1: Ouais, ouais. Et c'est très important parce que c'est un terreau, je veux dire. Et puis la question, elle n'est pas tant de savoir si y en a qui jouent mieux ou moins bien. Est-ce que quand on est pro, on joue mieux ou voilà, c'est juste une question de choix, de quoi on a envie de vivre. Voilà. Mais c'est que justement, en tout cas, c'est un terreau pour expérimenter, découvrir des choses, rencontrer des textes d'auteurs, avoir une pratique et rencontrer des gens. Moi, Jouf, la première fois que je l'ai rencontré, il a pendant 1 an, 2 ans, 3 ans encadré des ateliers théâtre amateur au Théâtre Spirale. Et puis là, c'est là où il a commencé à me dire, tiens, viens voir toi. Et puis à m'emmener sur des trucs. Et quand on rentrait, elle me dit, bon, ben, on va te payer. Et pardon, on venait de passer la journée à faire les oseaux au bord d'un camion, à faire des télémoustiques, des espèces de télécrochets devant les gens. Et j'avais pas l'impression, enfin, je m'étais vraiment amusé, quoi. Et elle me dit, bah, c'est le principe, en fait, le métier, ça s'appelle jouer. Voilà, ben, une fois que on t'a dit ça, tu te dis, attendez, il y a un métier où on peut jouer. Et on est payé pour ça. Ah ouais. Bon, bah moi, je me suis dit, ça se tente, quoi.
2: On le laisse manger un peu sa glace. On rappelle oui, qu'on est même, à Voiteur, à l'ombre du Baobab, les glaces sont bonnes. Glace à l'italienne, vanille, vanille, fraise.
1: C'est ça.
2: Et fraise ou fraise, tout seul, vous avez le choix. Donc on est place centrale à Voiteur, à l'ombre du Baobab. Elle est bonne, hein?
1: Ouais. Très très bonne.
2: Très très bonne. J'avais hésité entre ça et une bière, mais je crois que j'ai fait le bon choix quand même.
0: Une bonne glace.

0: aussi ou ailleurs, mais c'est pas un siège social, t'as voulu oui, s'est passé un truc avec le village.
1: Bah, en tout cas moi c'était de me dire que l'endroit où je vis ça a son importance et que souvent dans la compagnie on dit il y a la question du ici et du là-bas, enfin, c'est ce qu'on fait avec à l'endroit du Baobab, mais dire oui ok on prépare des spectacles a priori plutôt pour les jouer ailleurs, mais on a envie de les montrer ici. Et en même temps de se dire, mais qu'est-ce que ça apporte au village, une compagnie de théâtre professionnel basée là, ici. Moi, je trouve qu'en tout cas, ça apporte de montrer que c'est possible de vivre dans un village de 784 habitants dans le Jura et d'être comédien, auteur, metteur en scène, professionnel, avec la reconnaissance qui est quand même là, mais sans que ça soit une notoriété trop chiante qui serait pesante. Et du coup, ça, c'est super, quoi. Et ouais, pour moi, c'est hyper important. Et puis aussi de se dire qu'il y a des sujets qu'on traite parfois dans nos spectacles, qu'on a envie aussi de délayer un peu plus et de prendre le temps, ou des fois des films qu'on a eu envie de voir par rapport à des créations. Et on s'est dit, bah, tant qu'à faire, organisons une projection. On pourrait le regarder chez nous dans notre salon. Mais puisqu'on veut le voir, on organise une séance à la salle des fêtes. Donc nous, on le voit, mais les habitants aussi. Et donc c'est vrai qu'on a fait pas mal de programmations de films dans la salle des fêtes, des ateliers de pratique, etc. Ouais. Et après, on avait pris la direction artistique d'un lieu qui s'appelle le Colombier des Arts, qui est dans un petit village là à côté, à Plaine-Oiseau, et qui infuse comme ça sur l'ensemble du territoire de la communauté de communes, accueil d'artistes en résidence, ateliers de pratique, programmation. Et à un moment donné, pour moi, ça faisait trop de gérer les deux, de gérer la compagnie et ce lieu. Donc il est autonome, enfin ça fait un moment ça fait... Et du coup c'est là où moi j'ai recentré le bureau parce qu'on a eu le bureau à un moment donné dans l'autre compagnie, enfin dans l'autre lieu à Plaine-Oiseau, on a recentré le bureau de la compagnie ici, mais le siège social était toujours resté à Voiteur, parce qu'il y a ce côté un peu Voiteur, mais pas tant pour dire nous on est meilleur qu'ailleurs ou pas quoi, mais c'est plus pour... Enfin, moi, je suis attaché à faire des choses ici dans le village et je serais ravi le jour où, dans le village d'à côté, une compagnie me dirait, tu pourrais nous prêter du matos, on va faire quelque chose. Voilà, qu'il y a un peu... Ouais, comme il y aurait une boulangerie dans un certain nombre de villages, bah, il y aurait aussi quelqu'un qui fait des spectacles, des artisans du théâtre, quoi.
0: À l'ombre du Baobab, on y est. Troisième édition, c'est ça. Il me semble, si je dis pas de bêtises, parce qu'il y en a qui ont dit « Mais non, mais c'est la 20e édition ». J'ai dit « Mais non, c'est pas la 20e édition, c'est bien la 3e édition ». Justement, le siège social est ici, à Voiteur, et cet espace, par exemple, est-ce que tu veux nous raconter comment vous avez pris place dans ce bureau ? Ça va peut-être tirer un parallèle avec Radio Quetch ou avec cette radio Baobab, hein, cette rencontre qui a eu lieu entre la compagnie Pocket Théâtre et entre Radio Quetch à Alkirch, avant ouais. Peut-être qu'on fasse un petit peu ta discographie avec juste que tu nous rappelles tous les spectacles, qu'on va encore parler du camping-car, mais effectivement on va pas non plus pouvoir y rester jusqu'à 22h, c'est bien dommage. Mais Thierry, comment vous avez... C'est quoi ce bureau là, vu que justement on n'est pas sur Télémoustique, on n'a pas les images, c'est comment ça s'est passé cette histoire?
1: Alors ce bureau, il est assez incroyable parce que c'est un petit bâtiment en pierre, donc on voit bien qu'il date d'il y a longtemps, avec son toit en petite tuile, une avancée avec une charpente en bois, tout ça. C'est un bureau qui doit faire 14 mètres carrés, voilà, c'est un pocket bureau pour la compagnie Pocket Théâtre. C'est un bureau qui est placé vraiment, on pourrait dire, au centre du village, plein milieu. Et c'est un lieu où il y a eu... le premier office de tourisme, enfin la préfiguration de ce qui est devenu ensuite l'office de tourisme, après ça a été occupé par le syndicat des eaux, après ça a été les infirmières, etc. Et donc il était à un moment donné où justement nous, on voulait recentrer la compagnie sur Voiteur, c'est-à-dire qu'il y a le siège social, mais aussi un lieu physique où on était, qui était disponible, et donc la mairie a retapé l'intérieur, ensuite nous on l'a aménagé, et donc c'est devenu le bureau de la compagnie. Et pour moi, en ce moment je suis beaucoup là-dedans, mais il est tout petit, il est pocket, c'est un peu comme une graine, c'est-à-dire en puissance il détient tout ce qu'on déploie dans la compagnie. C'est-à-dire on joue je sais pas combien de spectacles à travers la France, on organise voilà le festival, mais c'est de se dire que ça peut partir d'un petit lieu comme ça et puis que ça

0: diffuse. Et moi, j'aime bien, au début, j'étais pas trop sûr de vouloir être là en plein milieu. Et puis, en fait, je trouve que on y est bien. On n'a pas voulu, on a mis juste une petite enseigne discrète. Et ce qui me plaît, par exemple, c'est quand, si on organise un spectacle à la salle des fêtes, alors on met bien sûr bien l'affiche sur la grande baie vitrée pour que les enfants de l'école qui est juste à côté, quand ils vont manger à la cantine, passent devant et se disent « Ah, mais c'est là qu'ils sont, ceux qui font du théâtre !» Voilà, juste pour continuer d'ouvrir le champ des possibles pour toutes et tous.
1: Jocelyn, tu as déjà vu une compagnie de théâtre qui a pignon sur rue, devant la mairie?
2: Non,
1: même si c'est un pocket bureau et qu'on vient d'entendre que c'est pas que un bureau, hein, c'est un lieu de vie, c'est un espace de vie sociale, je dirais, même si maintenant ça c'est un label de la CAF, mais en tout cas, ouais, t'as déjà vu ça sur ton parcours de...
2: Non, je me suis très peu intéressé de manière à tout ce qui est compagnie et théâtre, donc j'en ai très très peu visité. Tu me parlerais peut-être de radio ou de lieu de rédaction de médias papier, je pourrais te répondre.
1: C'est pour ça qu'on t'a invité.
2: Mais du coup, là, non, je découvre un peu le truc de l'intérieur, quoi. Non, ce que je vais te demander, Thierry, c'est là, le festival à l'ombre du Baobab, 3e édition, l'association, la compagnie existe depuis 20 ans. Qu'est-ce qui vous a poussé à créer ce festival à l'ombre du Baobab?
0: Bah, c'est la dernière création de la compagnie qui s'appelle Hommes Intègres et qui parle du lien entre la France et l'Afrique, et la France et le Burkina Faso plus particulièrement. Et je devrais même dire plutôt entre les humains qui habitent sur ce bout de terre qu'on appelle la France et les humains qui habitent sur ce bout de terre qu'on appelle le Burkina Faso. Donc comme on traitait de ce sujet-là, on avait envie de le faire infuser aussi ici. Et donc les précédentes éditions étaient, on va dire, en format un peu plus réduit, un peu des formats test. Et puis pour cette édition-là, on a vraiment eu envie d'essayer de le déployer comme en programmant les choses comme on aimerait qu'elles soient du mieux possible. Et voilà, c'est comme ça que cette idée d'amener l'ailleurs ici, finalement. C'est-à-dire tout le monde ne peut pas aller voir ailleurs, tout le monde n'a pas toujours envie d'y aller. De se dire peut-être si on fait venir l'ailleurs, ça fait bouger les lignes. Voilà. Sur des précédentes éditions, très clairement, on a eu des témoignages de gens qui nous disaient ouais, tu vois, il va y avoir des élections là. Mon fils, j'ai discuté avec lui là, au lycée, je ne sais pas trop ce qu'il met, mais bon, ça me. Pff, voilà. Et puis il a partagé un repas, ce gars, avec un gars qui venait du Burkina, qui raconte la situation du pays, ce qui se passe là-bas et tout ça. Et clairement, ça avait changé quelque chose dans son regard, dans sa vision aussi de ici et de certains discours, tu vois, vraiment. Et du coup, c'est chouette. Je dis pas que ça a fait plein de choses pour plein de monde, mais si c'est déjà une personne, c'est cool. Donc c'est ça l'idée, en fait. Faire tomber les représentations, permettre des rencontres. Voilà.
2: J'allais dire, faire tomber les murs. Vous parlez de frontières, là, Festival des Humanités Sans Frontières, faire tomber les frontières, faire tomber les murs et ouvrir des portes. Est-ce que dès la première édition, les spectacles étaient déjà donnés dans des jardins de particuliers, comme là on a vu chez Clotilde, par exemple, ou d'autres? Est-ce que ça, dès le départ, c'était une volonté aussi?
0: Ben, en fait, c'était... au début, on a fait un peu là sur la place, pour que ça se passe proche du bureau et que les gens raccrochent bien ce qui se passe là avec le bureau. Et puis après, il y avait une proposition qu'on trouvait chouette de faire dans un jardin. On s'est dit, c'est quand même vraiment beau. On avait discuté avec Madame le maire, ben, je reviens à ce que je disais, qui me disait, ben, tu vois, les gens ils vont à Château-Chalon, ils vont à Baume-les-Messieurs, ils ne s'arrêtent pas ici. Et je dis, pourtant, du patrimoine, il y en a, mais c'est un patrimoine privé. Et les portes sont fermées, mais si on arrivait à trouver, enfin, il y avait ça qui était dessous. Et donc on a réussi dans une famille où on a accueilli pendant plusieurs années un petit spectacle. C'était souvent des classiques, il y a eu un Molière, un Shakespeare, bref, on était loin des questions du Baobab, mais ça a ouvert les portes. Et après, moi j'ai été au festival, et donc j'avais cette intuition qu'il pouvait y avoir un truc, et je suis allé au festival à Ouagadougou, des festivals Les Récréatrales. Et là, pour le coup, les programmations, ils ont un théâtre à ciel ouvert, et après tout se passe dans les cours des familles. Et là, je me suis dit, tiens, c'est marrant, c'est pareil, quoi. C'est marrant, c'est cette intuition. Sauf que ça fait plus de 20 ans que le festival existe. Et donc, comme ça fait plus de 20 ans que le festival existe, on voit ce que ça représente sur 20 ans que de faire les choses chez les gens. C'est-à-dire comment les petits garçons qui avaient 2-3 ans, qui couraient au milieu des marmites de leur grand-mère. Aujourd'hui, ils ont 22 ans, ils sont bénévoles. Comment, dans ce festival, quand ils disent, bon, bah, à partir de demain, tous ceux qui veulent être bénévoles, vous pourrez venir chez eux, voilà. Et en fait, les gens font la queue dans la rue, quoi. Je ne sais pas qui oserait un jour dire, ce festival, il va être annulé. Et ben, en fait, il va y avoir un soulèvement populaire. C'est pas possible. Comment la rue est bloquée et que tout d'un coup, toutes les familles sortent chaises, tables, frigos et commencent à vendre. Il y a toute une économie comme ça qui se fait à côté. Enfin, c'était fascinant, quoi. Et tu te dis, mais en fait, c'est... Bah oui, il y avait une petite intuition. Et tout d'un coup, ça nous a fait accélérer en disant, mais c'est ça, mais carrément. Il faut aller au bout. Et comment il y a ce lien avec eux, d'être dans ce rapprochement aussi de nos manières de faire, parce qu'il y a une posture qui est commune, quoi, dans le rapport, dans essayer de toucher les gens, dans infuser, s'enraciner.
2: Il y a beaucoup de lieux comme ça chez des privés qui ont ouvert justement les portes de leur jardin pour des représentations.
0: Ben, cette année, donc, il y a quatre familles qui ont des, on va dire, maisons plutôt bourgeoises, parce qu'il y avait pas mal de propriétaires qui avaient des vignes avec des ouvriers agricoles qui géraient les vignes pour eux. Donc il y a quatre familles qui ont accepté. Et puis il faut quand même ajouter, parce que là, dans quelques minutes, il va y avoir la bibliothèque humaine. Et donc là, c'est une quinzaine de personnes, d'habitants, habitantes, qui ont accepté l'idée que des gens viennent dans leur appartement. Donc il va y avoir des récits de personnes habitantes et habitants du territoire ou d'ailleurs en France, qui vont se raconter pendant une dizaine de minutes. Et tout ça va se passer au domicile d'autres personnes qui ont accepté d'ouvrir leurs portes. Et ça, je trouvais ça super, parce que c'est dire, oui, ok, c'est très beau, une très grande maison, ce patrimoine-là, le très beau jardin, voilà, mais le petit studio qui s'ouvre et cette intimité-là qui s'ouvre, c'est aussi très beau et c'est très touchant et c'est très précieux, en tout cas.
1: Je reviens rapidement au Burkina. Ce festival là-bas, on est où ? Est-ce que tu peux nous emmener un peu dans le quartier ? Est-ce que tu peux nous situer un peu la place ?
0: Eh ben, on est donc on est à Ouagadougou. On est en train de rouler sur un goudron et on arrive dans le quartier de Gonguin. Et il fait chaud, évidemment, il fait très chaud. On a ouvert les fenêtres de la voiture et à un moment donné, on met le clignotant, on tourne à gauche et on se retrouve dans un 6 mètres et on remarque qu'à Ouagadougou, les rues, pour beaucoup, ont des numéros 92, 424, 93, 426, etc. Et là, on remarque que quand on tourne et qu'on se retrouve donc sur un 6 mètres, c'est-à-dire qu'il n'y a plus de goudron, c'est de la terre battue, au coin de la rue, il y a une plaque de rue et c'est marqué « Rue des Récréatrales ». Là, on dit « Waouh !» On pose la question et en fait, c'est le président de la République, Caboret, qui avait décrété après avoir participé à ce festival et de dire mais voilà, c'est vraiment trop incroyable ce qui s'y passe, donc cette rue s'appellera la rue des Récréatrales. Donc on avance un peu et on se retrouve après sur la droite où il y a une villa dans laquelle il y a le bureau des Récréatrales, il y a Aristide Tarnagda, Odile Sankara qui sont là, Laetitia qui s'occupe de l'administration. Un peu plus loin sur la gauche, il y a une villa dans laquelle ils accueillent les artistes en résidence qui peuvent venir travailler, et en face il y a une porte bleue avec un espèce de palmier là, qui est là. C'est le théâtre des Récréatrales. Et pour rentrer dans le théâtre des Récréatrales, on passe une petite porte bleue et on passe sous une image qui dit « Je m'interroge, donc je vis ». Et donc on entre dans ce théâtre à ciel ouvert, en terre battue. Il y a un gradin qui est posé. Et selon les spectacles, il y a une scène ou pas. On peut ressortir et quand on continue après le rond-point, et sur le rond-point, il y a une immense sculpture en métal qui, d'année en année, de festival en festival, est augmentée, soudée, etc. On se retrouve un peu plus loin sur la gauche, à un endroit où il y a tout le matériel des Récréatrales qui est stocké, matériel technique et tout ça. Et tout un tas de ferrailles, etc., qui sont des décos qui sont utilisés pendant le festival, puisque la rue est complètement bloquée. Et donc, il y a toute une scénographie éclairée qui est déployée dans la rue. Alors, comme c'est de la terre battue, ben, les gens creusent des tranchées pour faire passer les câbles qui sont ensuite rebouchés. Donc, il y a des structures avec des tissus qui sont éclairés au milieu de la rue. On ne voit pas les câbles puisqu'ils passent dans la terre. Voilà, et tout est récupéré. C'est-à-dire, la matière première est vite récupérée pour les éditions suivantes. Et on réutilise la matière autrement et c'est tout un travail de scénographes qui viennent du Burkina et d'ailleurs, qui est fait pendant le festival. Et donc, c'est un lieu très, très important du théâtre. Et particulièrement, du coup, pour le théâtre francophone africain. Et du coup, c'est le Festival des Récréatrales est un lieu où uniquement les écritures africaines peuvent être entendues et jouées. Voilà, c'est un lieu, on pourrait dire, un lieu de résistance pour l'écriture africaine, quoi.
2: Est-ce qu'il y a une forme de jumelage entre la compagnie Pocket Théâtre et les Récréatales ?
0: Alors non, je ne dirais pas jumelage. La dernière fois, ouais, ça serait prétentieux. Mais en tout cas, il y a Aristide Tarnagda parlait d'une grande fraternité. Voilà, parce que bon, lui, c'est un gars, moi aussi, mais une sororité, en tout cas une complicité. On est porté par des envies communes et on essaye de faire avec ce qu'on a ou parfois ce qu'on n'a pas dans les contextes respectifs de nos pays, quoi.
2: Et là, la programmation de cette année, donc on voit qu'il y a plusieurs artistes du Burkina, il y a un artiste du Bénin aussi, je crois.
0: Togo.
2: Ouais. Comment ça se passe, justement, le choix ? Est-ce que là, c'est un travail qui est fait avec les Récréatales, ou est-ce que c'est l'équipe du Pocket Théâtre qui sélectionne, qui va voir des spectacles ?
0: Alors, non, c'est, alors déjà moi, donc les gens me disent, ah, donc c'est toi qui programmes dans le festival. Je dis non, moi, je ne suis pas programmateur. Je l'ai été dans le précédent lieu, là, que je vous disais, et c'est vraiment compliqué à faire. Les gens qui nous programment, et vraiment, je ne voudrais pas occuper leur fonction. Donc, nous, c'est des invitations. C'est des invitations, et puis c'est des coïncidences ou des croisements, des synchronicités. Voilà, il y avait cette envie très forte de faire venir Safoura Kabore, parce que j'avais vu le spectacle à Ouagadougou et que j'avais été vraiment ébahi par la parole donnée et que j'avais le pressentiment que cette parole-là entendue dans la bouche d'une femme burkinabé ici à la fois pourrait être inattendue et percutante. Je crois que c'est ce qui s'est passé pour cette première soirée tous ensemble.
2: C'était le spectacle
0: Nos. Ouais, c'est ça. Et puis ensuite Odile Sankara et puis Aristide Tarnagda, c'était pour moi la possibilité de les réunir ici, de poursuivre le lien entre nous. Aristide était venu l'année dernière, mais Odile n'était pas venu. Donc qu'ils soient là ensemble, La plus secrète mémoire des hommes est un texte hyper fort sur ce que c'est que la littérature, ce que c'est que la littérature africaine, est-ce que c'est une tentative d'imiter la littérature occidentale, est-ce qu'elle a sa propre liberté. Enfin, je trouve que ça pose des questions profondes, c'est un texte vraiment un roman incroyable. Et du coup, ouais, qu'il soit là pour le dire, je trouvais que c'était super. Et après, le reste, c'est vraiment des synchronicités ou par des amitiés communes. C'est Claudine Dussolier qui m'a parlé de Fabrice Cocou Parézo, et c'est pour ça qu'on l'a retrouvé ici. Athanas Cabré jouait en France son spectacle à le musée. Et du coup, par la magie de... Voilà, dans ses tournées, il y avait un trou, et le trou correspondait au-delà du festival. Donc on dit, bon, ben voilà, on va boucher le trou, on a partagé sur comment on pouvait faire. Donc c'est plutôt comme ça que ça s'est passé. Des espèces d'évidences comme ça.
1: Thierry, on est déjà presque une demi-heure de discussion ensemble. Et super. Je sais que tu as plein de trucs à faire. Mais
0: oui, non, par contre, ça confirme une chose, c'est que moi, j'adore la radio. Moi, j'adore.
1: On va encore rester ensemble, on va dire 5-6 minutes. Mais
0: bah, allez.
1: Du coup, Thierry, moi, le spectacle de ce matin, je l'avais vu à Mulhouse.
0: Ah oui, scène de rue.
1: À scène de rue, au Drouot. Et on était, moi, dans le public, j'étais quasiment, je crois qu'on était 4-5 blancs.
0: Ah oui.
1: Dans le public. Comment vous, ici, à l'ombre du Baobab, vous gérez ça, ces questionnements, ces histoires de miroirs, ok, on brise les frontières, mais c'est toujours un peu des questions qui sont particulières quand tu as un public de blancs, quasiment composé à 100% de blancs, avec un noir qui joue, comme ce matin, justement, qui joue sur les accents, les sonorités, les couleurs, qui met en scène. Comment, toi, et justement dans Hommes intègres, avec la deuxième partie, peut-être on aura des réponses, mais et en 2026, si vous nous écoutez en direct, hein, si vous ne nous écoutez pas dans les archives départementales de Bourgogne-Franche-Comté, comment on gère ça, comment tu t'es questionné là-dessus, est-ce que tu as aussi déjà joué toi blanc devant un public noir, et comment on gère ça? Moi, j'adore ça, enfin, on a notamment accepté l'invitation pour ça, parce que je trouve que c'est bien de repousser ses limites là-dessus et d'y aller franco. Ma question est d'ailleurs assez franco et peut-être même brutale, mais je pense que tu peux nous apporter une éclaircie là-dessus sur la gestion des émotions et tout ça, sur cette histoire de couleur de peau, hein, allons-y, ouais. et de culture différente.
0: Bah oui, moi j'allais dire que c'est d'abord une question de culture plus que de couleur de peau, en vérité. Parce qu'il y a des codes qui ne sont pas tout à fait les mêmes ou des manières d'être public qui ne sont pas tout à fait les mêmes. Au Burkina, on réagit, on partage ses émotions, on rit très fort. Dans la manière d'être public, c'est pas pareil. Mais même en France, c'est vrai. Hein. Moi, j'ai joué au Pays Basque, je me suis dit, mais mince, ils parlent tous que basque ou quoi, parce qu'ils bronchaient pas pendant tout le spectacle. Et à la fin, les applaudissements, tu dis, ah ben non, ils ont bien tout suivi. Mais il y avait un truc où on aurait entendu une mouche voler, alors que moi, j'avais l'habitude qu'il y a des endroits. Et non, là, je me dis, je suis en train de faire un four, et pas du tout. Donc, c'est vraiment aussi une question de culture. Et tu me posais la question de est-ce que j'ai l'expérience ? Ben non, je ne l'avais pas. Et puis du coup, je me suis retrouvé à Ouaga à faire une présentation d'un bout de Hommes Intègres en sortie de résidence. Et j'avais vraiment les chocottes, quoi. C'est-à-dire à la fois ce que je dis, comment ça va être perçu. Quand je dis ça, est-ce qu'ils vont comprendre ? Ça, c'est une référence culturelle pour le coup qui chez nous match. Mais est-ce que là, ça ne va pas faire un four ? Comment, voilà. Et ce qui m'a beaucoup touché, c'est que bah oui, ça ne réagit pas forcément aux mêmes endroits. Mais en même temps, c'est tout, je sais pas comment dire, tout est pareil, quoi. Les publics, c'est pareil, il y a cette mixité pareille, les gens qui ont l'habitude d'aller voir des spectacles et d'autres moins, pareil. Pour ce qui est du... Enfin, vraiment, tout était pareil. Le flip d'avant ouvrir la porte en métal du théâtre, avant de rentrer ici en représentation, c'est pareil. Les techos, ici, chez nous, quand tu es dans un théâtre, il y a une espèce de moment un peu sacré, suspendu, avant que ça joue, où il passe un coup de serpillière sur le plateau noir, tu sais, pour que le tapis de danse soit bien propre. Bon, ben là-bas, c'était presque pareil, c'est-à-dire qu'il passait un petit coup de serpillière sur les bancs pour enlever le sable, tu sais, pour que les gens soient assis. Mais il y avait un espèce de climat qui était exactement le même. Je me dis, ah oui, le théâtre, en fait, c'est le théâtre partout, quoi. C'était... ouais, ça m'a touché. Aristide, je lui dis, mais parce que moi j'ai un petit flip un peu à chaque fois, je dis, mais il n'y a pas idée de se foutre dans une situation pareille quand même. Vraiment n'importe quoi, quoi. Et en fait, il me regarde, il dit, oui, non, mais c'est parce que moi, c'est pour ça, moi je ne veux plus jouer parce que laisse tomber, quoi. Et du coup, tu dis, ah bah oui, bah pareil, tu vois, voilà. Donc je ne sais pas si ça répond à ta question. Et après, pour ce qui est d'ici, moi je pense qu'il y a la question du temps long. Tu vois, tu parlais des accents, tout ça. C'est vrai que moi, en regardant le musée, je me suis dit, il y a des blagues ou des intonations de voix, des trucs qui fonctionnent, j'imagine bien, tu vois, peut-être à Mulhouse devant un public de gens de la diaspora ou à Ouaga ou ailleurs. Et en même temps, il y a des choses, je trouve que c'est pas si grave si ça nous passe au-dessus, parce qu'on comprend bien qu'il y a quelque chose qui se joue. Et après, c'est la question du temps long, moi je pense. C'est aussi finalement une culture. Et peut-être que s'il y a d'autres éditions du Baobab, de fil en aiguille, il y a quelque chose où on saura, quoi. On saura. C'est comme une blague où t'as quelqu'un dit un truc et toi t'avais pas les refs avant, tout le monde éclate de rire, pas toi. Bon, bah, une fois que t'as la ref, toi tu vas rire avec les autres, quoi. Je me dis, c'est un truc de cet ordre-là.
1: Ouais, c'est vrai. En tout cas, ça fait plaisir de voir ça ici dans le Jura, à Voiteur. Radio Baobab, Thierry, c'est quoi cette histoire, enfin, pourquoi et comment et...
0: Tu me poses la question.
1: Ouais.
0: Je la fais rapide. Radio Baobab, pourquoi ? Parce qu'il y avait quand même cette idée, c'est-à-dire de rêver le truc et d'essayer de faire du mieux possible. Donc, une radio, ça serait quand même dingo. Je ne sais plus dans quel ordre ça s'est fait. Bon, ce qui est sûr, c'est que je vous avais rencontré à Alkirch, Radio Kouetch, et que moi, je kiffe la radio et je trouvais ça dingo. C'est ce que vous faites, cette simplicité qu'est la vôtre et puis cet espace de vie sociale, enfin tout ce que ça représente derrière, ce que vous m'avez raconté entre celui qui diffuse du hard rock et qui occupe une fonction réglementaire dans la ville et puis celui qui diffuse du rap et qui se fait courser par l'autre, enfin voilà, mais que tout le monde est réuni dans la radio. Enfin moi ça me parle énormément et puis surtout j'adorais aussi votre cabine, quoi, la cabine. Donc c'est peut-être aussi pour ça que certains auditeurs de Radio Baobab, qui sont peut-être des auditeurs de Radio Kouetch, auront reconnu ma voix. Mais j'adore appeler un coup de temps en temps la cabine et puis balancer un truc. Et bref, donc quand on s'est dit, mais une radio, ça serait super, bah, je vous ai appelé, vous avez dit top là, parce que vous êtes fous et puis vous êtes là. Et ça, vraiment, je vous en remercie. J'ai appelé la cabine d'ailleurs pour dire merci.
1: Ah ouais, c'est vrai. Bah, tiens, mais...
2: utilisateur de la cabine.
1: Excellent, excellent.
2: Bravo,
1: et,
2: Thierry.
1: Et pour finir, du coup, on revient rapidement sur l'inauguration, mais du coup, Radio Baobab est installé place centrale. Je me rappelle plus du nom, je m'excuse. Je suis...
0: Place Misery-Courtion, parce que le Water est jumelé avec une commune en Suisse qui s'appelle Misery-Courtion.
1: Voilà.
0: Mais et... souvent, les gens disent place de la mairie, quoi.
1: Et on a eu à disposition un camping-car qui retrouve une nouvelle vie. Et ouais. Alors Radio Baobab a mis la barre assez haute. Hein. Ouais. La prochaine compagnie radiophonique qui mettra une antenne de cette hauteur sur ce camping-car, ouais. J'espère que c'est vous. Et,
0: bah oui.
1: Ou ce sera peut-être nous, et puis puisqu'on est tous ensemble et toutes ensemble. Ce camping-car, qu'est-ce qu'il va devenir?
0: Ce camping-car, il va devenir la graine. Cabane artistique, un lieu refuge, un endroit pour se retrouver au calme, écrire des spectacles, penser des propositions artistiques en direction des autres. Il sera basé à Water et on pourra l'installer dans la cour de l'école primaire, dans la cour du collège ou dans le jardin de la maison de retraite. On pourra l'installer sur la place du village, on pourra l'installer au milieu d'un champ en fonction des besoins que les artistes auront. Et puis c'est ce que je disais au moment de l'inauguration, à partir du moment où les artistes seront là, il y aura toujours, puisque ça a été une commune et un territoire propice à mon éclosion artistique, je le sais, entre guillemets, je le prouve. C'est-à-dire que oui, j'ai eu ce chemin-là parce que j'en avais envie, mais surtout parce qu'il y a eu des possibles qui ont été ouverts ici, d'hospitalité. C'est bon aussi ça. On dit, oui, on s'imagine, je vais aller au Burkina Faso, on va m'accueillir, l'hospitalité, tout ça. Puis nous, on a tendance à penser qu'ici... Mais voilà, moi je vois quand même, je vois de l'hospitalité, je vois de la générosité. Si vous êtes là, c'est parce que vous êtes généreux. Et donc c'est aussi bon qu'on se le redise. Bah ouais, on n'est pas si pire. Enfin oui, ok, mais il y a des gens... Voilà, donc on offrira de l'hospitalité à des gens qui... moi, c'est ça qui me porte aussi, qui, dans d'autres pays, ne peuvent pas le faire, ça on en est sûr. Nous, pour l'instant, on peut le faire. Voilà. Donc on peut aussi apporter ça, clairement. Je dis pas ça juste comme ça, en l'air. Ça.
2: Ouvrons-nous et ouvrons les portes. Ouvrons les portes.
0: Merci, dis donc. Vraiment, moi je kiffe la radio. Hein.
1: Ben, merci Thierry Combe de la compagnie Pocket Théâtre. Peut-être quand même juste un mot.
2: Oh, bah.
1: T'en as parlé. Y a un truc aussi que tu as essayé de transmettre lors de cette édition des 20 ans. C'est pas que toi, Pocket
0: oui,
1: Théâtre.
0: Oui, ah ouais, très très très important. Non, Pocket Théâtre, c'est pas que moi, c'est toute une équipe. Et là, franchement, c'est une équipe de dingo. Ouais, faut dire qu'on a manqué de moyens. On a essayé de réduire l'ampleur du festival pour être plus en adéquation avec les moyens. Mais malgré tout, on a voulu tenir quand même quelque chose d'ambitieux. Et ça tient beaucoup, pour beaucoup, grâce à l'énergie humaine, à la générosité de l'équipe. C'est Laure qui coordonne, c'est Hervé qui fait l'administration, c'est Marco qui fait la régie générale, c'est Amandine qui s'occupe de la communication, c'est Pio qui accompagne Marco sur la régie. Enfin, voilà, c'est vraiment le travail de toute une équipe. Et puis du CA, Jérémy, que vous avez interviewé, qui est le président de la compagnie, voilà, qui œuvre, qui ont voulu croire avec nous que c'était possible. Quoi.
1: Bravo à toutes et à tous, merci pour l'accueil.
0: Merci, merci, merci, merci.
1: Et on continue notre émission. Alors 17h30, hein, si je ne dis pas de
0: ça va
1: bêtises.
0: Être les bibliothèques humaines à 17h30.
1: Bibliothèque humaine.
2: 17h30.
0: Je vous laisse, centrale. bisous, je vous aime.
1: Salut
2: merci, Thierry,
1: merci.
2: Bisous, à tout de suite. Donc nous sommes toujours place centrale.
3: Ouais, salut, je checkais juste pour voir si vous n'étiez pas trop sous l'eau au camping. Si jamais c'est possible de s'installer dans le camping-car, il y a les clés dans le bureau. Et si vous en avez besoin, il y a encore Marco et Hervé qui sont sur le site. Et voilà.

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0: Ouais, salut, je checkais juste pour voir si vous étiez pas trop sous l'eau au camping. Si jamais c'est possible de s'installer dans le camping-car, il y a les clés dans le bureau. Et si vous en avez besoin, il y a encore Marco et Hervé qui sont sur le site. Et voilà, bonne nuit.
1: Et voilà, bonne nuit. Donc jingle emblématique de Radio Baobab, mais cette fois-ci on a la voix pour de vrai. On est avec Laure. Bonjour Laure.
2: Bonjour.
1: Alors Laure, est-ce que tu veux te présenter en quelques mots aux auditeurices de Radio Baobab?
2: Oui, donc moi je m'occupe de la coordination du festival sur cette édition et je travaille pour la compagnie Pocket depuis 2024 et je suis chargée de diffusion. Donc je m'occupe aussi bien de caler des tournées, vendre des spectacles et là pour cette année de faire aussi la coordination du festival.
3: C'est un gros boulot, ça, de faire de la coordination d'un festival. Ça, t'as commencé il y a combien de temps? Combien de temps en amont on se met à travailler sur un festival comme À l'ombre du Baobab?
2: Et ben là, on a commencé. Déjà l'idée a germé déjà là, l'automne dernier, et on a vraiment commencé à bosser dessus en janvier. Et voilà, le temps qu'on réunisse aussi les habitants de Water, les informe en fait qu'on allait faire ce festival, qu'on essaye de les mobiliser aussi, qu'on cale la programmation et tout ça. Donc ouais, ça fait depuis janvier qu'on est dessus, ouais.
1: Et alors, comment on devient chargée de diffusion, coordinatrice d'une compagnie de théâtre? Peut-être pour les plus jeunes qui nous écoutent, qui sont en voie d'orientation.
2: Ouais. Ben déjà, faut aimer l'humain. Je pense que ça, c'est hyper important. Faut avoir la fibre quand même artistique. Faut aimer aller voir des pièces et tout ça. Et après, j'ai envie de dire, c'est un peu le dernier secteur où on peut apprendre sur le tas, comme on dit. Donc c'est souvent des rencontres, des personnes qui disent « Ah, tu veux pas me filer un coup de main pour mon événement? » Et de fil en aiguille, on connaît une autre personne qui va nous former à faire ça. Après, bon, moi j'ai fait un BTS audiovisuel en gestion de production. Donc là, j'étais quand même un peu plus spécifique sur justement sur l'organisation, comment trouver de l'argent pour créer un spectacle, tout ça. Mais j'étais plus en audiovisuel et en fait, je suis passée dans le spectacle vivant un peu comme ça, quoi, par les rencontres. Et voilà, donc c'est possible. Après, il faut avoir la fibre, faut aimer les gens et puis avoir un cerveau qui fonctionne quand même.
3: Tu nous parles de diffusion également. La diffusion, c'est quoi? C'est passer son temps au téléphone, c'est essayer de trouver des lieux qui achètent les spectacles?
2: Oui, c'est ça. Bah, c'est surtout faire connaître le travail de l'artiste ou des artistes pour qui on travaille. Et donc en les invitant sur les spectacles, sur les pièces. Et comme ça, on fait des rebonds. Donc les programmateurs ou programmatrices qui ont vu la pièce, s'ils l'ont bien aimée, si ça rentre dans leur grille, ils l'achètent et ainsi de suite. Ça fait des effets comme ça, de ricochet.
3: J'allais dire, il y a du monde sur le marché, il y a beaucoup de compagnies, donc il faut réussir à attirer un peu, sortir du lot.
2: Oui, tout à fait. Bah ouais, c'est ça. Il faut avoir sa particularité, un petit peu sa patte. Et puis. Voilà, ouais, ça c'est plus des questions artistiques, on va dire. Mais je crois qu'aujourd'hui, on a besoin de spectacles qui parlent du monde dans lequel on vit et de comment on pourrait vivre un petit peu mieux ensemble. Du coup, voilà, je crois que c'est un peu ces spectacles-là qui fonctionnent, en tout cas de mon point de vue. Et puis les moments aussi où voilà, c'est un peu hors du temps, où on se marre, où on se questionne. Voilà.
3: Et comment est-ce qu'on travaille à l'organisation d'un festival comme À l'ombre du Baobab? Je pense surtout parce que c'est du théâtre de rue, c'est du spectacle de rue, c'est du spectacle qui aussi, on en parlait tout à l'heure avec Thierry, ouvre des portes, hein, fait tomber des murs qui peuvent être des frontières ou des murs qui peuvent être des murs de propriété comme ça. Est-ce qu'il y a toute une dynamique justement de vouloir animer une ville et il faut réfléchir, il faut trouver comment faire vivre cette ville, faire vivre ces spectacles dans la rue?
2: Oui, tout à fait. Déjà, c'est la coordination de plusieurs équipes différentes, plusieurs corps de métier. Donc on a aussi bien du coup la programmation qui se met en lien, donc les idées, les envies de programmer de certains spectacles. On se met en lien avec la technique, Après, on essaye de trouver des lieux dans lesquels ça peut jouer. On essaye de voir si au niveau matériel, on a ce qu'il faut, ce qu'il faudrait trouver, tout ça. Et une fois que ça s'est calé, on essaye de trouver des gens qui vont nous aider à réaliser en fait, ces moments-là.
3: Et comment ça s'est passé pour trouver des privés, des personnes privées qui acceptaient justement d'ouvrir les portails, parce que si on est sur des grandes propriétés, ce n'est pas des petites portes. Et ça a été du porte-à-porte justement, ça a été un appel, je sais pas, dans le journal municipal. Mmh. C'est des adhérents qui étaient déjà dans la dynamique du Pocket Théâtre.
2: Mmh. Bah, en fait, c'est surtout des rencontres, vu que le bureau de la compagnie est en plein cœur du village. Il y a pas mal de gens qui nous rencontrent, avec qui on peut parler comme ça quand on se croise à la boulangerie et qui connaissent les spectacles de la compagnie. Donc quand on fait un appel, on laisse des petits mots dans la boîte aux lettres de tous les victoriens et victoriennes en disant qu'on va chercher des lieux de spectacle. Donc il y a certaines personnes qui répondent de ce côté-là. On s'est aussi beaucoup appuyé sur la mairie et toute l'équipe municipale nous a beaucoup aidé à justement trouver ces lieux, faire en sorte que les gens nous ouvrent leurs portes, notamment Anne qui nous a beaucoup aidé de ce côté-là. Et voilà, c'est un travail de fourmi en effet, de porte à porte, de ah j'ai entendu dire qu'elle était d'accord pour ouvrir son jardin, il faut vérifier tout ça quoi.
3: On a rencontré aussi Timothéo Sergueï, qui lui, du coup, exprime ce théâtre de rue, cette occupation de la rue autrement. Là, c'est pareil, vous n'avez pas eu de difficultés pour qu'il puisse afficher sur des murs, graffer sur le sol. C'est un autre type d'appropriation, justement, de la rue également, de l'espace public.
2: Voilà, tout à fait. Ben, on a vraiment eu zéro difficulté avec la mairie qui nous soutient vraiment. Après, on fait vraiment attention à ce que ce soit des choses éphémères et que ça ne reste pas pendant trop longtemps, mais c'était important d'occuper vraiment le plus d'espace possible, et donc l'affichage et le sol, c'était l'appropriation de l'espace public, ça passe aussi par ça.
3: Ça permet justement aussi une sorte d'occupation, d'expression dans la globalité du village, parce que voilà, les rues sont marquées, les murs sont collés, et puis on pénètre dans des propriétés, dans différents lieux, une salle également au collège, la salle des fêtes, donc on est vraiment là dans le village, on a vraiment l'impression qu'on est accueilli par un village, par la population du village.
2: Et ben c'était l'idée, donc si tu le ressens, c'est que c'est réussi.
3: On a discuté un petit peu en off hein, depuis qu'on est là, nous ça fait déjà 2-3 jours qu'on est là. Tu disais aussi que tu travaillais pour d'autres compagnies, oui. Pas uniquement pour le Pocket Theatre, parce que c'est compliqué de s'en sortir financièrement quand on a juste un seul contrat, c'est un peu le problème des intermittents de manière générale.
2: Oui, de manière générale, surtout dans le monde actuel, en tout cas de la culture, avec les baisses de subventions, aussi bien au niveau des compagnies qu'au niveau des théâtres et des lieux, des mairies qui peuvent potentiellement acheter les spectacles. Et quand on est intermittent, l'idée c'est de base en tout cas d'avoir plusieurs employeurs. Et là, en effet, avec une seule compagnie, par exemple, moi je ne peux pas faire une intermittence, donc je suis obligée d'avoir un autre projet à côté.
1: On peut peut-être la citer, l'autre compagnie, et puis oui. Et peut-être nous raconter la rencontre avec Pocket Théâtre, parce que oui. On peut aussi faire des choix, même
2: fait.
1: Si on est intermittente.
2: Bien sûr, bien sûr. Alors l'autre compagnie s'appelle Passe-Montagne, c'est une compagnie aussi du Jura, ils sont basés à Val-sur-Ance et vers Saint-Amour, et ils font plutôt des spectacles jeunes publics. Ils jouent d'ailleurs demain, dimanche, au festival de bouche à oreille qui est à Orgelet, donc juste au-dessus de Water. Et comment j'ai rencontré Pocket ? Alors j'ai surtout rencontré Thierry. Je l'ai accueilli quand je bossais pour un théâtre itinérant en Franche-Comté, et je l'ai accueilli avec son spectacle, et en fait humainement parlant ça a tout de suite bien matché, on a déjà beaucoup parlé, c'était une rencontre très chouette, et puis la vie a fait que pendant des années on s'est croisés, recroisés, donné des nouvelles, et un jour j'étais à Aurillac avec une autre compagnie. Et là, il me dit, écoute, il faut quand même que je te dise, je cherche quelqu'un pour la diffusion et tout ça. Et puis, bah, on a fait un entretien d'embauche le lendemain matin, quoi. Et en gros, quoi.
3: À Aurillac.
2: À Aurillac.
3: Ouais, au camping d'Aurillac.
2: Non, quand même pas, c'était au bureau des compagnies. toujours des compagnies. Et puis voilà, c'est comme ça que ça s'est fait.
3: Du coup, ça fait combien de temps maintenant que tu travailles pour le théâtre, Pocket Théâtre?
2: Bah, ça fait 2 ans. Et ça fait et on a mis 1 an à peu près à ce que j'arrive. Parce qu'il a fallu que je quitte un autre employeur. Et puis on a vraiment pris le temps pour que mon arrivée soit vraiment chouette. Enfin, j'ai senti qu'en tout cas, il y avait vraiment l'envie de prendre soin de l'arrivée d'une nouvelle personne dans l'équipe. Et je crois que ça a plutôt bien marché.
3: Tu dis 2 ans, c'est-à-dire que tu es arrivé pour la première édition de À l'ombre du Baobab ou tu es arrivé juste après ?
2: Je suis arrivée en juillet 2024 pour la première de Hommes intègres, une promesse à tenir. C'était en gros mes premiers jours de boulot, c'était sur le festival. C'était intense.
3: Tu as vu une évolution du festival, justement, c'est en 3 ans. Comment est-ce que ça a pris, autant au niveau des habitants, du public, ou de la programmation, ou je ne sais pas, voilà, développement des lieux peut-être ou,
2: Bah, là, sur À l'ombre du Baobab, c'est la première fois, c'est la première édition aussi importante. Parce que c'est aussi les 20 ans de la compagnie cette année. Donc on a voulu mettre les petits plats dans les grands, faire quelque chose d'un peu plus important. Fêter ces 20 ans de compagnie et surtout en essayant d'implanter un peu plus ce festival qui, à la base, était beaucoup plus petit. Il y avait des temps de parole, il y avait moins de spectacles, ouais, il y avait beaucoup moins de propositions. Et là, c'est vrai que c'est la première édition qu'on fait aussi importante et assumée dans le village.
3: L'évolution va continuer ou est-ce que...
2: Je pense que là, on est sur un format qui est pas mal.
3: C'est pas mal.
2: Ouais. Après, voilà, on n'a pas encore tiré le bilan de l'édition de cette année, mais je pense que le format sur 3 jours est pas mal.
1: Laure, une petite carte postale sonore de Water.
2: Ouais.
1: Qu'est-ce que tu veux nous décrire un peu ce bled de un peu moins de 800 habitants?
2: Ouais. Qu'est-ce que je pourrais bien dire? Ben, Water, il y a tout. Il y a tout à Water. Et c'est ça qui est chouette. C'est qu'on peut aussi bien faire ses courses, rencontrer une compagnie de théâtre, aller à la plage. Travailler, déposer ses enfants à l'école. Et voilà, je trouve que c'est assez rare en fait, un village avec si peu d'habitants qui a tant de services, de possibilités, de tant d'associations aussi qui sont implantées ici. Voilà, il y a quand même aussi une compagnie de théâtre amateur qui est très très active. Et voilà, on peut dire que ouais, c'est plutôt un village hyper, hyper actif, moi je dirais.
3: On peut dire que le bonheur est à Water.
2: le bonheur est à Water, on peut dire ça.
3: On
2: ouais.
3: peut dire ça.
2: Ouais, ouais.
3: Alors, toujours sur Radio Baobab, radiobaobab.com ou en FM, pardon, le 90.00.
1: C'est dommage, il est 17h24, on n'a vraiment plus beaucoup de temps, mais peut-être le Burkina...
2: Ouais.
1: Ici, à Water et inversement ouais. proportionnel, je dirais. Toi, je ne sais pas si tu as déjà eu l'occasion d'y aller avec la compagnie Pocket Théâtre, mais comment, en 2026, hein, justement, si vous nous écoutez en direct, mais c'est peut-être que vous nous écoutez en replay ou en podcast un peu plus tard dans l'année ou même beaucoup, beaucoup plus tard, comment on casse ces frontières, justement, qu'est-ce qui se passe ici? On a justement des fois... Un acteur, une comédienne noire avec un public 100% blanc, c'est aussi ça la force de Pocket Théâtre et...
2: Bah oui, tout à fait, tout à fait. Bah, ça fait partie de l'ADN de la compagnie, justement l'ouverture vers l'autre, essayer déjà de se parler, de se comprendre. Les différences culturelles sont plutôt une richesse. Et c'est vrai que bah, c'est important, je pense, dans un petit village du Jura, d'entendre des paroles qui viennent d'un autre continent. Moi, je trouve que c'est même essentiel et qu'on devrait le faire plus. Mais moi, par exemple, je ne suis jamais allée en Afrique. J'aimerais vraiment beaucoup le faire. Et là, de voir Odile Sankara sur scène, moi, elle m'a énormément touchée et je me suis rendu compte que eh ben, faire du théâtre en Afrique, ça a pas la même chose qu'en France, en fait, quoi. Il y a une espèce de puissance brute qui est très, très forte. Et je trouve ça hyper important de se confronter à ça, justement. Et ouais, et du coup, bah, c'est l'idée, quoi. C'est les humanités sans frontières. On est tous sur la même terre. Voilà, c'est les valeurs de la compagnie, quoi.
1: Et ben merci. Et peut-être Radio Baobab, pourquoi? Pourquoi? Comment? Comment a germé cette idée? Pourquoi tu as suivi le délire de Thierry de monter une radio?
2: Bah, parce que déjà, moi, je trouve ça hyper intéressant de travailler qu'avec le son. Et souvent, les artistes du spectacle vivant, ils sont pas très fans qu'on filme leur spectacle. Mais apparemment, ils sont beaucoup plus chauds pour qu'on les enregistre. Et voilà, c'est un média que j'aime beaucoup. Et forcément, j'ai bossé dans une radio associative aussi, donc forcément, ça m'a parlé tout de suite. Et je vois tout à fait l'intérêt d'avoir un espace de libre antenne sur ce festival et à Voiteur, quoi. J'espère qu'on pourra le refaire.
3: On peut finir sur une petite touche un petit peu plus personnelle. Tu nous as parlé de ton travail avec ces deux compagnies-là, mais on a discuté également d'autres choses, c'est les marionnettes. Oui. Donc toi, tu animes, je ne sais pas comment on dit, tu es marionnettiste également. Tu travailles dans le domaine des marionnettes.
2: Alors j'ai commencé mon travail de coordination, diffusion avec une compagnie de théâtre de marionnettes. Et j'étais allée les voir en spectacle et je m'étais dit, oh là là, ça serait super de bosser avec eux et tout, ça a l'air génial. Et puis bah, j'ai réussi à bosser avec eux. Et là, j'ai découvert tout un monde. C'est, la marionnette est autant politique, très engagée. On peut lui faire dire les choses que des êtres humains. Ça n'aurait pas la même portée, quoi. Et voilà, ça m'a passionnée, vraiment, de découvrir ce monde-là. Et ouais, pour moi, ça m'a beaucoup portée, parce que c'est aussi bien plastique que... Que intime, voilà, c'est un art qui me plaît beaucoup, ouais.
3: Il n'y a pas de théâtre de marionnettes là
2: à Voiteur? Non, pas encore. Pas encore.
1: Ben pourquoi pas, hein, T4. C'est comme Radio Baobab. Tu l'imagines tenir dans le temps, Radio Baobab, ou sur des trucs ponctuels comme ça?
2: J'aimerais, ouais, ça serait chouette. Bah déjà on a ce camping-car qui est en train d'être transformé en espace de résidence mobile. Moi, j'ai l'impression que ça pourrait faire un petit studio mobile qui se baladerait au contact des gens dans le Jura, dans le coin, sur la Comcom. Enfin, voilà, j'aimerais... Ouais, ça pourrait être intéressant que ça se développe. Parce qu'on manque un petit peu de radio associative dans le Jura, du coup, ça serait chouette.
3: Radio Baobab.
1: 17h30, Bibliothèque Humaine, tu nous l'annonces? Qu'est-ce qui va se passer?
2: Waouh. Il va se passer un truc de fou là. C'est la finalité de tout un projet qui a été mené avec des habitants de Voiteur et des personnes qui viennent de plus loin de France. L'idée, c'était de faire communiquer l'ici et là-bas en se basant sur des récits de vie de ces personnes qu'on a invitées à prendre la parole. Donc en gros, on a invité 17 personnes à réfléchir sur qu'est-ce qu'ils pourraient raconter, comment ils pourraient le raconter. Et on les forme dans un espace très très très court à prendre la parole devant un public. Et donc ils vont nous raconter, ces personnes-là vont nous raconter 10 minutes, un petit peu 10 minutes d'un bout de leur vie, de manière théâtralisée. Et le truc assez fou, c'est que ces personnes-là, c'est le public qui va à sa rencontre chez les habitants de Voiteur. Donc voilà, chaque personne qui témoigne est un livre humain. Et donc du coup, on invite les gens à aller les découvrir chez les habitants de Voiteur. Donc ça a été en même temps une rencontre entre des gens d'ici et des gens de plus loin de France, et également une rencontre des personnes qui accueillent le livre humain chez eux.
3: Et là, c'est ce qui va se passer?
2: C'est ce qui va se passer, oui,
3: tout à fait. On va se déplacer dans Voiteur, ouais. Aller à la rencontre de ces personnes chez elles.
2: Eh bien, pas vraiment chez elles. Mais vous allez voir, ça fait un effet assez étrange, parce qu'on a vraiment l'impression qu'ils sont chez eux, mais en fait non, ils sont chez un habitant de Voiteur. Voilà.
3: Mais donc c'est maintenant.
2: C'est maintenant.
3: 17h30.
2: 17h30 et ça dure 2 heures en tout. Et ça va, c'est en train de se préparer là.
3: Donc c'est la bibliothèque humaine. Rendez-vous oui. Place Centrale, là, tout de suite, maintenant, à Voiteur. Mais ça ne se terminera pas, ce n'est pas la fin de la journée. Le festival se termine ce soir, mais il y a encore des spectacles et également un concert, un bal, pardon.
2: Tout à fait.
3: Un bal qui clôturera justement ces trois jours de festival, le bal à 21h. Et puis, il ne faut pas hésiter à venir, il y a des super bonnes glaces à l'italienne. Il y a un bar avec de la bière locale, il y a à manger, il y a des gens super sympas, il y a un super lieu, un super accueil un peu partout. Et on se promène dans la ville. En découvrant également, on l'a déjà dit, mais je le répète, les œuvres de
1: le village
3: oui, pardon. En découvrant les œuvres de Timothéo également. Donc voilà, il y a de quoi s'occuper et passer un bon moment. Donc on va maintenant nous s'occuper de la bibliothèque humaine. Vous êtes sur Radio Baobab.
1: Merci Laure de la compagnie Pocket Théâtre.
2: Merci, merci à vous.
1: Merci pour l'accueil et bravo pour ce que vous faites.
2: Merci beaucoup.
4: J'habite à Voiteur. J'habite partout. Non, j'habite dans mon camion aménagé.
5: La même manière de vivre, de voir. Et quand tu travailles avec eux, faut regarder l'heure. À chaque fois, par exemple, avec les grandes personnes, ça commence bien, mais ça décroche très vite. Donc, faut trouver quelque chose qui les captive. Il peut les amener à s'exprimer parce qu'il y en a qui ne peuvent plus tenir de stylo, mais ils peuvent raconter des choses. Et donc moi, en venant, je me suis dit, ok, ce que je peux faire et qui puisse les aider, qui puisse leur donner envie de participer à l'atelier, c'est de partir sur leur expérience, ce qu'ils ont vécu et ce qu'ils ont toujours envie de partager avec nous. Et c'est comme ça que je leur ai posé la question, quel est votre plus beau souvenir, qu'est-ce qui vous est arrivé de plus heureux, de plus bien. Et c'est là, il y en a qui ont dit qu'ils veulent bien dire, mais qu'ils ne veulent pas que ça soit écrit. Et donc j'ai dit, ok, ceux qui veulent que ça soit écrit, moi je vais rapidement gribouiller des choses. Et après, on sait pas, ça va être ce qu'on va partager comme restitution. Donc voilà. Et dans l'après-midi, on a fait un petit après-midi compté. Moi, je me suis donné le luxe de leur raconter des histoires, puisqu'à la base, je suis comédien, conteur et metteur en scène. Donc, on a fait un petit après-midi compté où moi, je leur racontais des histoires. Je leur ai gratifié des premières paroles, des premiers textes de mon prochain spectacle qui va s'appeler Saka Saka.
6: Commençons par le départ. Alors, qui est Fabrice ?
5: Alors, Fabrice Paraiso, c'est un comédien, conteur, metteur en scène, directeur de la compagnie Olatomy, et qui vient du Togo. Je réside au Togo. Et avec ma compagnie, nous avons mis en place un festival qui s'appelle Les Embuscades de la Seine. Alors, Les Embuscades de la Seine est parti du principe que c'est facile de former des comédiens, mais pas facile de former des metteurs en scène. Et donc, avec mes copains, mes potes, mes compagnons de lutte, on s'est dit, pourquoi ne pas mettre en place quelque chose qui va permettre quand même une première éclosion de ces jeunes metteurs en scène-là, qui va constituer une première chance. Et donc, le principe, c'est que les jeunes metteurs en scène qui sont sélectionnés sont accompagnés tout au long de leur processus par un metteur en scène confirmé, jusqu'à la présentation de leur spectacle à un public composé de professionnels, de semi-professionnels, d'amateurs, et ce qui, en quelque sorte, lance leur carrière de jeune metteur en scène. Et c'est comme ça qu'on est arrivé à faire 3 éditions. L'année prochaine, on va faire la 4e, sauf qu'on va changer de format. Ce ne serait plus des spectacles, mais ça va être des lectures, spectacles, dans des espaces publics. Pourquoi ? Parce que nous voulons nous rapprocher des gens. Nous voulons aller vers les gens avec le théâtre. Nous voulons aller raconter le quotidien des gens à travers le théâtre. On veut se rapprocher des gens, on veut se rapprocher de la population. Et donc, on a décidé d'aller sur ce format de lecture, spectacle, dans un espace public. Et voilà, l'année prochaine, ça va être 6 lectures.

0: Tiens. 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
3: J'habite partout. Non, j'habite dans mon camion aménagé.
4: Voilà, de retour avant Bibliothèque Humaine qui va démarrer. On a la chance d'avoir un invité dont on a pas mal parlé cet après-midi.
5: Bien, mesdames et messieurs,
4: on est avec Jouf.
6: On nous en a beaucoup
5: bonjour,
6: parlé.
5: Bonjour.
4: Bonjour.
5: Est-ce que vous
6: Allô, bonjour, comment ça va?
4: Ça va, bienvenue sur Radio Baobab.
6: Ben, j'espère.
4: Alors, est-ce que tu peux te présenter avant aux auditeurs?
5: Avant de commencer...
6: Eh ben, moi, je m'appelle Patrice Jouffroy, je dis Jouf, je suis sur le secteur depuis toujours. J'ai commencé à faire du théâtre à Périgny, au lycée. Ensuite, on a créé une compagnie qui s'appelait Théâtre Groupe, qui s'appelle toujours Théâtre Groupe. Et puis, on a fait beaucoup de spectacles partout. On a même fait... On a même embauché des fois Thierry Combes avant qu'il se lance dans son pocket. Puis, on est toujours amis. Moi, j'habite à 4 km.
7: C'est chez vous que Thierry, justement, est allé prendre aussi des cours de théâtre. A commencé un peu à mettre les pieds sur les planches
6: En partie, oui, puis je l'ai aidé sur ses créas sans être le metteur en scène, mais je l'ai aidé.
5: Pour leur présence
6: et puis on a failli l'embaucher comme administrateur à un moment donné, puis finalement il a envie de faire autre chose. Puis on le suit, puis Pio qui est dans notre compagnie, il est là-bas, il est technicien aussi pour lui de temps en temps. On s'aime bien, on se connaît bien.
4: Et toi, comment t'es rentré là-dedans? Comment t'as chopé le virus, toi?
5: On va ouvrir officiellement.
6: Eh ben, je te dis, moi j'étais au foyer rural de Périgny, fait une section jeune, je faisais du théâtre au lycée avec un prof de maths, après avec un autre prof, après avec un autre prof, et puis on a fait notre section théâtre, puis je me suis dit, oh ça je vais faire. Et puis du coup j'ai fait ça, puis j'ai été pro après avoir été travaillé dans une imprimerie à Lons, et puis travaillé avec mon père aux assurances de Jura, en 92, on plaque tout avec mon copain Jean-Louis Cordier qui est du coin aussi, et on part.

0: des hommes qui sont paumés, il n'y a pas de femmes dans notre spectacle. Il n'y a pas de fric, pas de femmes. Et puis on parle un peu des pauvres types jurassiens qui traînent leur grotte, qui vont réparer un 39 ou qu'elle soit. Puis petit à petit, on a cerné nos personnages, puis on a choisi une action mécanique pour qu'il y ait un support. Parce que s'il n'y a que du blabla, ce n'est pas intéressant. Donc on a choisi de changer un moteur en live. Parce que Pio, qui est technicien ici, là, et il est mécanicien d'origine. Voilà, et ce truc-là, c'est devenu un machin mythique, quoi.
1: Ouais, bah moi je l'ai croisé à Seine de Rue à Mulhouse, si je dis
0: pas. Ah bah oui. Islande 2000, on l'avait fait aussi à Mulhouse.
1: Exact.
0: Ouais.
1: Exact. Bah ça fait plaisir de te rencontrer, de t'avoir au micro de Radio Baobab.
0: C'est bien.
1: Si je te dis Radio Baobab, tu me disais en arrivant personne n'écoute.
0: Mais ben ici où on écoute sur 80 combien ?
2: 90.
0: Bon, je vais le mettre dans ma voiture en rentrant chez moi. J'ai 4 km pour le faire.
2: Parfait.
0: 90.0 ?
2: 90.00.
0: C'est légal ?
2: Tout à fait, le 90.00 est légal. Oui.
0: Vous avez votre truc du CFA ?
1: Ouais, oui, on est une compagnie là. C'est de la
0: parce que je vais vous dire, c'est moi qui contrôle aujourd'hui. Je vais vous montrer ma carte, tu sais, contrôle de France audiovisuel.
2: Le contrôle des fréquences libres.
0: Oui, j'ai ma carte.
2: Contrôleur des fréquences libres.
0: Ouais. C'est Jardival, mais il ne faut pas vous pacifier. Je peux vous dire que vous ne m'avez pas l'air du tout en règle là. Donc, je vais en parler à Paris. Et ça va chier les gars.
2: Ou bon alors le temps que ça monte à Paris, que ça redescende, nous on sera retourné chez nous. Hein. Vous vous débrouillerez.
0: Vous retournez en Alsace les gars. Hein. Pour Mulhouse et bibib. C'est bon ?
1: Télémoustique ?
0: Oui, Télémoustique on a fait aussi. Thierry Combe, il a participé avec nous au Zurochen quand on a fait Télémoustique.
1: C'est quoi cette histoire de Télémoustique alors ?
0: Eh ben, on allait filmer en vrai, habillé en reporter. Moi j'étais le journaliste, Pio était le caméraman. Thierry Combe en a fait 2-3 avec nous, dont les Eurocaines. Et on diffusait, au début on diffusait sur des télés qui n'avaient pas d'écran plat, des télés à coin rond avec des magnétoscopes, on faisait des montages. Avec un auvent comme là, votre caravane, là. Puis on avait plein de télé, puis on faisait des journaux télé de 15 minutes le soir, en faisant une vraie émission de téloche avec des sièges, un aspect années 60. On l'a beaucoup fait. On a encore plein de cassettes, on en a fait plein des reportages. Ouais, on en a fait un paquet.
2: Là aussi, il y a une mémoire du coup. Il y a des archives assez importantes.
0: Bah oui, il y a des archives en vidéo, il y en a un paquet. On faisait des montages à partir de magnétos. Scopé HS, on se faisait un peu chier la vie. Après, on a continué à le faire avec les ordi, le montage, ça allait bien mieux. Puis on projetait plus sur nos dizaines d'écrans qui pesaient une tonne. Oui, parce qu'on a commencé en 97 ce truc. Puis on l'a arrêté en 2015, à peu près.
1: Et vous êtes combien dans la compagnie là aujourd'hui ?
0: Ça dépend. Pour la jurassienne, on est 4. Pour Garde-Boue, qui est le nouveau, j'espère faire Mulhouse d'ailleurs. Faut que je rappelle Fred Brémy,
3: mais vous faites pas les courses en chemin.
0: Qui est un nouveau, qui va bien tourner. Vous on est deux. Pour les autres choses, ça dépend. Quoi. Stand 2000, on est 3-4. Pio, ils sont deux sur leur nouveau avec en roue libre. C'est un spectacle avec une 305 Peugeot. Donc c'est comme ça, on pioche dans un vivier de gens avec qui on bosse.
1: On a parlé de Télémoustique, mais on parle aussi beaucoup de bagnoles. Il y a un truc quand même, le théâtre de rue, ça sert à quoi en fait ?
0: Je ne sais pas trop à quoi ça sert. Je sais qu'on a commencé sans savoir que ça existait. Moi j'ai commencé en 85 à peu près. Puis après, je me suis aperçu que ça existait. Puis après, je me suis aperçu qu'il y avait Chalon dans la rue, où on pouvait faire les cons dehors. C'était ça, le théâtre de rue. On fait les cons dehors, puis on dit des trucs qui nous viennent, un peu comme un groupe de rock, quoi. Après, ça s'est officialisé. Peut-être aussi pour ça que maintenant, c'est un peu plus placide, un peu plus institutionnalisé. C'est différent d'il y a 35 ans.
1: Il y a le maintenant dont tu viens de nous parler, et le futur.
0: Ben on continue le théâtre groupe, là le nouveau, que je te dis, qui va faire plusieurs centres, les CNAR, là, il y en a qui vont nous l'acheter. Ça parle de guerre d'Indochine et de mobilette. C'est en 84, c'est aussi un très humain, c'est du jeu avec des personnages typés. Et puis j'ai envie de faire une couillonnade qu'on va appeler brico-démo, un stand de bricolage à la portée de tous. Donc, avec des tests, Jérôme, avec des gens. Mais ça, c'est une déconnade façon stand 2000. Va savoir ce que ça peut devenir. Des fois, on essaye un truc, puis 15 ans après, on continue à le faire.
3: Y a des titres,
0: des fois, c'est comme ça, le théâtre de rue. Hein. C'est pas que des résidences programmées avec un thème, un projet à défendre, un sujet, un engagement et tout. Non, j'aime bien quand c'est un peu...

0: sort des tripes comme ça, puis qu'on sait pas trop où ça va.
1: Est-ce que tu peux nous faire une carte postale de Voiteur et du coin un peu ?
0: Oui.
1: Vu qu'on est justement pas sur Télémoustique, qu'on n'a pas l'image.
0: On est où là ? Autrefois, c'était le chef-lieu de canton, quand les cantons étaient importants. Ça l'est toujours, mais les cantons, maintenant, c'est de la branlette parce qu'il y a les com-com. Donc les cantons n'existent plus important. Quoi. Mais c'est quand même un petit village qui est un peu central. Il n'y a pas grand-chose comme commerce. Hein. Y a une boulangerie qui... Oui, il y a un truc de produits chics là, en face d'ici. Il y a une supérette, une petite supérette. Mais il y a un tabac. Mais ça reste un bourg, sympa. Il y a toujours eu des municipalités... compréhensive, c'est-à-dire qu'il n'y a pas de gros con que maire puis qui veut pas faire des trucs quoi. Toi là je vois là ici là-bas pour la fête du Pocket, bon la mairie elle est partie prenante et tout. Ce que fait le Pocket ça va quoi. C'est pas comme dans mon bled à Arlé où ça traîne un peu la patte quoi. Il y a d'autres choses à Arlé mais ici il y a quand même toujours eu une envie de comprendre puis de faire partager le théâtre. Il y a aussi un théâtre qui s'appelle Spirale, des amateurs. Donc c'est un joli bled. Aussi une pizzeria. Et ça pourrait s'étoffer, tu vois, parce que ça manque encore un petit peu de restauration. Tu vois, puis il y a la route qui va à Château-Chalon. C'est un carrefour. Un carrefour entre la Bresse et puis le premier plateau. Mais moi j'aime bien, hein, c'est un joli bled.
1: C'est marrant, quand tu as dit que tu habites à Arlay, il y a un Arlay qui vient de passer, assez moderne.
0: Ah oui, c'est une bécane. Ouais.
1: Oui, mais c'est pas pareil, j'imagine.
0: C'est pas pareil. Non, il y a un bistrot qui s'appelait l'Arlay, je sais plus quoi, parce que en référence aux motos.
1: T'as un casque là ?
0: Mais je suis à moto, moi, j'ai mon Aprilia 1000.
1: T'as la FM dessus.
0: Ah merde, c'est vrai. Je pourrais pas vous écouter.
1: C'est quoi ton rapport à la radio dans la vie ? T'as un petit peu, pas beaucoup ? T'as un abonnement Spotify à 10 balles par mois ?
0: Non, j'ai pas d'abonnement autre que... Moi, j'écoute, j'aime bien écouter François Drouel, sur France Inter, là, les trucs, quand il raconte les histoires un peu louches, étranges.
1: Affaires sensibles.
0: Ouais, j'aime bien Affaires sensibles. Il y a certaines émissions que j'aime bien. Je déteste pas non plus Zoom Zoom Zen. Au début, je n'aimais pas, mais finalement, j'y trouve pas si mal. Avec Noël, là, le mec.
1: C'est plutôt Radio France, quoi.
0: Ouais, bah, j'écoute pas trop le RTL. J'aime pas la pub, ça m'emmerde. Hein.
1: Ouais, c'est ça.
0: RTL ou Europe 1, il y a un ton qui est... Il parle à toute vitesse, ils rigolent quand ils font des... Tu vois, j'aime pas Nagui parce que ça rigole dans le studio, donc ils cherchent à faire des blagues, c'est agaçant. C'est bien quand c'est un peu sérieux.
1: C'est vrai que quand on fait du théâtre de rue depuis pas mal d'années comme toi et d'entendre des gens se forcer à rire pour essayer de faire rire en bagnole, tu dois halluciner.
0: Ouais. Ça m'agace quoi. 11h, si ça s'arrête, le journal France Inter, j'entends la voix de Nagui, je coupe. Parce que je sais que ça va rigoler derrière. Pour mettre de l'ambiance dans le studio. C'est comme nous si on faisait tout d'un coup mener, on fait. Alors l'autre jour, j'ai vu une femme, elle avait un caddie. C'est super. C'est agaçant. Hein.
2: Ouais, c'est agaçant.
0: Du coup on rigole. Donc on est agaçant.
2: C'est ça.
1: Excellent. Ben, merci beaucoup d'être venu sur le plateau Jouf. De Radio Baobab.
0: Super, si vous voulez, je vous paye une bière, je vous l'amène. Ah.
1: C'est pas obligé. Mais
0: ça
1: pas.
0: Me fait plaisir.
1: Pourquoi pas,
0: je vous amène une bière comme ça, elles sont bonnes. Ça marche ?
2: Allez, c'est parti.
0: Je repose le casque. Merci les gars.
2: Merci, on est content de t'avoir rencontré.
1: Merci à toi.
2: Donc, père juste, spirituel.
1: Et juste la dernière de la Jurassienne.
0: La dernière de chez Dernière, c'est le 30 octobre à la Muserie à Lons-le-Saunier. Mais entre-temps, on en aura fait... on en fait une à Saint-Amour le 8 août, là, avec la sauce de Saint-Amour, je ne sais plus comment ça s'appelle. Et puis on fait une opération avec Scène du Jura. Le 3 octobre, je joue garde-boue l'après-midi, la Jurassienne le soir. À Marigny, c'est à côté du lac de Charlin.
1: Faut noter. Merci.
2: Merci beaucoup. 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
1: Merci Jocelyn pour cet après-midi radiophonique.
2: Merci Luc. C'était de bien beaux échanges, de bien belles rencontres du monde varié. et passionné.
1: Allez, c'est y part.
0: Choupi.
3: Moi je fais du tambour. Mais je faisais pratique chamanique.
4: Ah, j'ai fait la transe là où tu parles avec les gens la même langue que tout le monde. J'ai une collègue qui a fait ça, mais je sais pas là, elle me racontait qu'en fait les gens ils peuvent communiquer quand tu es en transe dans une langue que tout le monde sait quand il y a l'air en transe. Mais moi aussi c'est la première fois que j'entends ça. Et moi aussi j'ai vu.
3: Bravo Louise.
4: Moi c'est Louise.
3: Eva. Et toi?
5: Oui mais.

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0: chimiques que j'utilise.
1: Du coup, on voit aussi là. Moi, j'ai pris un de tes livres. Oui. Je crois que c'est celui que j'ai lu, Apocapitaliste. Oh là, je recommence. Hein. Oui. Il est torturé ce mot.
0: Apocapitalypse.
1: Voilà, Apocapitalypse. Tu arrives, Luc, du premier coup, sans bégayer.
2: Si j'ai un retour micro, pardon. Apocapitalypse.
1: Ouais. Ouais, bien, bravo. Donc là, c'est un recueil de poésie, c'est un recueil d'illustrations.
0: Il y a quelques illustrations, mais le premier but, c'était de cette réflexion sur à quoi ça sert le poète dans le monde d'aujourd'hui. Apocapitalypse, c'est évidemment un mot valise entre apocalypse et capitalisme. Et puis, j'ai voulu écrire ces 12... il y a 65 fois 12 textes pour arriver à la conclusion de « Toi, tu es poète, lecteur », que tout le monde est poète, en fait. Okay. Tout le monde a le droit à l'émerveillement, tout le monde a la possibilité de l'émerveillement, et tout le monde, je crois, possède quelque chose à l'intérieur, un cœur qui bat, quand même.
1: Quand tu dis 5 fois 12, c'est-à-dire qu'il y a des thématiques?
0: Oui, il y a 5 chapitres dans ce bouquin-là. Le premier, c'est... Attends, il faut que je puisse regarder les têtes de chapitres pour me rappeler précisément. Donc, 12, le premier, c'est 12 déchirures dans la carte routière. Sous-titre, où en sommes-nous? C'est un peu l'état du monde d'aujourd'hui. 12 textes là-dessus. Deuxième chapitre, c'est 12 petits éclats de miroir. C'est-à-dire, à quoi ressemble un poète? En 12 textes, je suis en train de dire, un poète, ça, voilà à quoi ça sert. Ensuite, le troisième chapitre s'appelle « Boîte de 12 allumettes », qui dit « Mettons le feu partout ». Allez, on y va, on fait de la poésie, on sait à quoi elle sert, on y va. Ensuite, « Canif à 12 lames, entaillons les ventres, les cerveaux et les pneus de 4x4 ». Ça, c'est pour aller encore un peu plus loin dans la lutte qui devient politique, parce que finalement,
1: c'est quand même politique. Hein,
0: ah ouais. Sans parler de parti politique, je ne suis pas là pour dire tel ou tel parti, mais c'est ma parole citoyenne, c'est une parole poétique qui dit « oui, le monde est un drôle d'État », c'est politique, bien sûr. Et le cinquième chapitre s'appelle « Boîte de 12 préservatifs percés », sous-entendu « Évitons les accidents, continuons à nous reproduire ». Et donc ça, c'est pour dire que tu es poète, toi aussi, ami lecteur, lectrice.
1: Qu'il y a de l'espoir dans la vie.
0: Et il y a de l'espoir toujours. Tant qu'on se battra, il y aura de l'espoir. Ouais. Ah bah, il faut y croire. Parce que...
1: et c'est rare que je rencontre un poète. Mm. Hein. C'est quoi la vie d'un poète? Là, on voit, tu sors des livres, tu participes à des événements. L'état de la poésie aujourd'hui, parce que c'est vrai que
0: c'est
1: voit beaucoup de romans. On entend très peu parler du monde de la poésie.
0: C'est vrai. Mais par exemple, le slam, qui est une forme de poésie, fleurit partout et c'est génial. Parce que le slam, on en a un peu une image limitée à yo, yo, yo. Mais c'est beaucoup plus large que ça. Le slam, en fait, se limite à 3 règles du jeu. Quand on a une scène ouverte slam, c'est pas de musique, c'est toi l'auteur et 3 minutes maximum. C'est tout. Si tu veux dire un poème en alexandrin, tu le dis, vas-y. Si tu veux raconter l'histoire de ta grand-mère, vas-y, tu le dis. Et tout ça, c'est de la poésie, c'est de l'émerveillement, c'est des revendications, c'est des tas de choses. Et pour moi, donc, en voyant ça, la poésie est super vivante, en fait. Après, la deuxième question qui se pose à un poète, c'est éditer, être édité. Oh putain, là, c'est le parcours. Là, c'est le parcours. Tu trouves des petits éditeurs locaux, et c'est très bien, mais ça distribue mal. Et les grands éditeurs nationaux sont évidemment débordés de 200 ou 300 manuscrits par semaine. Ils sélectionnent avec leurs arguments à eux, c'est pas toujours facile. Et ils ne vendent pas beaucoup, ça ne se vend pas bien, c'est clair. Donc c'est pour ça que je suis très content, moi, d'en faire un art vivant, d'être présent sur des événements, d'écrire par terre, d'écrire sur les murs, de faire des affiches, des choses comme ça, qui ne passent pas par ce circuit, entre guillemets, classique de la poésie, qui est... Il n'est pas moribond, mais il est en danger. Il est fragile. Et donc, il faut continuer à le rendre vivant, quoi. Et les soirées slam le font déjà, mais il faut aussi que les poètes le prennent en main. Et je ne sais pas si je suis un exemple, mais j'aime bien rencontrer d'autres gens qui font de la poésie vivante. Voilà.
1: D'où cette passion, enfin ce retour sur le slam également, parce que justement c'est vivant, il y a quelque chose là, les gens partagent quelque chose, ils lisent leurs textes, donc avec leurs émotions, et là il y a tout qui passe. Ce que je retrouve un peu justement dans ton travail de réappropriation de la rue, c'est qu'on s'exprime mais ouvertement devant bah, devant le plus de monde possible. Parce que sans vouloir rentrer dans une critique des médias ou autre, ben c'est vrai que si on ne prend pas cette place-là, où est-ce que les personnes vont avoir accès à de la poésie actuellement? Eh ben, je crois que c'est plutôt limité, ces portes-là.
0: Si tu te limites aux médias, oui, c'est limité. Il y en a, on ne va pas se plaindre non plus. Hein, France Inter ou France Culture, de temps en temps, on passe un truc ou l'autre. Mais c'est pas, c'est par rapport au nombre, tu te rends compte, on est 65 millions de personnes en France. Disons même qu'il y en a un dixième qui écrit seulement, ça fait 6 millions de personnes qui écrivent. Waouh,
1: il n'y aura pas assez de place dans la rue.
0: C'est vrai.
1: Il faudrait plus de murs et plus
0: de trottoirs. Si tout le monde se met à écrire dans la rue, il en faut plus. Mais pourquoi pas? Moi, je trouve ça formidable, en fait. On peut le voir avec un esprit capitaliste en disant c'est la concurrence, mais pas du tout. C'est justement, on est tous ensemble. C'est génial.
2: Et justement, Timothéo, peut-être nous rappeler depuis combien d'années tu peins ou tu t'investis en tout cas l'espace urbain, parce que on voit aussi depuis quelque temps une sorte de libéralisation, en tout cas de marchandisation de ce qu'on appelle le street art aujourd'hui. Tu t'es présenté comme poète et pas comme street artiste. Ouais. Et j'aimerais peut-être un peu parler de cette frontière, comment tu la vis.
0: Non, mais c'est le capitalisme qui récupère tout, c'est terrible. C'est en effet, c'est terrible. C'est difficile d'être vraiment libre. Il faut refuser ou il faut ne pas entrer dans ce circuit-là, quoi.
2: Et si je te dis Pocket Théâtre, est-ce que tu as envie de nous raconter un petit peu la rencontre,
0: la rencontre,
2: l'invitation?
0: Mais c'est en fait, moi j'ai fait du... Mon métier depuis 40 ans, c'est de faire du théâtre de rue. Et puis avec l'âge venant, ça fait 10 ans que je me calme un peu physiquement, parce que c'était un théâtre vachement physique, entre la marionnette objet, la gesticulation, le mime, tout un travail qui venait du cirque aussi, enfin des tas de trucs très physiques. Et donc depuis 10 ans, maintenant que j'ai 60 berges, je me calme un peu et je me suis dit, qu'est-ce que je peux faire pour être plus calme? Bon, je vais dire de la poésie, c'est plus calme. En général, tu te tiens debout et tu dis, eh bien, je me trompe un peu, c'est aussi fatigant. Tant que tu t'y mets. Si tu t'y mets, ben ouais, tu ne peux pas t'empêcher, donc ça te fatigue. Mais c'est pas grave, j'adore. Donc ça fait ce grand parcours, ça fait 40 ans que je fais du théâtre de rue. Et j'ai croisé Thierry à l'occasion, je sais pas, dans des festivals. Et puis, un de mes premiers livres qui s'intitule « Le triomphe du saltimbanque », qui est une réflexion sur le métier du théâtre de rue, et il a été écrit et édité avec mon vrai nom, Stéphane Joris, je peux le dire, sur Radio Baobab, même si la police écoute. Et il est trouvable aux éditions Transboréales, édition spécialisée dans le voyage. Et Le triomphe du saltimbanque est une réflexion sur le voyage avec un spectacle de rue. Thierry l'a lu, et puis on s'est rencontrés sur un festival, et il m'a dit, ah, c'est toi qui as écrit ça. Du coup, j'ai été voir son spectacle, lui est venu voir les miens, blablabla, et la rencontre s'est faite, en fait, autour de ce bouquin. C'est drôle. Et nous voilà ce soir, comme disait Jacques Brel. Et nous voilà ce soir.
2: Techniquement, c'est une peinture...
0: Indestructible.
2: Qui va rester combien de temps, par exemple?
0: C'est de la chaux avec de l'eau. Donc c'est une fois qu'il pleuvra et que quelques voitures seront passées dessus, ça aura disparu. Mais le côté éphémère fait partie de même de la poésie elle-même. L'éternité est dans la mémoire, je crois. Et peut-être dans les livres. Mais cette forme-là, en tout cas, elle est faite pour être éphémère. Et c'est bien. C'est de la chaux, ça s'efface assez facilement. Les affiches sont collées avec de la... colle à papier peint, donc aussi, il pleuvra une fois ou deux dessus, ça va tomber tout seul. Et si vous voulez l'enlever de votre mur, il faut mouiller l'affiche et ça va tomber tout seul. Mais en attendant, c'est là. Et c'est ça qui est bien.
2: On a eu du coup, je raconte une expérience personnelle. On a eu la surprise ce matin. C'est vrai qu'avec Radio Baobab, on a débarqué ici mercredi, si je dis pas de bêtises. On arrive sur le dernier jour du festival. Et ce matin, en sortant de notre radio éphémère, camping éphémère, d'ailleurs, je crois que tu n'es pas trop loin de nous, j'espère qu'on n'a pas, pas trop foutu le bordel hier soir. Je crois.
1: Juste au-dessus de la caravane.
2: Ce matin, surprise, quoi, ça y est, il y a ce côté fleurissement. Tu parlais de fleurs avant, tu parlais de planter des oignons. Ça y est, ce matin, on sort de notre tente, il y a un truc qui a changé, on reçoit un message. Dans une rue aussi assez particulière, puisqu'il y a le cimetière à gauche,
0: oui.
2: On arrive vers l'église.
0: C'est vrai. Là, j'ai écrit une phrase qui dit « Google sait que tu penses que Google croit que tu imagines que Google sait. » C'est la phrase qui est devant le cimetière. Passe une bête journée aussi, j'écris.
2: Passe une bête
1: journée. C'est celle-ci que j'ai passe lu, une moi, bête sur l'accès pour aller au camping en me réveillant. Passe une bête journée. Bon, moi, je l'ai bien commencé. Hein. On est allé voir le spectacle, j'ai plus le nom, là, le du théâtre. C'est quoi? Le musée Bombana. Et ça a mis de bonne humeur pour la journée. Donc, entre les slogans qu'on a découverts, enfin, des phrases qu'on a découvertes dans la rue, plus le spectacle de ce matin, je trouvais que c'était en effet un bon début de journée.
0: Ah, et, ça peut porter.
1: Donc, on est à Voiteur, hein, je vous rappelle. Donc, venez à Voiteur, venez vous promener, parce que maintenant, vous avez un parcours découverte également dans les rues pour trouver un petit peu toutes ces phrases, toutes ces affiches. J'en ai vu qu'une affiche, tu en as mis à d'autres endroits également.
0: Il y en a en tout une petite dizaine. C'est pas, pardon, il y en a en tout une petite dizaine, c'est pas beaucoup. Mais oui, il y en a du côté de la mairie, dans la rue, autour de l'église. Et puis j'ai fait un tour du bloc aussi, un peu plus loin. Mais là, il y a une ou deux affiches près d'un immeuble, sur une cabine électrique. Oui, il y en a une dizaine dans le village.
1: On essaiera de les retrouver. Ouais. Ça va être
0: le jeu. Si vous trouvez une vache qui court sous la pluie, si vous trouvez un poulpe qui parle de capitalisme, si vous trouvez un zèbre qui n'ira pas à la guerre, ben c'est ça.
1: C'est ça, on y sera. Je voudrais revenir un petit peu sur la poésie, parce que tout à l'heure tu parlais de Jacques Brel. Mmh. Moi j'étais en train de me dire, tiens, je ne connais pas énormément de poètes, je ne me suis jamais planché dessus, on va dire, je peux te sortir des noms mais sans avoir jamais rien lu. Je me disais, tiens, il y a un temps où on avait un poète qui avait une aura nationale et qui avait des choses à dire, c'était Prévert.
0: Ah oui.
1: Wow. Et à ce moment-là, c'était le maître, mais il y avait une reconnaissance nationale, tout le monde connaissait Prévert. Mmh. Et c'est là où je me disais, mais maintenant, la poésie, c'est devenu presque une affaire de petits groupes, on n'a plus cette aura nationale.
0: Il y a quelques stars quand même, pour retrouver son nom, mais attention, ça va revenir, mais Jean-Pierre Simon, oh ben merde, Jean-Pierre Simon. Ah là, j'ai l'air d'un zozo là.
1: Ça te reviendra.
0: Oui, ça me reviendra. C'est Alzheimer qui s'occupe de mon pauvre cerveau.
1: je parlais de Jacques Brel. Donc, pardon.
0: Non, de Prévert, Jacques Prévert. C'est Jacques Prévert. Parce qu'en plus, on connaît un peu, on le connaît surtout par sa phase, son côté simple et donc parfois pris pour enfantin. Mais il a une profondeur extraordinaire et un combat politique au bordel. Il a des choses à dire sur le monde, hein, lui. Ouais, ouais. Anti-guerre, en 40-45, il a dit plein de choses contre la guerre, contre le général de Gaulle, contre... Ah oui, mais vraiment bien, quoi. Et pour défendre la classe ouvrière. Et pour
1: des tas de mémoire, choses. C'est un des seuls en France à avoir critiqué aussi les bombardements nucléaires sur Hiroshima et Nagasaki, alors que pour tout le monde, c'était trop bien, bravo. Et il a écrit un super beau texte, justement, contre ce massacre, on va dire. Ouais. Et au niveau de la chanson, est-ce que tu trouves qu'il y a des auteurs ou des autrices qui ont une approche très poétique, très intéressante, j'y pensais quand tu parlais de Jacques Brel,
0: ouais.
1: Et que c'est pareil, on a quelques références comme ça en chanson, tu vois.
0: Il y en a quelques-uns, Thomas Fersen, j'ai entendu sa voix tout à l'heure en plus, il faut le retrouver, encore Alzheimer, Aloïs Alzheimer, c'est pas son nom.
1: On va l'avoir.
0: On va le retrouver. Mmh. Mais
1: il n'y en a pas tant que ça.
0: Non, il n'y en a pas tant que ça, c'est vrai. Et alors si on s'ouvre avec le R&B et le slam et tout, mais c'est pas un langage poétique, je trouve. C'est un langage tellement souvent quotidien et puis qui te dit j'aimerais bien une grosse bagnole et une nana, quoi. Je veux dire, au niveau du message, ça me déçoit un peu dans le monde d'aujourd'hui. Mais il y en a, mais on les entend pas beaucoup.
1: Quand tu écris, comment ça vient? Est-ce que tu es là, par exemple, à la table en train de discuter autour d'un micro, puis il y a quelque chose, une phrase, une expression qui te traverse l'esprit et tu la notes? Ou est-ce que tu te mets, comme on dit des fois, devant une page blanche et tu
0: cherches? Non, la page blanche, c'est une conséquence. En général, ça vient dans des moments absolument inattendus, mais qui rassemblent quelques conditions, un peu de silence, un petit peu de mots, mais pas grand-chose. Je peux être en train de lire, je peux être dans le train en train de rêver en regardant par la fenêtre, ou en train de conduire, et ping, il y a une phrase qui passe. Alors je la note sur un petit bout de carton, et puis plus tard, je m'assieds et je me dis, bon, maintenant il faudra mettre de l'ordre dans tous ces petits bouts de papier, là. Et là, je retravaille et je remets en ordre, et je peux en faire des poèmes et des choses publiables. Et puis une fois par an, je vide mes carnets et je fais vraiment un recueil. Et puis de là, j'en garde encore 50% à peine parce qu'il faut écrémer. Et là, je me dis, cela, c'est publiable. Mais je publie peut-être 10 ou 20% de ce que j'écris, hein, pauvre. Ce qui est bien d'ailleurs, parce que tu peux écrémer, du coup, tu peux garder que le meilleur. Moi, je revendique ce côté-là. Tout ce que je fais n'est pas bon, hein, vraiment loin de là, quoi.
2: Et comment se passe le côté archivage, du coup?
0: J'ai
2: un atelier de poète.
0: Ouais, pour le moment, j'ai 160 carnets pleins dans un coin de mon atelier. Et puis, un disque dur d'ordinateur qui est plein de choses aussi. Et dans chaque carnet, il y a un ou deux textes qui ont été publiés ou qui sont en voie d'être publiés. Mais c'est ça. Oui, l'archivage, c'est ça. C'est beaucoup de papier. Moi, je passe encore beaucoup pour le papier. Il y a des gens qui aiment bien écrire sur l'ordinateur, mais j'aime bien encore passer par le papier. Moi, j'aime bien ça. Je me dis, parmi les grands dangers de cette surconsommation qu'on a aujourd'hui, c'est quand même cette dépendance totale à l'électricité. Évidemment, on est en train de parler dans des micros avec tout ce qu'il faut. Hein. C'est très très bien d'avoir l'électricité. Mais si un jour on débranche la machine, bordel, comment est-ce qu'on fait pour s'en sortir? Pour prendre une photo, il faut un chargeur maintenant. Pour savoir quelle heure il est, il faut un chargeur. Mince. Pour téléphoner à ton copain, il faut un chargeur. Si jamais un jour il n'y a plus d'électricité, on fait quoi? Ben, il faudra parler avec son voisin. Ah merde. On n'est plus habitué.
1: Ouais, faudra revenir au niveau local. On n'aura pas des amis au niveau international avec qui on fait juste envoyer quelques posts, quelques messages. Il faudra de nouveau sortir, venir au marché du samedi matin, aller dans les bars, ces différents lieux où on peut croiser des gens, voilà, taille humaine, la consommation locale.
0: Ouais.
1: Tu disais que tu faisais encore des spectacles, c'est-à-dire tu fais des lectures, tu fais du slam?
0: C'est pas du slam, mais c'est deux spectacles poétiques. Oui. Il y a encore deux spectacles de rue qui tournent. Il y en a un qui s'appelle Poketo, Poketo, Poketo, Poum, Poum, Poum. Attention, c'est un alexandrin. Quand on l'écoute bien, c'est Poketo, Poketo, Poketo, Poum, Poum, Poum. Donc c'est un alexandrin. Et c'est une petite histoire de la poésie, revue un peu et amusante et tout ça, sur base des affiches. Je mets une dizaine, une quinzaine d'affiches dans la ville et puis je fais une visite guidée, mais tout en racontant... c'est quoi la poésie classique, c'est quoi la poésie moderne. Et puis on rigole beaucoup, tout ça. Ça s'appelle Poketo Poketo. Et puis il y en a un autre qui s'intitule Nous sommes une forêt de plumes. Et pour ça, on a besoin d'être cinq. Il y a deux musiciens qui m'accompagnent, il y a deux techniciens aussi, parce que le plateau est un peu complexe. Et puis ça, c'est vraiment de la... Oui, c'est assez proche du slam, de la marionnette objet, de la performance. Nous sommes une forêt de plumes, c'est pour réussir à faire croire et à penser avec le public. Nous sommes tous poètes. Et le premier acte est un peu un état du monde. Le deuxième, c'est qu'est-ce qu'un poète? Le troisième, c'est vous êtes tous poètes. On va écrire ensemble un texte. On va l'apprendre par cœur et on va le dire tous ensemble. Et c'est un moment exceptionnel d'entendre 200 personnes qui disent un texte qu'on vient d'écrire dans la rue. 200 personnes disent un texte. Et moi, je me tire et j'écoute doucement les gens. Ils sont 200 et disent le texte. C'est un moment qui fout les frissons.
1: Ouais, ça doit être très beau.
0: C'est très fort.
1: Ouais, très beau. Tu interviens aujourd'hui là à Voiteur pendant le festival?
0: Non, pour le moment je vais m'asseoir derrière mes livres. Ceux qui veulent entendre, je peux tirer un poème ou l'autre si vous voulez, mais je vais m'asseoir derrière mes livres. J'ai pas de programme pour dire des textes, non. Il n'y a rien de prévu.
1: Donc là, bon, on est samedi combien? 17, 18, hein, c'est ça, samedi 18, on est donc à Voiteur, à l'ombre d'un baobab en compagnie de Timothée Sergueï. Et on est sur Radio Baobab, radiobaobab.com ou le 90.001 FM. Tu disais que les personnes pouvaient passer te voir, en effet, il y a un stand là à côté de la libraire, à l'entrée là, de la place centrale à Voiteur, tu étais prêt à leur lire un ou deux petits poèmes. Plaisir. Est-ce qu'on pourrait conclure cette émission avec un petit poème de ton choix?
0: Mais oui. Eh bien, on va trouver Nous sommes une forêt de plumes dans les livres qu'il y a devant moi. Attends. Nous sommes une forêt de plumes. Nous sommes une averse et ses milliers de doigts. Nous sommes un nuage d'étourneaux qui effeuille son arsenal. Nous sommes un escadron, assis, caché dans les maisons en ruine, nos casques sur nos voix. Nous sommes un régiment entier de galets taillés en silex prêts à allumer l'incendie des villes ou à tailler le cuir des rois. Nous sommes une troupe innombrable de regards aux larmes de braise. Nous sommes une légion d'arbres déracinés qui avancent vers le nord de nos boussoles. Nous sommes une armée de poètes. Et nos victoires ne seront pas des prix de littérature, non, ni même une publication officielle, une médaille, une légion d'horreur. Comme nous ne portons ni cravate ni lunettes, ne saurions où la mettre. Notre victoire sera simple. Nous sommes vivants.
1: Merci beaucoup. C'était donc Timoteo Sergoï sur Radio Baobab à Voiteur pour le festival À l'ombre d'un baobab.
0: Bonne Merci journée. Merci à vous.
1: Merci à toi, Timoteo.
2: Merci
1: Bonne journée.
2: Beaucoup.
0: Bon après-midi.
3: Viens.
0: Et voilà maintenant.
1: Merci.
3: Salut.
1: Merci
3: à vous. Oui, viens, il y a plein de monde. Hein. Viens, viens manger.
0: Ah, c'est chaud de porter un chapeau.
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0: Voilà, de retour, 14h41 sur le 90.00 sur radiobaobab.com. En tout cas, si vous nous écoutez en direct, parce qu'il est peut-être possible que vous écoutez cette émission à Noël ici à Water, on a nos nouveaux invités. On est avec Jérémy, on est avec Pio et Jocelyn est toujours là. Bienvenue.
1: Merci.
2: Bonjour.
1: Bonjour. Bonjour.
0: Alors, peut-être pour commencer, on sait que vous êtes un petit peu dans le charbon là, mais est-ce que vous voulez vous présenter aux auditeurs et aux auditrices de Radio Baobab, cette radio qui vous appartient aussi hein. C'est la radio des Victoriens et des Victoriennes.
1: Oui, c'est ça. Oui. Bah, je commence, c'est ça?
2: Allez, vas-y.
1: Allez, Pio, moi c'est Pio, c'est mon prénom. Je suis d'origine italienne, je le dis toujours, comme Padre Pio. Je suis victorien, j'habite à Water, je suis comédien, technicien, j'ai une compagnie de théâtre de rue. Je travaille souvent avec, je me présente déjà, comédien, technicien, avec une autre compagnie. Mais je travaille beaucoup avec Pocket aussi.
2: C'est la compagnie Spirale?
1: Non, c'est Théâtre Groupe, c'est théâtre une vieille groupe. Compagnie de théâtre de rue, la sauce date de 1980.
2: Quand même. Elle est sur Water?
1: Non, elle est sur Lons-Saunier.
2: C'est pour ça, parce qu'hier, Madame la maire nous a fait une petite liste rapidement, oui. Nous parlant du nombre d'associations à Water. Elle avait signalé uniquement deux troupes de compagnies de théâtre. Donc,
1: c'est ça, bon, on n'est pas loin. On a 10 bornes.
2: Ouais, c'est ça.
0: Jérémy.
3: Alors Jérémy, je suis victorien également et je suis président de Pocket Théâtre depuis quelques années déjà.
0: Oh, non, monsieur le président, excellent. Alors Jérémy, peut-être justement, c'est aussi le moment, c'est pour ça qu'on voulait t'inviter, et puis aussi parce que déjà on sait que vous bossez beaucoup depuis quelques semaines, j'imagine déjà. C'est quoi la compagnie Pocket Théâtre, toi qui es président?
3: La compagnie Pocket Théâtre, c'est un ensemble humain, je pense, qui se regroupe forcément autour de Thierry, même s'il n'aime pas qu'on dise ça. C'est lui qui finalement qui a été un peu la locomotive à un moment donné. Et puis il a réussi à réunir autour de lui du monde pour partager les mêmes valeurs. Et on partage maintenant ces mêmes valeurs. Cette vision commune, en tout cas, de la culture, du théâtre de rue, mais de la rencontre, du lien, ici, là-bas, de nouveau ici, voilà.
0: C'est à quel âge la compagnie Pocket Théâtre? C'est les 20 ans?
3: Alors les 20 ans, on les a fêtés là, cette année avant-hier, on a soufflé les bugies, donc 20 ans sur Water, 20 ans de... voilà.
0: Donc 20 ans résumé en quelques minutes sur un plateau radio, c'est pas évident, mais finalement il s'est toujours passé directement des choses dans Water, où ça a d'abord été une compagnie qui s'est promenée. On sait que c'est du théâtre de rue, on sait que Thierry fait beaucoup de seul en scène, mais il y a tout de suite eu un lien, ou c'était juste au départ un siège social à Water?
3: Ça a toujours été, il y a toujours eu des spectacles, la diffusion de spectacles, de films en plein air. Il y a toujours eu sur Water. Voilà. Il y a toujours eu ce besoin de revenir finalement aux racines. Les racines, comme le baobab. De revenir sur Water, de s'inspirer ou de recharger les batteries sur Water pour pouvoir aussi aller ailleurs.
2: Et là, le festival, ça fait combien de temps, lui, qu'il existe?
3: Alors, c'est la troisième édition. Là, une édition un peu particulière cette année avec les 20 ans, avec l'ampleur que ça a pris. Ça a pris. Et voilà, on a l'impression que quand même que le monde est présent.

0: Et les spectateurs, oui, les spectateurs vont choisir leur livre humain et aller écouter le récit qui va être fait, donc en divers endroits. Donc on peut lire plusieurs livres humains, ou écouter plutôt plusieurs livres humains pendant la restitution.
1: Ce sont des récits imaginaires ou c'est les personnes qui proposent ce récit? Ce récit est inspiré un peu de leur vie?
0: C'est complètement inspiré de leur vie, c'est des tranches de vie complètement on va dire une part de leur vécu qui veulent retransmettre un retour d'expérience ou je ne sais pas comment on peut l'appeler, en tout cas c'est vraiment une tranche de leur vie.
1: De leur vie, c'est ça, c'est du direct, c'est pas joué par un acteur ou une actrice
0: Non,
1: extérieure,
0: c'est vraiment le livre humain qui se raconte directement.
1: Et donc ça cet après-midi, hein, non? C'est
0: oui,
1: quand?
0: À 17h30.
1: À 17h30, voilà, donc à Voiture, Bibliothèque Humaine, place centrale.
2: Pio, comment t'es arrivé dans cette grande famille Pocket Théâtre et ce festival
3: Eh ben bizarrement, c'est un peu l'inverse. C'est comment Thierry est arrivé dans le monde du théâtre, puisqu'il est passé à travers le théâtre groupe, ma compagnie, avec moi et Patrice Jouffroy, où il a débuté en tant que théâtre, enfin, il était comédien amateur, puisqu'il travaillait avec Spiral, Thierry aussi, il a beaucoup joué dans Spiral. Et Spiral, tous les ans, font appel à des metteurs en scène professionnels, et dont le théâtre groupe a fait une année. C'est là que mon collègue, c'était plus Jouff. Bon, j'arrive à peine après. J'étais là, mais je, voilà. Et il a rencontré Thierry. Et Thierry, après, a trop aimé le théâtre groupe au niveau ce qu'on faisait par rapport à nos spectacles, tout ça. Il était à fond avec nous. Et en fait, les premiers cachets de Thierry, c'était chez nous au théâtre groupe, en fait, avant qu'il devienne pro. Et après, il a évolué, comme il a pris son envol, son chemin, tout doucement. Donc moi, maintenant, c'est comme il me dit, théâtre groupe, vous êtes un peu mes papas, en fait. Et là, il nous renvoie un peu la balle dans le sens où moi, j'ai du boulot, tout va bien, mais il a envie que je... Bah, c'est comme un renvoi de balle, en fait. C'est-à-dire, en plus, je suis de Voiture, donc ça tombe bien. Et il me demande, là, je suis en tant que technicien. Donc Thierry, je le connais depuis très très longtemps. Il a beaucoup joué avec nous. Puis maintenant, je joue aussi avec lui parce que j'ai participé. On a fait un spectacle ensemble avec ce fameux camping-car sur la mécanique. Parce que nous, au théâtre groupe, on est un peu fans des voitures et des camions. On fait des spectacles avec des véhicules souvent, pas que. Mais
1: c'est le spectacle avec les véhicules en panne que vous réparez sur scène en direct. C'est la fin de la pièce, le véhicule réparé.
3: Démontage d'un moteur en direct sur une voiture. Ça s'appelle la Jurassienne de réparation. Spectacle qui a 25 ans, un vieux spectacle. Qui est un peu un classique du théâtre de rue. On l'a joué 550, 570 fois déjà sur 25 ans. C'est un classique. Donc pour ça, oui, moi je suis mécanicien d'origine aussi.
1: C'est toujours le même moteur? Ou est-ce que avant le spectacle, vous allez voir quelqu'un dans la rue, vous trouvez une voiture en panne, ou hop, vous démontez le moteur, vous le mettez sur scène et...
3: Non, non, non, non. On a vraiment une voiture et deux moteurs différents, mais on fait un vrai changement technique. Mais le but, c'est la Jurassienne, c'est le fil rouge, la mécanique en fait. Mais ça ne parle pas que de la mécanique, ça parle aussi des personnages de la vie. C'est sur l'artisanat, sur la mort de l'artisan en fait. Voilà, comment on se fait bouffer par les gros groupes, etc., etc. C'est une vieille famille de mécaniciens qui viennent dépanner des jurassiennes. Et il se passe plein de choses. Il y a un Albanais, il y a un genre d'apprenti. Qui le joue. Il y a le père, enfin l'histoire de famille, en fait. C'est. Bon voilà. C'est un chouette spectacle de toute façon.
2: Et qu'on conseille, enfin j'ai eu la chance de le voir déjà quand il tourne en tout cas. À quoi sert le théâtre? Plus précisément, peut-être le théâtre de rue dans une commune comme Voiture de 800 habitants. Là. On a justement entendu sur Radio Baobab à l'inauguration un soutien de la mairie. À quoi ça sert dans une commune
3: théâtre de rue,
2: comme ça?
3: À quoi ça sert?
2: Parce qu'on le connaît souvent, on peut parler de scènes de rue à Mulhouse, de Chalon, d'Avignon. Mais
3: ouais.
2: À quoi ça sert ici? Pourquoi?
3: C'est peut-être une façon d'amener la culture à des gens qui ne vont jamais au théâtre, en fait, aussi. Parce qu'il y a toujours les théâtres privés ou pas privés, hein, style scène du Jura à Lons, il y a un gros théâtre. Les gens ont du mal à aller au théâtre, enfin si on ne va pas les chercher, c'est une façon, au lieu de les forcer à aller au théâtre, on vient un peu sur leur territoire, où ils se sentent peut-être un peu plus rassurés, où ils viennent à tâtons, mais ils viennent voir des trucs et il se passe souvent vraiment des chouettes échanges avec les gens en général.
0: Le théâtre de rue, effectivement,

0: on amène les gens dans la rue pour venir voir du théâtre, et là on amène les gens dans la rue, mais dans la rue de leur commune, de leur village aussi. En plus. C'est aussi créer des points de rencontre des habitants et des gens qui viennent de l'extérieur de la commune au sein de la commune.
1: Puis on a croisé justement, interviewé aussi Sergueï Timoteo, qui lui amène aussi, ce pas du théâtre de rue, mais cette expression, l'expression libre dans la rue avec ses affiches et ses différentes peintures sur les sols. Donc c'est vrai que là, il y a une sorte d'appropriation maintenant, un parcours même de découverte suite au passage de Timoteo. Une des questions que j'avais, c'est, tu me disais tout à l'heure que c'était la troisième édition. Là, on voit qu'il y a beaucoup de spectacles et d'invités du Burkina Faso, mais pas que, il y a aussi, je crois, le Bénin ou le Togo, je ne sais plus. Togo, oui. Est-ce que ça, c'est quelque chose qui revient chaque année? C'est suite à des rencontres, et du coup, c'est une sorte de rituel?
0: Alors, c'était à la base la première édition, finalement, la rencontre entre la France et le Burkina. C'est issu aussi du parcours de Thierry, qui a vécu au Burkina 2 ans, si je ne dis pas de bêtises. Et donc, il y a cette relation forte entre Thierry et le Burkina, et donc oui, c'était un peu sur la relation France-Burkina, et ça l'a amené aussi à créer aussi un spectacle Homme intègre, avec un récit on va dire le Burkina vu par un Français, Thierry, et le deuxième récit, c'est un comédien burkinabé qui joue aussi lui sa vision à lui du Burkina. Voilà, donc des récits qui sont en résonance autour justement de la France et du Burkina.
1: Et sur un festival, une rencontre là, comme à l'ombre du Baobab, comment se construit la programmation? C'est quoi votre fil rouge? C'est une thématique? C'est des acteurs, des actrices? Comment est-ce qu'on fait un peu cette sélection?
0: Alors la sélection, c'est essentiellement Thierry qui l'a, enfin Thierry et toute l'équipe Pocket qui l'a construite. C'était effectivement plutôt un peu un festival ou non festival des humanités. En fait, voilà, on voulait aussi que ce soit l'humain qui soit au cœur du festival, donc des rencontres, des tranches de vie, des récits assez forts, hein, certains spectacles ou des lectures qui ont été données les jours précédents, c'est des choses fortes, des tranches de vie, enfin des choses qui sont vraiment ancrées dans le quotidien, mais pas forcément que de Water, de partout en fait, qu'on vient raconter à Water.
1: On est à Water, vous êtes sur Radio Baobab en FM 90.00 ou sur le web, pardon, radiobaobab.com, et donc c'est à l'ombre du Baobab.
2: Justement, cette histoire de radio, déjà quelle place prend la radio dans votre vie plutôt, et finalement, pourquoi Radio Baobab? Est-ce que c'est un truc qui pourrait survivre, vous pensez, après ce... un truc que les gens auraient envie de voir vivre dans Water ou alentour?
3: Bon, je crois que oui. D'ailleurs, Thierry m'en a parlé là, hier ou avant-hier. Il m'a parlé même, je crois qu'en passant par vous, non, il n'y avait pas parlé éventuellement de faire une petite formation pour qu'on puisse éventuellement faire un petit sur Water. Ce serait petit Radio Baobab ou je ne sais pas quoi. Peut-être que Thierry, moi, ça m'intéresse personnellement parce que j'ai un spectacle qui s'appelle Télémoustique. On fait des reportages télé, vidéo, on filme dans les communes, on fait du montage en direct, rapide, et on diffuse le soir sur une place avec des canapés comme le plateau européen. Je ne sais pas si vous avez connu ce plateau européen dans le temps. Européen se déplaçait de ville en ville, et il y avait des soirées où les gens, ça passait sur Europe 1, quoi. Et là, c'était de la vidéo où on diffuse des gens qu'on a filmés dans la journée. Bien sûr, c'est une radio très décalée. C'est une télé très décalée. Télémoustique, ça pique. Donc on y va pour mollo. Mais c'est super sympa. Mais oui, la radio, pour moi, c'est quelque chose d'important. Mais avec Thierry, on y pense.
1: Télémoustique, ça me fait penser un peu à toute la dynamique qu'il y a eu autour des radios, des télés associatives, les toutes premières qui s'appelaient même Télébrouette, parce que justement ils allaient filmer les personnes, faire des petites interviews, ils faisaient un montage, et puis après ils arrivaient dans un bar, mais à l'époque il fallait venir avec sa télé, son magnétoscope, et donc ils arrivaient avec la brouette, ouais. Et puis c'était des projections comme ça dans des lieux publics, sur des places, dans des commerces, et c'est pareil, ça permet un très bon échange, une très belle rencontre également.
3: Ouais.
1: Ouais, ce partage aussi, je pense que de se voir aussi en vidéo, ça va pas toujours être facile, mais ça crée quelque chose.
3: Mais ça attire les gens de se voir en fait. Quand on va dans une ville, je me rappelle que on passait voir les gens alors qu'ils n'allaient jamais au spectacle, c'était une forme de spectacle. Et on sonnait, dit ah mais c'est quand on va passer, vous êtes c'est quoi, c'est Canal Plus? Alors ils se posaient vraiment des questions, ils croyaient qu'on était Canal. On dit oui oui, on fait partie, on est une branche parallèle à Canal Plus, mais venez ce soir sur la place. Ah ben on va venir. Et ça faisait des super échanges, c'était trop chouette. C'était comme un rêve pour eux, un truc, je sais pas. Mais ça a été toujours très chouette.
2: Bon, longue vie à Télémoustique et à Radio Baobab. Jérémy, cette idée de radio, il y a plein de radios. Hein. Il y a plein de radios, on en a parlé pas mal hier. Il y a aussi beaucoup de pubs, évidemment. Chacun son métier, hein. Ces radios ont le droit d'exister, tant mieux. Et heureusement aussi qu'elles sont là. Radio France, évidemment. Même si j'imagine qu'à Water, c'est un peu comme chez nous, on les voit plus souvent non plus avec leur micro pour parler du spectacle du coin, ou entendre son voisin parler de sexe, de politique, de cuisine, de reggae. C'est si ça prend, si l'étincelle, la graine, comme vous utilisez, si ça, pourquoi pas, Radio Baobab à Water, dans le coin, c'est un truc qui vous branche.
0: Ouais, moi ça me fait penser à plein de choses. Quand j'entends aussi Pio en parler, je me dis aussi, on a des différentes générations sur la commune aussi. On a une maison de retraite, on a des jeunes avec un secteur jeune de la communauté de communes aussi, donc quelque chose aussi peut-être intergénérationnel, où les jeunes qui vont interviewer les anciens à la maison de retraite, et puis pouvoir écouter, enfin ou s'écouter en tout cas les anciens à la maison de retraite. Voilà, et je me dis il y a des possibles qui me semblent complètement abordables et enfin chouettes à creuser en tout cas, je trouve ça assez chouette.
1: Et il y aura une quatrième édition du festival, c'est déjà quelque chose que vous avez programmé un peu dans vos têtes?
2: Ils demandent ça le dernier jour quand ils sont max fatigués. Parce que...
1: Là, ils sont arrivés.
2: Parce que vous ne voyez pas justement, on n'est pas en télé, mais on est quand même en face de deux personnes qui donnent beaucoup, qui sont très engagées depuis qu'on est arrivé, mais comme je le disais avant, c'est depuis plusieurs semaines pour monter une édition des 20 ans comme ça. Donc c'est peut-être pas le bon moment, je sais,
1: mais... Ah, mais je pense que là, ça, c'est déjà en tête. En général, là, quand on est à la troisième, tu sais plus ou moins si tu penses continuer ou pas.
0: On pense continuer. Voilà, effectivement, on avisera, on fera aussi un peu le bilan après cette édition-là. On envisageait peut-être de la faire annuelle, mais peut-être tous les deux ans. Donc voilà, c'est des choses qui sont tout à fait envisageables, qui sont dans les cartons en tout cas.
2: Bah nous, on revient, en tout cas.
0: Ah bah avec plaisir.
2: Nous, on revient, c'est sûr. Et puis, vous êtes bienvenue en Alsace aussi, chez Radio Quetch.
1: Et en attendant la quatrième édition, bah la troisième est toujours en cours. Hein. Là, au jour où on vous parle, on est samedi 18, hein, peut-être que vous l'écouterez aussi en différé, l'émission. Mais samedi 18 juillet, donc à Water, là, il est 15h. Et c'est pas fini, hein. Il y a encore des spectacles. Et il y a un bal ce soir, Place Centrale. Donc, n'hésitez pas à venir. Rendez-vous Place Centrale, vous trouverez le programme, vous trouverez un plan, vous trouverez des stands de restauration, un bar, une radio associative éphémère, une librairie, Sergueï Timoteo également qui a son stand. Et puis voilà, dans les rues, promenez-vous, venez vous promener, allez à la recherche des affiches qu'a collé Timoteo, de ses slogans. Et puis on n'a peut-être pas assez précisé, mais beaucoup de ces spectacles aussi se déroulent chez les particuliers. C'est pas des scènes de théâtre, c'est des particuliers, des habitants et des habitantes de Water qui ont ouvert leur jardin, leur maison pour accueillir des spectacles.
0: Exactement.
1: Donc raison de plus justement pour venir, c'est vraiment une approche et ça permet des rencontres assez exceptionnelles. Eh bien écoutez, vous pouvez aussi aller faire un tour sur pockettheatre.fr pour avoir le programme et suivre l'actualité du théâtre et de la compagnie. Merci à vous.
2: Et puis venez à Water hors festival. Hein. Il y a la Seille, c'est un endroit c'est vrai auquel on ne pense pas tout de suite. Bon, il y a
0: Château-Chalon,
2: juste à côté.
3: Il y a le comté aussi.
2: Il y a le comté. Donc n'hésitez pas. C'est incroyable, on dirait qu'on est chez Europe 1. Il est 15h00 et on va vous libérer parce que vous avez plein de trucs à faire encore. Vous pouvez faire le top horaire si vous voulez. Genre Radio Baobab, il est 15h.
3: Eh bien, vous êtes toujours sur Radio Baobab, radio de quartier, radio de région, radio cantonale, et il est exactement 15h et quelques secondes.
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2: Merci à vous.
4: Merci.
2: Et bon après-midi encore, à tout à l'heure.
4: Ouais.
0: Merci. Salut. Merci, salut.
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Ouais, salut, je checkais juste pour voir si vous n'étiez pas trop sous l'eau au camping. Si jamais c'est possible de s'installer dans le camping-car, il y a les clés dans le bureau. Et si vous en avez besoin, il y a encore Marco et Hervé qui sont sur le site.

0: collègues, les égaux étaient pleines, même pas merci. Hein.
1: Quoi?
0: Pas tout à fait merci. Oh, l'un comme dit merci, pas l'autre. Donc, après, il faudra. Après, ouais, je ne sais pas égorger. J'ai pas sorti le fusil de chasse, bien sûr.
1: Ah, mais j'espère. Il n'y a que deux balles par an. On va en tirer une sur un
0: cycliste. Vous avez vu?
1: Comme bien sûr.
2: Ah, tu vas bien. Bon, on a eu deux auditeurs de plus, donc trois hier, de sûr, peut-être même plus. J'ai eu un message ce matin, merci, c'est trop cool d'avoir cette transmission. Petite question, on voulait faire une petite publi sur Facebook pour annoncer du coup que les gens peuvent suivre sur machin là, radio.com. Et on avait envie de mettre, c'est dommage qu'on n'ait pas fait les démarches administratives pour avoir l'autorisation de mettre sur 90 FM. Parce qu'on aurait pu l'annoncer dans cette publication, puis avec un espèce de clin d'œil, tu vois, c'est à dire, voilà. Est-ce que ce serait OK pour vous qu'on le fasse? J'avais vu avec ton collègue, pote, je crois que c'est Nicolas, qui tient les perches, j'ai un doute. Lui disait que ça pouvait être OK, mais je voulais vérifier avec toi que c'était bien OK, si on faisait une publi comme ça, et sinon, si ça pose un souci, on l'enlève. Mais voilà. J'aime bien le côté qui frise un peu, tu sais, le... autorisé, non autorisé, mais qu'il fait quand même, mais sans le dire, tout à fait. Bon, tu me diras, je fais ce vocal parce que comme je suis pas sûr de te croiser, des bises, salut.
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5: Voilà, de retour 15h et bientôt 15 minutes. Si vous nous écoutez en direct sur radiobaobab.com, ou sur le 90.00, ici, place centrale du festival à l'ombre du Baobab. Et effectivement, il est aussi possible que nous écoutez à Noël ou je ne sais quand sur radiobaobab.com, ou en tout cas, les podcasts, le replay, comme on dit, sera dispo sur le site de la compagnie Pocket Théâtre. Et on a nos prochaines invités qui sont là. On est avec Hélène et Janice. Bonjour.
6: Bonjour.
5: Alors, on est avec vous pour parler de photos, mais peut-être, avant qu'on rentre dans notre sujet, on va dire, est-ce que vous voulez vous présenter aux auditeuristes de Radio Baobab?
6: Allez, j'y vais. Donc, je m'appelle Hélène Daudet, je suis photographe basée dans le Jura, photographe depuis une quinzaine d'années ici, je suis photographe de la compagnie Pocket Théâtre depuis une dizaine d'années. Donc je les suis autant pour leurs photos de communication, sur les sorties de résidence, sur les créations et aussi sur les spectacles. Je suis photographe dans la région pour pas mal d'événements culturels, festivals et autres. Je suis également la photographe du Rendez-vous de l'Aventure, qui est un festival qui a lieu à Lons-le-Saunier au mois de mars. Et on en reparlera peut-être après par rapport aux expos photos qui ont lieu sur le Baobab.
7: Et donc moi je suis Janice Wimmer, je suis artiste plasticienne, j'habite dans le Jura depuis une vingtaine d'années et je travaille principalement aussi avec le médium photo, un peu dessin, et mes sources d'inspiration c'est principalement mon lieu de vie et comment je voyage en tant, comme si j'étais, comme si je découvrais ce lieu en tant que touriste dans mon propre territoire de vie. Donc voyager, habiter, c'est voyager sur place en fait, c'est un peu ce qui me motive dans la pratique artistique.
5: Et alors la photo, ce virus, que ce soit photographe professionnel ou artiste plasticienne, vous l'avez chopé où et comment ça s'est passé en fait, la rencontre avec la photographie, l'image?
6: Eh ben moi, j'ai eu un papa photographe amateur. Et quand il a quitté la maison, il m'a laissé son studio argentique, son laboratoire de développement. Donc j'ai commencé à faire de la photo à 14-15 ans, club de photo au lycée, le médium était l'unique moyen d'expression. Et puis après le bac, j'ai fait les beaux-arts à Dijon, mais je rendais tous mes travaux photos uniquement, j'arrivais pas à faire d'autre chose, c'était mon unique média pour répondre à tout type de sujet, en sculpture, en peinture, en dessin, je rendais des photos, donc il était clair que voilà, c'était ce qui me faisait vibrer. Et puis après mes études, j'ai rencontré un photographe qui m'a engagée pendant une dizaine d'années en Suisse, où là j'étais photo-reporter pour plein de types de choses. Donc j'ai vraiment appris avec un mentor, quoi. Voilà, de photo artistique, je suis passée à apprendre le métier commercial. à gérer des clients et à savoir ce que c'était que de répondre à une demande. Et voilà. Mais depuis, ben voilà, ça ne m'a pas quitté. Je n'ai jamais rien fait d'autre que d'être photographe. Donc on peut dire que c'est une passion.
7: Alors moi, j'ai commencé à être passionnée enfant par le dessin. Donc j'ai suivi des ateliers, les ateliers de création artistique qu'il y avait chez moi. Et puis un jour, j'ai vu une exposition d'un élève de l'école où j'allais qui m'a tout d'un coup donné le déclic. Ça peut être un métier et ça peut être un cursus universitaire et c'est ça que je veux faire. Et donc j'ai fait l'école des beaux-arts de Dijon.
6: On
7: aussi.
6: On a fait la même, ouais.
7: On s'est croisés en fait et on s'est retrouvés des années plus tard dans le Jura. Ça. Et comme Hélène, moi la photo c'est vraiment le médium avec lequel j'étais le plus à l'aise, où je me sentais en créativité, enfin j'arrivais à répondre assez facilement avec ce médium-là. Il ne m'a pas lâchée. Et ça fait seulement depuis 5-6 ans que j'explore de nouveau un peu le dessin. Mais le fil conducteur de ma pratique artistique, ça a été vraiment la photo.
3: J'ai une question entre l'argentique et le numérique. Vous avez appris en argentique, tu nous parlais du labo.
7: Oui.
3: Et maintenant, vous travaillez quoi? Plutôt le numérique, plutôt l'argentique? Est-ce qu'il y en a un des deux qui est plus adapté à certaines situations, à des contextes?
6: Ben là, c'est chouette parce qu'on va avoir deux réponses très différentes. Donc moi, comme je suis photographe, on va dire commercial, entre guillemets, je ne travaille vraiment plus qu'en numérique, bien que j'ai encore mon Hasselblad qui trône sur mon étagère et que je n'y retourne pas du tout avec ma clientèle. Et le problème, c'est que comme je suis en entreprise individuelle, ben on a la tête dans le guidon de janvier à décembre pour essayer de faire vivre son entreprise et que j'ai du mal, moi, à décrocher du commercial et du numérique pour retourner à de la photo plus créative. Donc pour moi, quasi 100% digital aujourd'hui, ouais.
3: D'accord.
7: Et donc, moi j'ai appris la photographie argentique. À l'époque de mes études, on travaillait principalement avec ces outils-là et le laboratoire argentique également. Pendant une quinzaine d'années, j'ai vraiment exclusivement travaillé avec des appareils photo argentiques. Ensuite, quand il a commencé à y avoir des petits appareils numériques bon marché, j'en avais acheté un pour faire de la photo familiale. Et je me suis mis à utiliser la mauvaise qualité du rendu numérique dans mon travail artistique pour en faire des images très pixelisées qui deviennent presque picturales. Et après ça, j'ai commencé j'ai fait un bond en arrière pour revenir à un principe photographique de base qui est le sténopé, et donc de la prise de vue sans pellicule, directement sur papier, sans mécanique photographique, vraiment avec un petit trou. Et pour l'instant, je travaille encore avec ce support-là.
5: Je crois qu'on en a parlé hors antenne avec Hélène.
6: Ouais, exactement. Je t'ai parlé du travail de Janice et de la caméra obscura, oui, hors antenne, effectivement.
5: Avec une caravane.
6: Avec une caravane, ouais.
5: Est-ce qu'on peut rappeler le principe technique de la caméra obscura, du sténopé,
7: ouais.
5: et en même temps raconter ce grand sténopé qui s'est promené dans le coin.
7: Ok, oui, donc la caméra obscura, c'est d'avoir un espace étanche à la lumière, donc une chambre noire, percée d'un petit trou qui va laisser entrer la lumière. Ce petit trou, il agit comme un sélecteur d'ondes, et ça permet donc à la lumière de former l'image au fond de la chambre noire. C'est le principe.
5: Quelque chose de photosensible.
7: Sur quelque chose de photosensible ou pas. Ça peut être un simple écran blanc.
5: Okay.
7: Et donc on a une image qui se forme et puis cette image elle est éphémère. Enfin on ne peut pas en garder la trace.
5: Ok, voilà.
7: Et ensuite, si on décide d'en garder une trace, on va y mettre un support photosensible. Donc là en l'occurrence du papier photo argentique. Donc on va faire des prises de vue comme ça. Donc après le défi technique, ça va être de... Il n'y a pas de viseur. Et puis, on n'a rien qui gère le temps. Donc, il va falloir estimer combien de temps je laisse entrer la lumière dans cette boîte pour que mon papier photo soit installé correctement et que l'image ait une qualité artistique.
5: Et du coup, tu as transformé une caravane en sténopée.
7: Oui, alors ça, c'était un projet collectif qui a débuté en 2016. On était trois plasticiens sur ce projet. Il y avait Rémi Regazzoni et Christelle Fillot. Et donc, on a transformé une caravane en chambre noire. Et cette caravane, elle nous a servi à la fois d'outil de création, donc déambuler dans notre territoire, dans les paysages, et en faire des très grands formats. Du coup, on avait des photos qui faisaient 1m30 sur 2m70, 2m80 à peu près, dans cette chambre noire. Et en même temps, c'était aussi un labo photo. On pouvait développer nos tirages directement à l'intérieur. Et on a fait de la médiation artistique aussi, donc accueil des publics, qui pouvaient se mettre à l'intérieur, voir l'apparition de l'image se faire tranquillement. Et en même temps, ben, on les initiait à la prise de vue sténopée avec des petites chambres noires qui venaient développer à l'intérieur de la caravane.
5: Donc cette émission a lieu en 2026. On a alors c'est assez paradoxal, mais on a un gros revival de l'argentique. Alors, en général, je parle pas de moi, mais c'est vrai que j'ai fait un CAP bac pro de photographe à la fin des années 2000. J'ai changé de métier très rapidement avec une grosse arrivée du numérique. Là, il y a un nouveau gap qui se passe, puisqu'on ce retour de l'argentique, quand même beaucoup. On voit que les jeunes sont passionnés par l'argentique. On a le numérique qui a pris la place, évidemment, Photoshop, les réflexes numériques, les petits compacts, on les voit moins, les compacts, depuis qu'il y a aussi le smartphone.
8: Ouais, depuis le téléphone. Ouais.
5: Et là, on se prend une claque récente avec l'intelligence artificielle. Toi, Hélène, comment tu t'en sors là-dedans? Tu parlais de photos commerciales, tu voulais plutôt dire aussi peut-être par là que c'est ton gagne-pain.
8: Ouais.
5: Comment on fait le tri là-dedans aujourd'hui entre Photoshop, l'IA, tout le monde qui est photographe, tout le monde qui est journaliste, c'est pareil pour nous en radio.
8: Quand je bossais en Suisse, justement, on a fait cette transition argentique numérique, et puis en fait ce ne sont que des outils, c'est-à-dire qu'il y a toujours une petite période un peu de crise où on a l'impression qu'en tant que photographe professionnel on n'aura plus notre place ou qu'elle va être vite volée par des outils. Mais il faut quand même se rassurer les générations qui ont encore envie de faire de l'image, que c'est aussi l'humain qui fait des images. Et même l'IA, ça fait du mal à la profession, ça fait du mal aux amis graphistes, aux amis illustrateurs, aux amis dessinateurs. Mais je pense qu'il faut juste qu'on surfe avec cette vague-là, et les gens vont revenir aussi vers nous. Et mine de rien, utiliser l'IA à bon escient, utiliser Photoshop, ça reste des compétences professionnelles si tu veux le faire bien. Et c'est un outil, et moi je mens pas que je l'utilise aussi sur Photoshop, c'est génial, et ça enlève du temps un peu fastidieux pour aussi faire du temps de création. Mais effectivement, chaque nouvel outil a son petit creux de vague, je pense, chez les créateurs, puis après faut remonter ça et puis vivre avec.
5: Ouais, c'est rassurant. J'ai parlé du retour de l'argentique, mais on peut aussi le comparer au... l'effervescence autour du vinyle, quoi, du disque vinyle, on voit les bourses au vinyle, je pense dans le coin c'est pareil qu'en Alsace.
8: Mais même sans parler du retour à l'argentique, en fait ce qu'il faut continuer à faire, c'est faire de l'image en faisant du lien. En fait, tant qu'on a besoin d'humains pour raconter des choses, tout va bien se passer. J'imagine, je ne connais pas les écoles d'art, les écoles d'illustration, les écoles de multimédia aujourd'hui. Évidemment, ça doit être des sujets philosophiques que les profs d'art doivent embarquer avec eux pour discuter avec les étudiants. Mais il reste des gens motivés aussi pour faire encore des choses avec leurs mains. Il va falloir mixer tout ça pour continuer à faire de l'image, je pense. En fait, il ne faut rien réfuter parce que tout est pratique.
7: Et même avec l'IA, les artistes plasticiens utilisent cet outil. Et du coup, on voit une vraie différence entre des images qui ont été faites avec l'intelligence artificielle, avec un artiste plasticien, avec quelqu'un qui est professionnel de l'image, et puis une personne lambda. En fait, l'intelligence artificielle, elle peut pas remplacer à 100% la sensibilité, la créativité d'un humain, parce qu'elle est singulière. C'est ça qui fait qu'on est artiste, c'est qu'on a une singularité, une personnalité de créateur.
5: Si je vous dis Pocket Théâtre, comment la rencontre s'est faite? Pour toi, Hélène, ça fait 10 ans que tu travailles
8: pour la compagnie. Ah ouais, c'est chouette. Bon, c'est une rencontre privée, à travers des parents d'école et des enfants, on va dire ça comme ça. J'ai rencontré Thierry Combes j'ai commencé à bosser sur les créas, les toutes premières créations de Jean-Pierre Louis-Moi. Comment ça s'est fait? Ça s'est fait tout de suite avec beaucoup de confiance, donc c'était vraiment chouette. Et moi, j'avais encore pas réellement travaillé avec des gens du théâtre, donc au début, je me souviens que je me faisais toute petite dans un univers théâtral que je connaissais pas du tout. J'avais aucun code de comment on fait une création, comment ça se passe une résidence d'artiste, une résidence de théâtre. Tous les techniciens, les intermittents qui bossent, celle qui fait la lumière, celle qui fait son, ceux qui font le décor, le scénographe, etc. J'ai avalé des tonnes de vocabulaire et je me suis fait toute petite très observatrice au début. Et puis après, j'ai vite pris ma place et tout le pocket m'a toujours donné confiance aussi à faire des images et ça a vachement évolué. Ouais. Et puis plus les projets du pocket se multiplient, plus c'est chouette de pouvoir à chaque fois participer à leur projet. Et puis là, je suis hyper contente de ce festival parce que j'ai encore un rôle qui s'est un peu multiplié ou qui s'est un petit peu transformé puisque là je fais partie de la commission. J'ai été la référente pour essayer d'organiser les expos photos, les deux qui ont lieu là sur la place du village. Et ça, voilà, c'est une autre fonctionnalité qu'on ne m'avait pas encore donnée jusque-là.
3: On n'en a pas encore beaucoup parlé, je crois, des expositions. Tu pourrais nous les présenter rapidement?
5: Mais quoi, ça existe encore, les expos photos, à l'époque?
3: Si tu suis un peu les tags de notre ami Sergueï, tu devrais arriver aux expositions dans la rue.
5: Je les ai vues, évidemment, c'est une boutade pour rebondir sur le sujet dont on a parlé à l'instant, avec Instagram et compagnie.
8: Ouais.
5: Mais je m'y suis arrêté aux expos. Mais c'est juste Jocelyn, est-ce qu'on peut en parler un peu?
8: Oui, donc celle qui est sur le parvis de l'église, qui s'appelle le Château d'eau du Congo, en fait, c'est une expo qui a été commanditée par le parc lui-même au Congo de Lupemba et qui a été en fait exposée au rendez-vous de l'aventure justement à Lons-le-Saunier. C'est une expo qui est vouée à faire un petit peu le tour de l'Europe mais qui est restée encore là dans le Jura, donc les rendez-vous de l'aventure nous l'ont prêtée. Et il faut aller la voir, il y a 18 panneaux très didactiques qui ont été faits avec... Donc il y a un journaliste qui s'appelle Guillaume Jean qui a suivi un photographe dont je voudrais vous donner le nom. Pourquoi? Pour une raison très simple, c'est qu'il n'est même pas noté sur l'expo et je trouve ça incroyable. Il s'appelle Gwen Dubourg Tout Mieux. Vous pouvez aller voir son site, c'est un photographe documentariste qui est vraiment chouette. Et donc là, il y a 18 panneaux qui vous racontent tout le château d'eau et toute cette zone extrêmement nourricière du Congo. Et l'autre exposition est plus locale puisque c'est Dominique Roblin qui est un photographe victorien qui habite au Cap-Vert et à Voiteur et qui lui présente un travail noir et blanc sur les femmes du Cap-Vert. Dominique a déjà exposé au festival l'année dernière et puis là il nous a reproposé des tirages pour cette année. Donc il y a ces deux choses. Et puis le troisième événement, c'était les ateliers photos que j'ai menés à la médiathèque de Voiteur au mois de juin, avec donc Janice participait, il y avait une dizaine de participants et là on avait j'avais estampillé ça comme étant au-delà du visage. C'était histoire de travailler le portrait et d'essayer de lancer sur des photographes amateurs l'envie de travailler le portrait autre qu'avec le visage. De se dire qu'un portrait, ça peut être de dos, ça peut être travailler les mains, ça peut être travailler un objet, enfin comment on se raconte en fait en photographie, mais pas forcément avec un portrait classique. Et puis on a une petite expo de cette restitution qui est accrochée sur le vitrage de la salle des fêtes. Là, vous pouvez aller vous balader, il y a une dizaine de tirages qui sont accrochés.
3: Voilà. À Voiteur donc.
8: À Voiteur.
5: Un voiteur, et bien du coup ça me fait penser noir et blanc ou couleur, et pourquoi?
8: Waouh, alors...
5: Pourquoi lequel, évidemment, peut-être.
8: Vas-y toi en premier.
5: Quel moment
7: Ben moi je travaille les deux. Donc ça va vraiment dépendre du projet, et ça c'est au feeling. En sténopée en l'occurrence, je travaille principalement en noir et blanc aussi pour des questions pratiques. Parce que la chimie couleur est beaucoup plus complexe à utiliser. Et puis quand je travaille sur pellicule, j'ai quand même. Les derniers projets étaient plutôt en couleur. Mais j'ai pas une raison, j'ai pas analysé en fait. Je sens que là, la couleur est indispensable et là, pas.
8: Ouais, quant à moi, je suis photographe pour plein de choses différentes. Donc je travaille tout en couleur dès le début. Et après, à chaque reportage que je propose, même de l'archi, j'extrais toujours des images que je vais travailler en noir et blanc.
6: Je fais des presets sur Lightroom. Alors ça c'est technique, mais bref, en gros j'essaie de retravailler des noirs et blancs comme on pouvait avoir chez Ilford. Par exemple, c'est-à-dire du grain, des choses qui pourraient vite ressembler à de l'argentique. En tout cas, j'y montre toujours aux gens qu'il y a certaines scènes et certaines choses qui ne valent pas le coup en noir et blanc, mais que quand on veut montrer l'expression de quelque chose et qu'on ne veut pas se parasiter le regard par de la couleur, ben, noir et blanc, c'est fantastique. Puis, ben, comme je suis née dans le noir et blanc, franchement, je ne peux pas ne pas en faire. Mais voilà.
3: Je trouve ça assez fort. Parler de parasite pour la couleur.
6: Ouais.
3: La couleur est un parasite.
6: Non, mais parfois, oui, tu vois, quand une scène est extrêmement colorée et qu'elle propose tout un panel de couleurs, et ben si toi là-dedans tu veux juste mettre l'accentuation sur une scène ou un visage ou quelque chose qui se détache, le noir et blanc ça va permettre d'être sur une force. Il n'y a que trois valeurs, enfin il y a le noir, le blanc et puis toute son panel de gris, et je trouve ça plus fort dans l'expressivité, donc j'en propose tout le temps. D'ailleurs le pocket adore les photos noir et blanc, si j'en mets pas ils sont généralement, ils aiment ça aussi.
5: Donc c'est bien les photographes qui ont inventé les filtres et non pas les réseaux sociaux.
6: Ouais,
5: on peut le rappeler.
6: Exactement.
5: Aussi. dans le même délire, maintenant Luc de Radio Baobab va passer pour un vieux réac, mais les jeunes qui ont envie d'apprendre le métier de photographe aujourd'hui, ou peut-être aussi qui ont envie de se tourner vers les arts plastiques, peut-être un conseil, je sais pas, peut-être d'abord Hélène avec le côté, je sais pas, photographier un spectacle où c'est silencieux, mm-hmm. c'est au détour d'un passage. Hier, je t'ai entendu former quelqu'un d'un peu plus jeune à lui dire attention, il y a le bruit du réflexe, le bip bip l'autofocus dans un spectacle, faut l'enlever du réglage.
6: Ouais, c'est l'avantage des pros quand même. Quoi.
5: Comment on apprend ce métier? Enfin, vous êtes passé par une école d'art, toi tu as eu via ton père, mais finalement, aujourd'hui, un jeune là que tu croises et qui dit je veux devenir photographe, peut-être même plus précisément de théâtre, on lui dit quoi?
6: Bah, je pense qu'on lui dit ce que j'ai vécu moi peut-être, c'est-à-dire fais-toi accompagner, accompagne quelqu'un. En fait, oui, l'école, d'accord, pourquoi pas, mais surtout, à mon avis, travailler avec quelqu'un en début, c'est chouette. Après, le spectacle, ça s'apprend, mais c'est de l'observation, la photo, c'est ce que je leur dis à mes participants. Le truc, c'est qu'il faut avoir toujours l'œil. Tu regardes partout, si tu regardes pas, tu trouves pas, mais oui, la photo spectacle, c'est juste particulier parce qu'effectivement... j'ai une toute petite anecdote. Quand je bossais en Suisse, j'ai été envoyée sur le concert d'Hélène Grimaud. Je ne sais pas si vous voyez qui c'est une grande pianiste assez connue française qui est quelqu'un de très très sensible. Et mon patron m'avait envoyé avec un boîtier qui faisait clic-clac, clic-clac. J'ai passé 5 minutes et on m'a dégagé de l'église dans laquelle avait lieu le concert. Et j'étais en pleurs en sortant, j'étais encore jeune, et puis je me suis dit, mais qu'est-ce que j'ai fait? Mais en fait, je faisais beaucoup trop de bruit. Donc, donc des fois, il faut accepter aussi qu'on n'est pas à notre place, et ça peut arriver beaucoup en spectacle. Il faut vraiment se faire tout petit, il faut accepter qu'on ne puisse pas tout prendre aussi, que les images, elles ne sont pas toujours faisables. Parce que bah, là, par exemple, au pocket, on n'est pas sur une scène théâtrale nationale avec des backstage, des escaliers, etc. Donc il faut ne pas gêner le public. Et en même temps, il faut assumer d'avoir la légitimité de venir faire des images et de s'imposer quand même un peu. Je crois que c'est ça la différence entre un amateur et un pro. C'est quand même d'assumer d'être pro et de venir faire des images parce qu'on nous les a commandées. Et donc de venir quand même les faire avec le respect qu'on doit avoir pour les artistes. Mais...
3: Tu parles de commandes. Est-ce que tu arrives quand même à dégager un peu de temps? J'ai l'impression que c'est difficile, mais pour des projets personnels, là où vraiment tu serais plus sur une approche créative, vraiment perso.
6: Non, moi ça je l'ai mis de côté à mon grand regret depuis une dizaine d'années. Ouais. C'est difficile d'avoir le cerveau coupé en deux. Effectivement, la réalité c'est que c'est quand on a une entreprise individuelle et qu'on a envie de gagner sa croûte de janvier à décembre en tant que photographe, bah faut chercher quoi. C'est quand même pas facile, c'est chouette mais c'est pas facile, donc les projets créatifs, je prends beaucoup de photos perso, mais je n'appellerai pas ça des projets artistiques pour l'instant en tout cas. Après il y a des périodes dans la vie, il faut se faire confiance, ça reviendra peut-être.
5: Janice, peut-être pour sur la question d'avant, un jeune ou une jeune qui rêverait de travailler d'être artiste plasticienne avec plusieurs médiums, là pas seulement la photo, Quel conseil ? Est-ce que c'est faisable encore aujourd'hui de dire je veux vivre de mon art ?
7: Alors il y a énormément d'étudiants en école d'art, hein. Il y en a de plus en plus en fait. Donc j'ai pas l'impression que les gens se détournent de ce métier, même si c'est super dur d'en vivre exclusivement. Quel conseil je donnerais ? Ben, moi ce qui me vient là c'est méditer en fait. C'est apprendre le silence, c'est apprendre à se poser, à ressentir les choses autrement qu'avec les yeux, à se fondre en fait là où on est et puis de laisser émerger les choses. Pour moi là le défi aujourd'hui c'est de sortir du mental, on est dans des sociétés hyper conceptuelles et de sortir de ce mental et vraiment de se remettre en lien sensible avec son environnement.
5: Malgré tout ce qui se passe autour de nous.
7: Malgré tout ce qui se passe autour de nous. Bah surtout, parce qu'il y a tout ce qui se passe autour de nous.
3: Dans ton cadre de création, comment est-ce que tu fonctionnes ? Est-ce que c'est des commandes ou tu arrives justement quand même à être créative, à faire un peu ce que tu veux ? Ça, c'était ma première question, j'en ai une deuxième derrière.
7: Il y a les deux. Alors parfois ponctuellement, il y a des commandes. Parfois, il y a des résidences de création. Donc là, il y a un vrai budget pour pouvoir créer. Et puis après, ben, y a toute la pratique personnelle, sa routine à soi.
3: Et comment est-ce que tu travailles ? Est-ce que tous les matins, tu te mets devant ta feuille blanche en disant, bon, il faut que d'ici ce soir, j'ai fait ça, j'ai créé ça ? Ou est-ce que c'est quelque chose que tu laisses venir ? Et il y a un moment, tout à l'heure, on était avec Sergueï Timoteo qui nous disait que, ben voilà, en effet, lui, il est poète. Donc il avait des phrases qui pouvaient lui arriver comme ça dans son esprit et vite il trouvait un morceau de papier, un morceau de carton, quelque chose, il notait et puis pour pas perdre l'idée et la travailler plus tard. Est-ce que ça se passe également un peu comme ça pour toi ? C'est-à-dire que tu laisses venir ou tu as ce syndrome de la page blanche ?
7: Alors en ce moment j'ai le gros syndrome de la page blanche parce que je suis à un moment interface entre une face, pendant plusieurs années j'ai créé d'une certaine façon avec un cadre précis. Et aujourd'hui, je bascule vers autre chose et ce autre chose n'est pas encore très défini. Mais comment ça se passe ? En général, il y a un moment, en fait, j'ai un moment d'infusion qui est assez long, où je laisse, voilà, je me nourris de choses, je vais lire, je vais regarder, je vois des films, je vais me promener, je vais beaucoup en milieu naturel. Et ce temps-là est assez long finalement. Et à un moment donné, il y a quelque chose qui arrive, ah, j'ai envie de faire ça, et là j'y vais. Et ensuite, ben, j'expérimente jusqu'à ce que l'idée qui était là se matérialise vraiment et la qualité que j'ai envie qu'elle ait. Voilà.
3: Je te posais la question parce que moi j'avais participé à des ateliers d'écriture au théâtre de Bussan, donc c'est dans les Vosges, oui. Et il y avait eu un des profs, Stanislas Coton, un Belge qui habite à Rome, et il nous avait expliqué en gros que le syndrome de la page blanche ne devrait pas exister parce que si on n'a rien à écrire, rien à dire, rien à dessiner, on ne se met pas devant une page blanche. Et donc plutôt que de se retrouver comme ça à forcer quelque chose et du coup ce sera mauvais, il nous a dit ben non, allez faire les courses, faites la vaisselle, exactement, faites à manger, allez vous promener et laissez votre esprit gambader. Et à un moment, il y a quelque chose qui va surgir, qui est là, qui va sortir de tout ça. Là. Et justement, il faut prendre ce temps-là. Et quand vous vous mettez devant votre feuille, mais vous n'avez pas syndrome, parce que quand vous vous mettez devant votre feuille, c'est que vous avez quelque chose sur lequel voilà, commencer. Cet élan est là.
7: Ouais, exactement.
3: Voilà,
7: ouais.
3: Ça, c'est un peu là le meilleur parcours, enfin le meilleur parcours créatif, entre guillemets. Ouais. Et je pense que c'est important de le préciser, justement, que ce syndrome de la page blanche, on peut s'en extraire.
7: Oui, mais tout à fait. Après, il y a le côté gymnastique aussi. Je pense que les écrivains, ils ont ça aussi, de se mettre quand même, avoir une routine d'écriture, même si ce n'est pas dans le cadre d'un projet défini, mais de délier la main et le fil. En tant que plasticien aussi, dans le dessin par exemple, il y a aussi des moments comme ça où c'est juste expérimenter des choses pour les expérimenter sans forcément qu'elles aient une valeur particulière. Il y a un peu les deux, quoi. Il y a ce moment où il faut faire sa petite gymnastique et puis il y a le moment où il faut rien faire et laisser venir et juste aller se nourrir.
9: Moi je suis d'accord avec cette gymnastique, hein, complètement. Moi, j'ai suivi pendant longtemps un protocole d'une photographe qui s'appelle Caroline Cuinet, qui avait écrit un bouquin chouette qui s'appelait 100 jours de lumière. Et en fait, j'ai essayé de le faire, j'ai pas réussi à le faire 100 jours. Le but c'est que quand on est photographe et que justement on est tout le temps la tête dans le guidon de faire des choses pro, là c'était de sortir son boîtier, de le poser sur l'îlot de la cuisine, aux toilettes, à la salle de bain, dans le jardin, et tous les jours faire une image, tous les jours photographier quelque chose, chercher la lumière partout, et voilà, en mode gymnastique, peut-être que les images, on n'en fait rien, et de fait de faire ça, vraiment, ça, ça nourrit la créativité. En fait, il faut quand même pratiquer, quoi. On ne peut pas faire qu'observer. Et c'est dans l'observation et la pratique que la vérité... Parce
3: que je pense que toi, la plupart du temps, dans ton travail, tu n'as pas le temps vraiment de la réflexion. Tu sais, ça, il doit y avoir des déclics. C'est, tu te dis, c'est, là, il faut que je fasse la photo. Là, il y a une situation qu'il faut que je prenne en photo. C'est l'instant présent. C'est ce moment-là où, entre guillemets, il faut que tu dégages beaucoup d'énergie, de présence pour essayer de faire la photo.
9: Oui, on en parlait avec Janice sur ce genre de choses. En plus, sur des événements... culturels comme des festivals où il se passe plein de choses différentes et où on veut tout documenter, raconter un peu ce qui se passe dans les coulisses, ce qui se passe dans la préparation, ce qui se passe avec les artistes. En fait, il faut être tout le temps partout, on est un petit peu comme un photographe de guerre. Donc il n'y a pas trop de moments de réflexion, là c'est plutôt du réflexe technique. Et puis les spectacles, c'est là où on se pose un peu plus et où on observe, etc. Mais c'est, tant qu'on a l'œil dans le capteur, il se passe toujours quelque chose.
3: Il n'y a pas le... Les clics, c'est-à-dire en fin de compte, il y en a avec le numérique, tu peux prendre 5, pas moi, 500, 1000 photos. Là où avant, avec l'argentique, en gros, il y avait la pellicule et on savait qu'il fallait faire attention et qu'on était peut-être plus attentif, on prenait beaucoup moins de photos.
9: Ouais.
3: Si elles étaient loupées, on était mal.
9: Oui, complètement. C'est le syndrome du presse-bouton. On appelait ça comme ça quand on bossait en Suisse. Mais après, c'est comme, encore une fois, c'est comme l'IA, c'est cet avantage d'avoir du numérique qui nous permet ça quand même. Hier soir, pour la plus secrète histoire des hommes, quand on est devant des comédiens qui font de la lecture théâtrale, donc on est d'accord qu'au niveau mouvement dans l'espace scénique, il se passe peu de choses. En revanche, il y a des expressions de visage, il y a des mains qui se...

0: Allez, viens, il y a plein de monde. Hein. Viens, viens manger.
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4: Radio Baobab, on arrive à la fin de cette expérimentation sonore incroyable ici à Water pour le festival à l'ombre du Baobab, et on a une invitée surprise qui nous a parlé de radio un petit peu hors antenne, et puis on va continuer cette discussion. Bonjour, est-ce que tu as envie de te présenter aux auditeurs et aux auditrices?
5: Oui.
4: Comment tu t'appelles?
5: Léa.
4: Léa, bienvenue sur Radio Baobab. Alors, quand tu as vu ce studio, tu as spontanément dit, mais c'est quoi ce truc? Qu'est-ce qui t'a donné envie de t'approcher du studio radio improvisé?
5: Alors déjà, j'ai pas dit c'est quoi ce truc parce que c'est marqué Radio Baobab, alors forcément.
4: C'est vrai, excuse-moi, t'as dit c'est quoi Radio Baobab?
5: Oui.
4: Et alors c'est quoi?
5: C'est une radio.
4: Donc on reprend notre discussion à l'antenne. Toi, t'as quel âge?
5: Je vais avoir 12 ans au mois de novembre.
4: Tu vas avoir 12 ans. Et alors, est-ce que tu écoutes la radio?
5: Bah, chez mes grands-parents, le midi, des fois.
4: Ok. Enfin,
5: assez souvent.
4: Tes grands-parents, ils ont la radio?
5: Ils écoutent sur l'Alexa, du coup, c'est pas...
4: C'est la radio?
5: Oui.
4: C'est, en tout cas, il n'y a pas l'image, quoi.
5: Non, il n'y a pas l'image.
4: Il n'y a pas l'image. Et t'aimes bien la radio?
5: Oui, moi ça me gêne pas. Bon, des fois il y a des trucs un peu démoralisants, vu que bah ils parlent tout le temps des trucs un peu tristes.
4: Ouais, les trucs tristes. Alors tu parles peut-être là de la, quand il y a les tranches infos.
5: Oui, les infos et tout tout.
4: T'as déjà fait de la radio avant d'être là ici en plateau à Radio Baobab?
5: Bah pas de la radio qui a été diffusée, mais au collège.
4: Ouais, au collège, c'est intéressant. T'as fait quoi de beau au collège?

0: foot au collège ou qui j'y sois.
1: Ouais, oui. Vous avez fait une sorte de débat, en fait. Vous avez chacun donné son avis, son opinion pour voter quelque chose ensemble et vous l'avez fait enregistré en podcast, en gros.
0: Alors, normalement, on devait faire un podcast, mais vu qu'il n'y a pas trop de temps avec la prof documentaliste qui doit s'occuper des livres et tout ça, alors du coup, on a juste fait un truc. Je sais pas si elle en a fait avec les autres classes, mais sinon, c'était cool.
1: Alors, est-ce que tu as envie de nous présenter tes grands-parents et nous dire qu'est-ce que tu fais là? Est-ce que tu es ici à Voiteur chez tes grands-parents en vacances ou dans le coin ou... Dis-nous un peu qu'est-ce qui fait que tu es là aujourd'hui et que tu écoutes à midi la radio sur Alexa avec tes grands-parents.
0: Bah, c'est pas cela déjà parce que je suis avec mes grands-parents maternels et c'est avec mes grands-parents paternels qu'on écoute la radio parce que mes grands-parents, ceux-là, ils trouvent que c'est déprimant.
1: Mais ils ont raison.
0: C'est pas faux.
1: Ouais. Par contre, peut-être que s'ils écoutent Radio Baobab, là, ils vont un peu changer d'avis sur la radio. Ils vont dire, tiens, Radio Baobab, c'est quand même cool parce qu'il y a ma petite fille qui est en train de passer à la radio sur radiobaobab.com.
0: Oui, peut-être.
1: C'est pas une blague. Et sur 90.00 MHz. Il y a la cérémonie de la graine qui est juste derrière nous. Est-ce que tu as déjà, toi, accès aux réseaux sociaux, genre tu as déjà un téléphone et tout ça?
0: Non, j'ai pas de téléphone, j'ai juste ma montre connectée que j'ai là. Et c'est le seul contact que j'ai avec... Puis c'est une montre connectée pour enfants. Alors, je les ai eus il y a presque un an et demi. J'ai juste comme contact, je peux pas envoyer des messages à qui je veux. Il faut que mon père il débloque et tout et tout.
1: Ok, et tu trouves ça cool ou t'as une sorte de folle envie de te dépêcher de faire comme tous les adultes là et d'avoir leur smartphone en poche avec Instagram et Snapchat et tout ça ou ça te va là d'être tranquille comme ça?
0: Non, ça me va d'être tranquille comme ça je ne reçois pas des démarchages tout le temps. J'ai pas moi Snapchat, TikTok, compagnie, je n'ai rien à cirer. Je trouve ça un peu idiot et puis c'est dangereux, je trouve.
1: Mais tu sais que tu nous rassures parce que tu sais qu'il y a beaucoup d'adultes, notamment des parents, qui disent à leurs enfants « Ouais, faut pas », mais qui eux-mêmes sont là-dessus, à fond les ballons, tout le temps le téléphone dans la main.
0: Ma mère, elle a pas tout le temps de téléphone dans sa main et mon père, il a tout le temps de téléphone dans sa main, forcément, vu qu'il est informaticien.
1: Il en a besoin pour le travail, ouais.
0: Oui, il en a besoin pour le travail et tout et tout. Mais après, tu m'avais demandé pourquoi j'étais là. Bah, je suis venue pour regarder les spectacles parce que mes parents, mes grands-parents, ils avaient hébergé Thierry Combes quand il est passé dans les Vosges, parce qu'ils habitent dans les Vosges. Et il était venu, il avait dormi dans leur jardin.
1: Où ça, dans les Vosges?
0: C'est vers Moyen-Moutier, au Grand Beaumont.
1: Ok. Bah, tu sais que nous, on est presque voisins et voisines de tes grands-parents, puisqu'on est en Alsace, en vrai. En vrai, on s'appelle Radio Couette et on est venu monter Radio Baobab, ici à Voiteur. Et du coup, vous êtes en vacances, en fait, là?
0: Oui, on est parti il y a 3 jours au début de ça et on repart demain à 10h.
1: Ok.
0: On a fait 4 heures de route et puis quand moi j'habite près de Lunéville à Gerbévillers.
1: Ouais, je connais.
0: Avec mes parents et c'est cool d'être là. Bon, les 4 heures de route sont un peu longues. Je me demande ce qu'ils font les inventeurs, ils disent « Oh ouais, on invente des trucs et des machins, mais ça serait cool d'inventer un téléporteur, comme ça, hop, on part en 30 secondes et on arrive en 30 secondes. »
1: C'est vrai que passer des Vosges au Jura, c'est... T'imagines à l'époque? Attends, là, vous êtes venu comment? En voiture?
0: En voiture,
1: en voiture à Voiteur.
0: Ouais.
1: Alors imagine à l'époque, Vosges Jura, sans les voitures.
0: Au cheval. Ouais.
1: On rajoute quand même quelques heures, non?
0: Peut-être des mois, hein.
1: Peut-être des... Ouais, mais parce qu'un cheval, t'imagines, il trace vite un cheval quand même. Mais bon, t'imagines des chevaux sur l'autoroute qui se doublent et tout.
0: J'imagine ça.
1: Vous avez pris l'autoroute, non? Vous avez pris...
0: Oui, un petit peu. Bah, on a surtout pris les petites routes et puis on est passé par Besançon. Oh, le bouchon, c'était 20 minutes.

0: bouchon. C'était ma partie préf.
1: Et alors là, vous avez écouté quelle radio dans la voiture? Aucune.
0: Pas écouté de radio, on n'a pas écouté de musique, on a juste écouté nos blabla.
1: Ah, mais c'est bien ça. Ouais. Ce ne serait pas la base de la radio, nos discussions avec nos grands-parents, avec voilà, discuter, échanger.
0: Ouais.
1: Moi, j'ai l'impression que là, il y a juste des micros. Donc, tu vois, pour t'expliquer un peu, bon, peut-être que la prof documentaliste, elle a eu le temps ou pas, mais tu vois, il y a nos voix, on va dire, elle rentre là-dedans. Là, elle passe dans ce câble. Ensuite, ici, il y a une machine qu'on appelle souvent une table de mixage. Elle va transformer nos voix en MP3. Tu vois ce que c'est un MP3?
0: C'est un petit truc pour écouter de la musique.
1: Ouais, c'est le fichier, c'est le nom de fichier, quoi. Donc, nos voix deviennent un MP3 grâce à cette petite machine qui emmène nos voix dans l'ordinateur, là. Ça, c'est pour le système qu'il y a ici, hein. C'est pas toujours comme ça, avec un câble USB. Et depuis ici, ça y est, nos voix sont des MP3. Ça y est, notre voix est transformée en un signal numérique qui ensuite repart dans un signal... T'as vu notre antenne?
0: Oui.
1: Tu veux nous la décrire?
0: Il y a un arbre, et puis il y a un fil, et puis il y a la truc... Enfin, il y a la barre en métal tout en haut de l'arbre qui dépasse un peu l'arbre et...
1: Voilà, donc nos voix partent là-dedans. Nos voix partent dans ce petit bout d'arbre et qui ensuite se diffuse. Et ce qui fait que si jamais vous êtes en voiture, là, à voiture, tu peux essayer sur le 90.00 MHz. Et puisque c'est le moment des dédicaces à la radio, est-ce que tu as envie de passer une dédicace à des potes, à une copine, à tes parents, à tes grands-parents, paternels ou maternels, aux deux? Okay. Au festival, je sais pas, envie de dire un truc comme ça, un remerciement ou un coup de gueule, un énervement?
0: Non, pas spécialement, parce que si je me lâcherais vraiment, ça durerait 3-4 heures.
1: T'es énervé vraiment?
0: Ah non, pas l'énervement, enfin si, c'est sur la personne qui me saoule depuis le début de la 6e, mais par contre, pour mes parents, ça serait différent et en même temps pareil. Là, les deux
1: mains, vous allez... Eh ben merci à toi.
0: Bah de rien.
1: Voilà, ben ça y est, t'étais en direct à la radio. Je peux avec la montre dire papa, maman, je suis passé à la radio.
0: Ah non, ça sera la surprise.
1: Ouais, et ben du coup pour la surprise, pour la refaire vraiment, ça c'est le petit flyer. T'écriras radiobaobab.com. À partir de lundi, tu pourras réécouter ton interview.
0: Cool.
1: Voilà. Alors là, où on entend derrière la cérémonie de la graine. T'as envie d'écouter quoi? T'aimes quoi? Une musique qu'on va partager aux auditeurs et aux auditrices?
0: La graine va pousser en faisant un grand tortillon. Il n'y a pas vraiment de musique que j'aime bien parce que les musiques, j'écoute plus des podcasts. Donc je suis pas sûre qu'on puisse mettre le podcast en entier.
1: T'écoutes des podcasts?
0: Ouais.
1: Ah mais non, en fait, t'es une auditrice de radio. C'est quoi la différence entre le podcast et la radio?
0: Bah le podcast, c'est plus...
1: Tu choisis?
0: Oui, puis la radio, il y a les infos et tout. Alors que les podcasts que j'écoute, c'est surtout...
1: À la demande, par exemple, si t'as envie d'écouter un truc, je sais pas, si t'as envie d'écouter une histoire, je sais pas, si demain tu t'intéresses à l'athlétisme, t'as envie d'écouter un podcast sur l'athlétisme, tu vas sur internet, t'écris podcast athlétisme et t'as un truc comme ça, ou t'as des propositions à nous faire de bons podcasts à écouter cet été quand on est en vacances?
0: Bah, le podcast que j'aime bien, c'est les histoires passages de la Baba Yaga.
1: Waouh! Super.
0: Et bah en fait l'histoire passage de la Baba Yaga c'est la Baba Yaga, elle raconte, c'est des podcasts, des histoires qu'elle invente et c'est drôle et elle raconte tout le temps des bêtises et tout et tout.
1: Et tu sais qui c'est qui le fabrique?
0: Non mais ça m'intéresse pas parce que savoir qui le fabrique ça casserait toute l'ambiance et je trouve que ça servirait un peu à rien, je me dirais à chaque fois que je l'écoute, ah bah c'est si ou c'est elle ou c'est lui qui raconte cette histoire et que bah, je m'imagine que c'est la vraie Baba Yaga.
1: Non mais là-dessus t'as raison, je te suis tout à fait pour entrer dans le podcast. Mais peut-être toi tu fais comment pour aller l'écouter ce podcast? C'est quoi ton moyen de communication, de télécommunication, de radiodiffusion ?
0: J'écoute ça sur Amazon Music, ou alors je demande à mon Alexa qui a Amazon Music.
1: T'as envie de nous raconter ce que c'est Alexa ? On en a déjà parlé deux fois, mais...
0: Alexa, c'est un peu comme une machine, c'est une IA. Et
1: c'est une IA.
0: Oui, ah ouais. c'est pas des pixels. Hein. C'est on peut lui poser des questions, elle répond. Bon, des fois entre nous, elle bug un peu.
1: C'est marrant aussi. Oui, ça nous rappelle que c'est une machine.
0: Des fois, on m'interpelle, on dit ah Léa, et puis elle dit, puis il me demande quelque chose, et puis après Alexa, elle répond, je ne comprends pas votre demande, veuillez répéter.
1: Bon, c'est cool, elle te demande ton podcast. C'est vrai que si tu lui dis demain en rentrant Alexa, mets-moi Radio Baobab, peut-être que ça va pas fonctionner.
0: Je pense pas que
1: Mais
0: vous
1: tu soyez... peux essayer, tu peux essayer.
0: Après, elle est connectée à un peu tout, mais pas que à Amazon Music. Mais après, je n'ai jamais découvert Alexa en entier, parce que je suis plus dans les livres, moi. J'ai plus la tête dans les livres. Pour tout vous dire, j'ai lu quasiment toutes les BD de ma médiathèque.
1: Excellentissime. Et le théâtre ? Si je te dis théâtre, là, vu qu'on est ici, tu penses à quoi ?
0: Je pense à mes amis, parce que du coup, je fais du théâtre. Et je pense que les pièces, c'est bien. Je pense aussi à la production, parce que c'est vraiment du travail. Nous, on a travaillé pendant un an pour faire un spectacle qui durait même pas une heure. Alors, pour un spectacle de 1h30 à 2h, comme Thierry Combes et sa troupe y font, ça doit être énormément de travail et tout et tout.
1: C'est des métiers qui t'intéressent pour la suite ? Parce que j'imagine qu'à ton âge, au collège, on commence quand même tout doucement à te demander qu'est-ce que tu veux faire plus tard, blablabla.
0: Depuis que j'ai à peu près 6 ans, d'après mes parents, je voudrais faire docteur ou pompier.
1: Chouette métier. Mm. Qui n'empêche pas de faire un peu de théâtre et un peu de radio à côté dans son temps libre.
0: Mm. C'est pas faux.
1: Excellent. Eh ben, merci beaucoup d'avoir pris le courage et d'être venu spontanément interpeller Radio Baobab. Entre le Jura et les Vosges, il y a l'Alsace. Je te le disais avant. Donc si tu as envie de faire de la radio, tu peux aussi venir visiter Radio Quetch quand tu es de passage avec tes grands-parents, rencontrer l'équipe de Radio Quetch. Il y a Jeanne qui est juste à côté, qui est la directrice, qui discute avec...
0: Solange. C'est ma mamie.
1: Ah, donc on connaît un prénom, parce que là on était anonyme, hein, presque. On connaît ton prénom, on connaît le prénom de la directrice de Radio Quetch. Moi c'est Luc. De Radio Quetch. Bon, même si là on s'appelle Radio Baobab pendant une semaine, Solange. Et de qui on a parlé encore ?
0: De mon père qui s'appelle Mathieu.
1: Salut Mathieu.
0: Ma mère, elle s'appelle Audrey.
1: Ok.
0: Mon grand-père qui est là, il s'appelle Hervé.
1: Ton grand-père qui écoute pas la radio en venant du Vosges Jura.
0: Entre nous, il écoute des fois RTL à. Les grosses têtes, alors moi j'aime pas ça.
1: Bah, il a le droit d'aimer lui.
0: Oui, chacun ses goûts.
1: Chacun ses goûts, t'as raison. Et puis on salue qui encore alors ?
0: Il y a mon petit frère, Nathan. Et puis il y a mes grands-parents qui habitent à Gerbervillers aussi. Marie-Françoise, nous on l'appelle Mamie Françoise, c'est plus. Et Papy Daniel.
1: Eh ben salut à toutes, salut à tous. Et je te souhaite un bel été.
0: Oui.
1: On a un conseil podcast. On s'est baladé des Vosges au Jura. Maintenant, juste pour finir, vu qu'on n'a pas trouvé de musique que t'aimes bien, un livre à nous conseiller pour cet été ? Un truc sympa à lire pendant les vacances ?
0: Il y a des livres qui sont encore en sortie. Ça s'appelle Le Grimoire d'Elphi. C'est une sorcière. Enfin, elle découvre que c'est une sorcière. Sa mère, elle est morte dans un incendie, mais ça, c'est le seul truc pas très cool. Elle fait des origamis de papier en déchirant une page de son grimoire magique. Bon, ils se referont toutes seules les pages. Et elle nourrit le grimoire en écrivant des histoires. Et puis, ses origamis faut qu'elle ferme les yeux et que son grimoire soit assez rechargé et ça crée l'animal ou pour l'instant c'est que des animaux qui ont été faits en origami.
1: Merci pour ce conseil lecture de l'été. Pour finir, deux choses, peut-être un jingle Radio Baobab. Si tu as envie de nous faire ça, ça veut dire que tu, comme tu veux, tu dis voilà, vous êtes sur Radio Baobab, ou vous écoutez Radio Baobab en direct de Voiture, un jingle comme tu entends des fois sur RTL ou sur ta méga super cool box où tu peux lui demander ce que tu veux ou presque, Alexa. Et l'autre chose, c'est est-ce que tu acceptes qu'on fasse une photo pour le podcast ou tu préfères qu'on mette une petite image de Voiture pour illustrer le petit podcast qu'on écoutera? Parce que je trouve que c'est important aussi de demander aux personnes de ton âge si on a le droit de les prendre en photo.
0: Alors moi, mes parents, ils ont toujours été d'accord pour qu'on prenne en photo. Donc je pense pas que ça leur poserait un problème. Mais après, ça serait cool aussi de prendre Voiture parce que c'est là où vous avez tout tourné. Et puis je suis pas la seule personne qui est venue, alors je vois pas pourquoi me mettre plus en évidence que les autres.
1: Ça me va. Très bonne réponse et je trouve ça super... cool, intelligent et vraiment beau de ta part. Donc moi ça me va. D'ailleurs je vais te proposer de faire toi la photo. Et maintenant le jingle quand même.
0: Non merci.
1: Allez, dis-nous, vous êtes sur Radio Baobab. Quand même, ça c'est peu. Là c'est cool, il n'y a pas d'image.
0: Bah vous êtes sur Radio Baobab. Merci d'avoir écouté. Revenez sur
1: Voiture et.
0: Venez sur Voiture, c'est trop bing. Et vous verrez peut-être un baobab. Je sais pas s'il aura poussé. Mais bon, avec la chaleur.
1: Ou une antenne en bambou. Bon, bah je te laisse faire la photo, ok? Je te file tout de suite mon téléphone. Et tu fais une photo de ce que tu veux. Et où tu veux. Et ce sera l'illustration du podcast que tu pourras retrouver sur baobab.com. Je crois que c'est sur le petit bouton blanc, là. Tu verras, mon téléphone est tout nul parce qu'il est super vieux.
0: Oh bon non, j'ai l'habitude. Enfin, les photos, c'est toutes les mêmes, il y a un bouton, on appuie dessus.
1: Mais pas moi, hein. Par contre pas moi. Ou alors je me cache derrière un câble. Hein. Mais un truc qui te semble cool pour illustrer ce podcast.
0: Un baobab.
1: Alors.
0: Là, il y a un baobab là-bas.
1: Eh ben vas-y. Par contre, faut enlever le casque. Sinon tu vas emmener la table avec nous.
0: Oui c'est...
1: C'est incroyable, Radio Baobab. Je ne sais pas ce que vous en pensez, vous, mais... Elle allait faire la photo pour illustrer le podcast. C'est ça? Merci beaucoup. Merci à toi et bonne fin de festival.

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Bravo tout le monde. Je vais faire travailler le percussionniste que nous avons très peu entendu. Allez. À toi maintenant.

0: Tu l'as bien mémorisé, à toi de le reproduire maintenant. Non, c'est l'autre instrument. Celui juste à côté. D'accord, utilise celui-ci si tu te sens plus à l'aise avec.
1: Tout le monde t'attend.
0: Allons-y. Un, deux, trois.
2: Noël ?
3: C'est le jour de Noël.
4: Même si c'est Noël...

0: maintenant vous êtes tous là, vous apitoyez sur votre minable petit sort. C'était pas comme ça avant. C'était pas comme ça. T'as pas connu les années 60, toi? Ben non. Si t'avais eu la chance de connaître ça. Oh là là. Ça n'avait rien à voir avec aujourd'hui. Je peux pas décrire. C'était différent. Mais vous allez où maintenant? Vous faites quoi concrètement? Et pourquoi personne n'a pris le relais? Mais c'était tellement mieux avant! On n'avait pas tout ce qu'il y a aujourd'hui! Mais on se sentait libre! On était tous ensemble!
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